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2: Il est 6h, bonjour et bienvenue sur Radio J.

0: commençons cette journée évidemment avec Éléonore Claude. Bonjour Éléonore.
1: Bonjour Ilana, bonjour à tous.
0: Merci d'être là ce matin, j'espère que vous avez passé un très bon week-end. Également le bonjour à notre ami Greg Labadie. Bonjour mon cher Greg.
2: Bonjour ma chère Ilana, bonjour à tous.
0: Le week-end s'est bien passé également.
2: Magnifiquement bien, je vous remercie, le vôtre.
0: Écoutez, ça a été intense en manque de sommeil, mais on est là, toujours présent.
2: Je comprends, permettez-moi de prendre des nouvelles du week-end d'Éléonore également. Le week-end s'est bien passé Éléonore.
1: Week-end joyeux, week-end de fête, voilà. De mariage.
2: Voilà, on va peut-être prendre des nouvelles du week-end
0: oui,
2: de notre ami.
0: Mais je vais lui dire bonjour Raphaël Sebag, notre meilleur assistant de la rédaction. Bonjour Raphaël.
3: Bonjour Ilana.
0: Ça s'est bien passé le week-end?
3: Pareil que vous, en manque de sommeil, mais j'ai pas d'enfant.
0: C'est vrai, vous n'avez aucune excuse.
3: Je n'ai aucune excuse.
0: Vous avez une question à me poser?
3: C'est la dernière semaine de l'année.
2: C'est pas une question.
0: Ah oui, c'est vrai. C'est
3: ouais,
0: vrai.
3: Ouais, oui. Je rêvais de dire cette phrase.
0: Non, mais c'est vrai, parce que c'est bientôt Rosh Hashanah. Vous avez tout à fait raison. Voilà. Et ce sera l'occasion pour nous de souhaiter une très belle année et un Shana Tova à tous les auditeurs. Vous restez avec nous, vos chroniques habituelles, vos invités. Pascal Sunshine à Jérusalem, Sébastien Lévy qui sera avec nous aussi, et Ilan Azagouri avant 7h. Sur le front nord, Éléonore, de nouvelles frappes de Tsahal signalées au sud Liban.
1: Et oui, selon des rapports libanais, c'est un véhicule qui a été visé par un raid à Nabatieh quelques minutes avant. L'armée israélienne a ordonné cette nuit donc des évacuations avant de mener ces frappes. Et puis en parallèle, les opérations de l'armée se poursuivent aussi à Gaza, dans le centre et dans le nord du territoire. Le chef de l'état-major, Eyal Zamir, a indiqué que Tsahal a lancé de multiples exercices. Objectif, se préparer en cas de combat simultané sur plusieurs fronts.
0: Et justement, Israël redoute une attaque iranienne pendant la période des fêtes qui débute avec Rosh Hashanah ce week-end.
1: Si l'Iran devait mal calculer et attaquer Israël, il subirait un coup qu'il ne peut même pas imaginer, selon le chef du gouvernement qui promet la fin du régime iranien. Il annonce qu'elle est proche. Écoutez-le justement.
2: Je pense en premier lieu à faire tomber le régime, ce régime en Iran dont la fin est proche. Il est affaibli, il se bat pour sa survie et vit ses derniers soubresauts. Il reste une mission à accomplir que nous sommes déterminés à mener à terme. Cette chose changera définitivement le visage du Moyen-Orient et le cours de l'histoire de la région.
1: Benjamin Netanyahou, le premier ministre israélien sur le terrain. Les tirs se poursuivent. Une explosion a été entendue cette nuit dans le détroit d'Ormuz, ainsi que de potentiels tirs de missiles iraniens contre des navires. Téhéran annonce par ailleurs la création prochaine d'une zone interdite au large du détroit, au-delà de la ligne de blocus maritime américaine, qui inclut des zones du golfe Persique.
0: Et puis en Judée et en Samarie, Benjamin Netanyahou ordonne le démantèlement d'avant-postes illégaux.
1: Et ce, sous la pression de Washington. Une décision prise à la suite de l'augmentation des actes violents commis par les radicaux juifs ces dernières semaines. Le Yedioth Aharonot évoque d'ailleurs une centaine d'avant-postes visés en zone A et B, selon le ministre des Finances, Bezalel Smotrich. Écoutez justement la réponse américaine de Jared Kushner hier sur Fox News.
2: Nous disposons d'une résolution de l'ONU qui a permis d'avancer sur le dossier Gazaoui. Il y a un nouveau gouvernement technocratique palestinien qui nie ni l'autorité palestinienne ni le Hamas. On ne peut pas avancer s'il y a des armes, n'est-ce pas? D'ailleurs, nous commençons seulement à mesurer l'ampleur de la militarisation de Gaza et nous travaillons actuellement sur certaines questions politiques en Israël. Je pense que nous partageons avec eux le même objectif final. Ils ont simplement des idées farfelues à l'approche des élections.
1: L'émissaire américain Jared Kushner, par ailleurs, hier en Samarie, deux habitants juifs, dont un soldat de Tsahal, ont été interpellés pour leur participation présumée à l'attaque anti-arabe de Kousra le 29 août dernier. Et puis en parallèle, une opération antiterroriste a été menée ce week-end. 10 membres du Hamas ont été arrêtés. Ils étaient soupçonnés de préparer des attentats.
0: Plus que 24 heures avant la clôture définitive des listes électorales en Israël, et certains ont déjà annoncé leurs alliances hier.
1: Ah oui, Naftali Bennett a dévoilé hier les candidats de sa liste. Beyarad, formé avec le Yesh Atid de Yair Lapid. Guidi Eisenkot et Illy Trooper annoncent aussi une liste commune. Yachar et la Maison Sioniste qui souhaitent proposer une alternative sioniste responsable au gouvernement. De son côté, Avigdor Lieberman conduira une liste mêlant députés, réservistes, responsables locaux et proches de victimes du 7 octobre et d'otages. Parmi eux, notamment, on retrouve le porte-parole de Tsahal, Olivier Rafovitch.
0: En Allemagne, l'AfD a réalisé hier le meilleur score de son histoire à une élection régionale en Saxe-Anhalt avec 44 à 44,5% des voix.
1: Oui, la CDU qui gouvernait jusqu'ici ce land de l'Est du pays recueille 19% des suffrages devant le SPD, la gauche radicale et les écologistes à 9% chacun. Nous avons écrit l'histoire, s'est félicité le leader régional Ulrich Siegmund. Une victoire qui provoque de vives réactions et des manifestations en Allemagne.
0: On en parlera d'ailleurs avec nos invités tout à l'heure et puis présidentielle en France, Ségolène Royal annonce elle avoir obtenu les parrainages nécessaires pour la primaire socialiste.
1: La candidate se félicite d'avoir gardé beaucoup d'amitié au sein du PS. Elle rejoindra donc Raphaël Glucksmann, Olivier Faure, Philippe Brun, Jérôme Guedj, Fabien Verdier et Emmanuel Morel pour un scrutin prévu les 9, 10 puis 16, 17 octobre. Côté communiste, c'est Fabien Roussel qui officialise sa candidature dans la foulée.
0: Et on suivra évidemment toute cette actualité politique à vos côtés. Léonore, merci beaucoup. Rendez-vous tout à l'heure à partir de 6h15. La météo de ce lundi matin. Un changement de temps s'amorce. Les nuages reviennent en force sur une moitié ouest sous l'effet d'une masse d'air maritime venant de l'océan. Le soleil brille encore sur une moitié est avec plutôt de la douceur ce matin. Et puis cet après-midi, les nuages dominent dans le nord-ouest avec un faible risque d'averse, notamment en Normandie. Les températures sont en nette baisse dans l'ouest et ça fait du bien, mais elles restent très élevées dans l'est et avec 32 à 37 degrés aussi dans le sud. Il fera 28 à Paris. Et puis en Israël, des températures toujours hautes et la vigilance modérée canicule sur une partie du pays, en Judée et en Samarie notamment. Il fera 32 degrés à Jérusalem, 29 à Tel Aviv et à Haïfa et 37 à Eilat.
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0: Merci de votre fidélité et de votre écoute. Nous sommes à présent en ligne. On commence cette semaine, vous le savez, avec Pascal Zonshine, notre correspondante à Jérusalem. Bonjour Pascal.
5: Bonjour Ilana.
0: Merci d'être avec nous. On va évidemment faire le point sur la menace terroriste à l'approche de Rosh Hashanah. Mais d'abord, les dernières informations sur le terrain, puisqu'on parle de frappes de Tzal au sud Liban et puis à Gaza, Pascal.
5: Oui, frappe de Tzal signalée cette nuit contre un village du sud Liban, du secteur de Nabatieh, qui avait d'ailleurs reçu auparavant un avis d'évacuer par la porte-parole de Tzahal en langue arabe suite aux violations du cessez-le-feu par le Hezbollah. On n'a pas encore de détails sur la cible visée après une nouvelle attaque de drones explosifs en fin de semaine contre des soldats israéliens dans la zone de sécurité, une attaque qui n'avait pas fait de blessés. Tzahal avait repris ses frappes hier contre des positions du Hezbollah. Ce regain de tension fait suite à l'annonce jeudi par Tzahal de la prise de la crête d'Alitaer, la principale position stratégique du Hezbollah au sud Liban. Le bunker sera détruit dans les prochains jours et Tzahal devrait se déployer sur une zone plus réduite à l'intérieur de sa zone de sécurité, c'est-à-dire la rétrécir à peu près sur une bande de 2 à 4 kilomètres au nord de la frontière israélienne. Les responsables de la défense israélienne prennent aussi en compte des risques d'escalade, évidemment, face au Hezbollah, mais aussi d'une intervention possible de l'Iran. Et puis à Gaza, Tzahal a effectué hier une nouvelle frappe ciblée contre un terroriste du Hamas.
0: Alors vous évoquez l'Iran et justement les autorités israéliennes, Pascal, redoutent une attaque iranienne pendant la période des fêtes qui va coïncider aussi avec les 25 ans du 11 septembre 2001. Est-ce que on est sur le qui-vive en Israël? Comment ça se passe? Est-ce que la sécurité a été renforcée en particulier?
5: La sécurité est toujours renforcée à l'approche des fêtes du Nouvel An juif. Mais évidemment, cette année, cette mobilisation a un caractère particulier. C'est d'ailleurs dans ce contexte que le chef d'état-major a déclenché hier matin un exercice surprise qui a concerné la chaîne de commandement de Tzahal, la mise en alerte de centaines de bataillons de réservistes et même des manœuvres pour des unités commando. Il s'agissait de tester le niveau de réactivité et de préparation de Tzahal face à des attaques surprises sur plusieurs fronts, un scénario évidemment calqué sur les attaques du 7 octobre. La situation est tendue sur tous les fronts. Tzahal doit être prêt, à rappeler le général Eyal Zamir.
0: Alors Eyal Zamir d'ailleurs qui c'est vrai a fait plusieurs exercices sur de multiples fronts pour l'instant sur le terrain, en tout cas entre l'Iran et les États-Unis, ça ne bouge pas vraiment, il y a toujours des attaques de part et d'autre.
5: Oui, les tensions continuent entre les États-Unis et l'Iran dans le détroit d'Ormuz. Le détroit d'Ormuz où apparemment le trafic maritime marchand réduit quasiment au niveau qui était le sien au début de la guerre, c'est-à-dire qu'il n'y a apparemment pratiquement plus un seul pétrolier qui passe. Les deux pays continuent d'échanger des menaces et dans ce contexte de tension, Israël, on l'a dit, reste évidemment en alerte. L'Iran ne nous attaque pas, il sait pourquoi, a déclaré hier Benjamin Netanyahou. S'il commet l'erreur de nous attaquer, il sera frappé avec une force inimaginable. Nous restons déterminés à faire tomber le régime iranien. sa fin est proche, a affirmé le Premier ministre israélien.
0: Quand il dit que la fin du régime iranien est proche, est-ce qu'on peut imaginer qu'il a des informations que nous, on n'a pas, Pascal, justement, de discussions peut-être entre Washington et Jérusalem sur l'avenir de ce régime ?
5: Tout est possible. En tout cas, ce qui est clair, c'est que l'étau économique américain se resserre et se fait de plus en plus sentir à l'intérieur de l'Iran. On voit l'économie iranienne qui s'effondre, le taux d'inflation qui atteint des sommets absolument himalayens, ce qui veut dire que pour la population, la vie devient de plus en plus difficile. Alors, quelles conséquences, combien de temps ce dispositif de sanctions économiques, de blocus imposé par l'État américain peut-il tenir ? Est-ce qu'on peut arriver jusqu'au seuil critique au-delà duquel le régime iranien ne pourra pas survivre? C'est évidemment ce que l'on surveille de très près dans l'ensemble du monde et bien sûr aussi à Jérusalem.
0: Avant de parler de la situation politique, Pascal, un mot aussi de cette déclaration de Benjamin Netanyahou, en tout cas de ce qu'il souhaite faire, le démantèlement d'avant-postes illégaux en Judée et en Samarie, donc d'habitants juifs extrémistes qui se sont installés sans autorisation. Est-ce que c'est quelque chose d'inédit?
5: Non, ça n'est pas quelque chose d'inédit, mais c'est quelque chose à relier directement aux nouvelles pressions américaines. On a vu l'ambassadeur des États-Unis se rendre ce week-end dans un village palestinien de Samarie pour justement comprendre sur le terrain la situation. Bon, le village en question, il se trouve qu'il est habité à 80% par des Palestiniens ayant aussi la nationalité américaine. Mais Mike Huckabee, qui est pourtant un soutien affirmé et assumé du peuplement juif en Judée-Samarie, s'inquiète lui aussi des violences croissantes de la part d'extrémistes juifs.

0: jusqu'à demain soir, 22h, heure israélienne, pour déposer leur liste de candidats. Le Likoud et le parti Yachar de Gadi Eisenkot vont probablement attendre la dernière minute. En revanche, hier, on a vu les partis désormais alliés de Naftali Bennett et Yair Lapid présenter leur liste de candidats, ce qu'a fait aussi le parti Israël Beitenu d'Avigdor Lieberman. La situation est en revanche de plus en plus critique pour les petits partis. Certains ont d'ailleurs même jeté l'éponge. D'autres ont passé des alliances techniques. On voit d'ailleurs dans le sondage qui a été publié hier soir par la chaîne publique Cannes qu'une de ces alliances entre ceux qui restent du parti des réservistes et un parti économique mené par Yaron Zelicha en s'unissant arrive à passer le cap de représentativité, c'est-à-dire à afficher 4 mandats dans la prochaine Knesset, ce qui évidemment prend des voix aux deux blocs, celui de Netanyahou et celui de l'opposition, et ce qui fait d'ailleurs qu'on voit un recul global de ces deux blocs tant que la situation n'est pas clarifiée. Aucun d'eux ne parvient à la majorité absolue sans les voix des partis arabes ou des voix des partis des petits partis de droite. Donc une situation qui reste extrêmement confuse, mais qui devrait, en tout cas on l'espère, se clarifier d'ici demain soir.
1: Eh bien, merci pour ces informations. Donc un peu plus de 24 heures. Merci beaucoup, Pascal. On se retrouve tout à l'heure à partir de 7h26 pour le Zoom Israël. Évidemment, ne bougez pas tout de suite. Ce sont les titres de l'info avec Éléonore Claude.
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1: 6h15 minutes, les titres avec Éléonore Claude. Bonjour Éléonore.
3: Bonjour Ilana, bonjour à tous et à la une de l'actualité. C'est l'armée israélienne qui maintient ses opérations dans le centre et le nord de Gaza. Le chef d'état-major Eyal Zamir a fait savoir qu'une série d'exercices venait donc d'être lancée pour anticiper un scénario de combat sur plusieurs fronts à la fois. Un risque qui est pris très au sérieux à l'approche de Rosh Hashanah, période où Israël craint particulièrement une riposte iranienne. Dans le détroit d'Ormuz d'ailleurs, une explosion a été entendue cette nuit. Des tirs de missiles iraniens ont été rapporté contre des navires. Et puis l'Iran, de son côté, a fait savoir qu'il comptait instaurer une zone interdite dans le secteur. Autre dossier sensible, la Judée-Samarie où Benjamin Netanyahou a cédé aux pressions américaines en ordonnant le démantèlement d'une centaine d'avant-postes illégaux. Une réponse à la multiplication des violences commises par les extrémistes israéliens. Et puis enfin en Allemagne, l'extrême droite franchit un nouveau seuil symbolique puisque l'AfD a signé en Saxe-Anhalt le meilleur résultat de son histoire à une élection régionale, autour de 44% des voix.
1: Merci Éléonore, on se retrouve tout à l'heure à partir de 6h30.
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1: Et on commence bien cette journée avec ce titre sorti cet été, le deuxième single de leur futur premier album commun de Ness et Stila, que j'aime beaucoup, Monologue, un morceau drôle très rythmé sur les disputes de couple, deux personnes qui parlent beaucoup mais qui finalement ne s'écoutent plus du tout. C'est Monologue, excellent réveil. Yeah.

0: Attila, monologue sur Radio J.
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0: Merci de votre fidélité ce matin et de votre écoute. Comme chaque lundi, on a le plaisir de retrouver, eh bien, aux États-Unis notre correspondant Sébastien Lévy. Bonjour Sébastien.
3: Bonjour Ilana, bonjour à tous.
0: Merci d'être là pour une semaine qui va être difficile, notamment puisque c'est un anniversaire particulier, les 25 ans du 11 septembre 2001, quand les deux tours du World Trade Center se sont effondrées, quand il y a eu aussi l'attaque contre le Pentagone. D'abord, peut-être votre sentiment 25 ans après, est-ce que vous vous souvenez de ce que vous faisiez ce jour-là, comment vous l'avez appris et quelle a été ensuite la suite pour vous ?
3: Oui, ben je crois que ça fait partie des quelques jours dans la vie de quelqu'un qui était en âge de souvenir, dont on se souvient, et c'était clairement évidemment une journée particulière. J'étais à Paris à ce moment-là, et je me souviens, j'étais au bureau, et je me souviens en fait que tout le bureau s'est arrêté, tout le monde est allé vers des postes de télévision, on n'avait pas tellement Internet à l'époque, et la sensation qu'un monde s'était effondré au-delà des tours jumelles, c'est un peu cliché ce que je dis, mais c'est vraiment l'impression vraiment de rentrer dans autre chose, le traumatisme qu'a suivi, vraiment cette impression de stupeur qu'a montré, voilà, l'Amérique est attaquée. Je n'ai pas ressenti une telle stupeur avant le 7 octobre, où j'ai senti aussi la même chose, alors c'était encore plus dans ma chair, mais c'est vrai que cette impression de stupeur et qu'un monde venait de s'effondrer, c'est vraiment le souvenir que j'ai 25 ans après.
0: Et on a vu par ailleurs sur les réseaux sociaux ces images, cette photo notamment du maire de New York, Zohran Mamdani, qui commémore le 11 septembre, mais qui le fait aux côtés d'un avocat d'Al-Qaïda, Sébastien.
3: Oui, moi-même j'ai cru au début que c'était une fake news en fait. Donc si vous voulez, la cérémonie, c'est une cérémonie solennelle, c'est une déclaration qui veut montrer, qui veut marquer cette journée comme la journée du souvenir, une journée du service. Et effectivement, il signe cette déclaration, il la donne en fait aux membres de son entourage, notamment la chef de la police, Jessica Tisch, qui est juive, assez pratiquante, et plutôt pro-Israël. Et puis à côté, il la donne à quelqu'un, et ce quelqu'un, effectivement, ça fait partie en fait de son équipe légale, mais il se trouve que cette personne et a été aussi un avocat de Al-Qaïda. Alors, il ne faut pas dire que parce que vous êtes avocat, vous faites partie d'Al-Qaïda, mais en fait, il y a quand même quelque chose d'extrêmement malaisant, d'extrêmement maladroit au minimum, d'honorer cette journée du 11 septembre avec quelqu'un qui a été l'avocat.
0: Vous pensez qu'il l'a fait exprès, justement ?
3: Dans les deux cas, de toute façon, c'est assez inacceptable, parce que soit il ne l'a pas fait exprès, c'est une faute lourde, enfin c'est un manque de sensibilité terrible, mais c'est évidemment encore pire s'il l'a fait exprès en voulant envoyer un message qui n'est pas clair d'ailleurs, enfin c'est un message un peu, je ne veux pas dire un doigt d'honneur, enfin c'est un signe de mépris. Donc dans les deux cas, honnêtement, c'est soit pas professionnel, soit insultant, mais dans les deux cas, c'est clairement pas à la hauteur du maire de New York 25 ans après les attentats du 11 septembre. Et c'est vrai que, encore une fois, je pensais que c'était une fake news, j'ai été stupéfait qu'il ait pu se passer ça à cette cérémonie aujourd'hui.
0: Très, très rapidement, Sébastien, je voulais aussi vous faire réagir au fait que la radio CBC, la radio canadienne, a demandé à ses journalistes de ne pas utiliser le terme de terrorisme pour parler des attentats du 11 septembre, a ensuite rétro-pédalé. Mais est-ce que ça dit quelque chose quand même du climat actuel qui règne en Amérique ?
3: Là aussi, enfin, c'est complètement fou, parce que s'il y a bien un mot qui ne doit pas faire polémique, c'est le mot de terrorisme. On parle même pas de terrorisme islamiste, ce qui était le cas. Mais même le simple fait que terrorisme ait pu être vu comme une espèce de provocation ou quelque chose qui pouvait créer des polémiques est quelque chose d'assez fou. C'est vrai que j'ai pas vraiment d'analyse politique un peu élaborée que je puisse faire à ça, parce que ça paraît complètement sidérant. Oui, c'est une espèce d'un excès de sensiblerie, de faire attention, du super, super politiquement correct, mais qui est quelque chose d'absolument fou. Je suis content, effectivement, que Radio-Canada ait rétro-pédalé, mais il n'empêche que oui, ça traduit quelque chose d'une inversion des valeurs, une inversion des mots et du sens des mots qui est complètement folle.
0: Alors, les choses changent sur la scène politique aux États-Unis, et on le voit notamment avec ce combat entre sionistes, anti-sionistes, à la fois dans le camp démocrate, à la fois dans le camp républicain. J.D. Vance, notamment, qui a été assez embarrassé quand il a parlé devant les juifs républicain.
3: Oui, il a été, parce que on sait que J.D. Vance notamment est assez proche du polémiste d'extrême droite Tucker Carlson, et il est d'autant plus embarrassé qu'il se trouve que Tucker Carlson vient de prendre parti pour El Sayed, le candidat anti-sioniste démocrate dans le Michigan. Vous voyez un petit peu la folie, c'est un candidat d'extrême droite qui prend parti pour quelqu'un d'extrême gauche ils ont véritablement un seul point commun, on sait ce que c'est vraiment le rejet d'Israël, qui est d'ailleurs encore plus marqué chez Tucker Carlson que chez El Sayed. Mais on est là dans quelque chose de fou, et je pense que ça n'a pas aidé évidemment J.D. Vance, qui essaie aujourd'hui de retisser des liens, on avait déjà parlé, avec les juifs républicains dont il aura besoin pour éventuellement sa candidature en 2028. Mais le problème de J.D. Vance, c'est qu'il a employé des mots qui ont effectivement qui ont été appréciés, mais il est dans l'incapacité de renier, je dirais, son amitié avec Tucker Carlson, et ça traduit quelque chose d'assez de plus vaste, je dirais, au sein du Parti républicain comme du Parti républicain. Vous avez besoin de la ferveur militante, vous avez besoin des extrêmes dans les deux partis pour gagner les primaires, pour mobiliser les militants, et puis en même temps vous voulez effectivement ne pas effaroucher les donateurs, les électeurs un petit peu plus modérés, et c'est cette contradiction extrêmement forte que rencontre J.D. Vance, tout comme la rencontre El Sayed dont on a parlé il y a quelques semaines. Et je pense que ça traduit vraiment quelque chose de très compliqué au sein de la politique américaine, mais à un moment donné, un J.D. Vance ou au sein du Parti démocrate, il faudra faire un choix. Vous ne pouvez pas vous associer avec des extrémistes et puis ensuite les garder à distance sans les dénoncer. À un moment donné, si vous voulez aller chercher des voix chez les électeurs modérés, il faut faire ce choix de complètement désavouer vos soutiens les plus extrémistes. J.D. Vance ne l'a pas fait, et je pense qu'il a encore du travail à faire pour gagner la confiance des juifs républicains.
0: Alors, il y a évidemment le combat politique intérieur aux États-Unis, et puis ce qui se passe à l'extérieur, on le voit avec cette guerre contre le régime iranien qui se poursuit, et pour l'instant on ne sait pas vraiment où l'on va. Donald Trump qui hésite, dit un jour quelque chose, puis finalement le lendemain autre chose. Qu'est-ce que tout ça vous inspire ?
3: Écoutez, malheureusement, c'est vrai qu'on a l'impression d'un disque rayé, c'est-à-dire qu'on dit souvent la même chose parce qu'effectivement, on est dans cette situation de guerre où à un moment donné, donc Trump est exaspéré, donc il frappe fort, et puis ensuite il envoie ses émissaires en disant ça y est, l'Iran est d'ores et déjà battu, donc s'il est battu, ben, il n'a plus besoin d'envoyer ses armes. Donc c'est là où il y a quelque chose évidemment de contradictoire. On a vu Donald Trump aujourd'hui envoyer une série de tweets complètement fous. J'invite les auditeurs à aller voir ce qui s'est passé aujourd'hui sur le compte de Truth Social de Trump, où on voit en fait une carte de l'Iran redessinée à l'effigie de Trump en disant ça y est, j'ai gagné, on les a écrasés. Donc on est dans quelque chose d'assez fou. Trump essaye d'envoyer un signal à son opinion publique que tout est sous contrôle, que tout va bien, et mais en même temps, la guerre n'a jamais été aussi impopulaire aux États-Unis, elle est à moins de 30% d'opinion favorable, sa cote de popularité en général vraiment s'effrite encore de plus en plus, et puis vous avez un cours de l'essence qui est effectivement très très haut. Donc pour toutes ces raisons, Trump est dans une frustration terrible. Alors il s'en sort avec des tweets sur les réseaux sociaux, mais on sent quand même une impasse stratégique extrêmement compliquée. Elle est d'autant plus compliquée et très problématique, notamment pour Israël, parce que ça participe de l'affaiblissement, je dirais, et de la crédibilité des États-Unis, qu'on a pu voir à l'occasion du sommet de Tachkent. Vous avez eu la Chine, la Russie, la Turquie, l'Iran qui se sont assis tous ensemble au mépris des États-Unis. On voit bien aujourd'hui que la Pax Americana n'est plus, le leadership américain n'est plus, et ça je pense que c'est très très problématique pour l'équilibre du monde et en particulier pour Israël.
0: Mais d'ailleurs Donald Trump, puisque vous parlez de la Chine, a dit que le Canada était un moins bon partenaire que les Chinois. C'est une provocation ça pour vous ? Et envers qui ?
3: C'est une provocation, mais en même temps, on voit bien comment Trump traite la France, traite le Danemark, traite le Royaume-Uni, donc traite le Canada. Et il y a un rapport avec les démocraties libérales, avec ses alliés qu'il estime pas suffisamment dociles ou qu'il ne le flatte pas assez, alors qu'il a une fascination envers les régimes forts, envers la Russie, envers la Chine. Il ne dit jamais rien de négatif sur Poutine, sur Xi Jinping. Et c'est vrai que ça, là aussi, bon, je ramène évidemment ça à Israël, c'est extrêmement inquiétant. Israël d'ailleurs a déjà vu parfois un petit peu l'inconsistance de Trump, qui peut à la fois soutenir Israël mais en même temps vendre les F-35 à la Turquie, ou autoriser l'alliance entre le Pakistan, la Turquie et l'Arabie Saoudite, ou encore donner du nucléaire civil à l'Arabie Saoudite. Et on voit bien qu'il y a un traitement des alliés chez Donald Trump qui n'est pas ce qu'il devrait être, et c'est vrai que ça peut expliquer aujourd'hui vous avez le Canada et l'Union Européenne qui se mettent ensemble, et une nervosité en Israël qui ne sait pas si elle peut faire confiance en Donald Trump.
0: Très rapidement Sébastien, vous parliez à l'instant de Trump qui veut redessiner la carte de l'Iran, et puis on l'a appris tout à l'heure, Donald Trump qui suggère de rebaptiser l'État du Nouveau-Mexique Nouvelle-Amérique. Votre réaction rapidement ?
3: Oui. Ça fait partie de la série de tweets complètement fous. Donc on le voit rebaptiser le lac Ontario lac America, New Mexico ça devient New America, le détroit d'Ormuz, le détroit de Trump. On ne sait pas s'il faut en rire ou s'il faut en pleurer, on ne sait pas exactement ce qu'il veut envoyer comme signe. Beaucoup de gens qui disent voilà, il est atteint de démence, je me garderai bien de le dire, mais c'est compliqué de faire une analyse politique sur un comportement qui est complètement erratique et fou, là encore qui participe à l'instabilité du monde.
0: Eh bien, merci à vous, Sébastien Lévy, notre correspondant aux États-Unis à New York. Merci pour ces infos. On vous retrouvera évidemment lundi prochain avec très grand plaisir. Merci à vous.
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0: Il est 6h30. Bonjour et bienvenue sur Radio J.

0: chaîne YouTube Radio J. Et le journal avec Éléonore Claude. Bonjour Éléonore.
1: Bonjour à tous.
0: Sur le front nord, de nouvelles frappes de Tsahal signalées au sud Liban.
1: Oui, ce sont des rapports libanais qui indiquent qu'un véhicule a été visé par un raid à Nabatieh. Quelques minutes plus tôt cette nuit, donc, l'armée israélienne a ordonné des évacuations avant de mener ses frappes. Et puis en parallèle, les opérations de l'armée se poursuivent également à Gaza, dans le centre et le nord du territoire. Le chef d'état-major, Eyal Zamir, a indiqué que Tsahal avait lancé de multiples exercices pour se préparer en cas de combat simultané sur plusieurs fronts.
0: Mais justement, Israël redoute une attaque iranienne pendant la période de fête qui débute avec Rosh Hashanah ce week-end.
1: Et si l'Iran devait mal calculer et attaquer Israël, il subirait un coup qu'il ne peut même pas imaginer, estime Benjamin Netanyahou, qui promet que la fin du régime iranien est proche. Correspondance à Jérusalem, Pascal Zonshain.
2: Cette année, cette mobilisation a un caractère particulier. C'est d'ailleurs dans ce contexte que le chef d'état-major a déclenché hier matin un exercice surprise qui a concerné la chaîne de commandement de Tsahal, la mise en alerte de centaines de bataillons de réservistes et même des manœuvres pour des unités commando. Il s'agissait de tester le niveau de réactivité et de préparation de Tsahal face à des attaques surprises sur plusieurs fronts. Un scénario évidemment calqué sur les attaques du 7 octobre. La situation est tendue sur tous les fronts.
1: Pascal Zonshain, notre correspondante à Jérusalem. Et puis sur le terrain, les tirs se poursuivent. Une explosion a été entendue dans le T3 d'Hormuz. Des tirs de missiles iraniens contre des navires ont été rapportés. Et puis Téhéran, annonce de son côté la création prochaine d'une zone interdite. Elle sera au large du détroit d'Hormuz, au-delà de la ligne de blocus de la marine américaine, et inclurait des zones du golfe Persique.
0: En Judée et en Samarie, Benjamin Netanyahou ordonne le démantèlement d'avant-postes illégaux.
1: Et ce sous pression américaine. Une décision prise donc à la suite de l'augmentation des actes violents commis par les radicaux juifs ces dernières semaines. Le Yediot Aharonot évoque d'ailleurs une centaine d'avant-postes visés en zone A et B, selon le ministre des Finances, Bezalel Smotrich. Écoutez justement la réponse américaine de Jared Kushner, l'émissaire spécial américain, hier sur Fox News.
3: Nous disposons d'une résolution de l'ONU qui a permis d'avancer sur le dossier Gazaoui. Il y a un nouveau gouvernement technocratique palestinien qui n'est ni l'autorité palestinienne ni le Hamas. On ne peut pas avancer s'il y a des armes, n'est-ce pas? D'ailleurs, nous commençons seulement à mesurer l'ampleur de la militarisation de Gaza et nous travaillons actuellement sur certaines questions politiques en Israël. Je pense que nous partageons avec eux le même objectif final. Ils ont simplement des idées farfelues à l'approche des élections.
1: Jared Kushner, l'émissaire spécial américain pour Gaza. Par ailleurs, hier en Samarie, deux habitants juifs, dont un soldat de Tsahal, ont été interpellés pour leur participation présumée à l'attaque anti-arabe de Kushtra qui a eu lieu le 29 août dernier. Et puis en parallèle, c'est une vaste opération antiterroriste qui a été menée au cours du week-end puisque 10 membres du Hamas ont été arrêtés. Ils étaient soupçonnés de préparer des attentats.
0: Le reste de l'actualité, un peu plus de 24 heures avant la clôture définitive des listes électorales en Israël, et certains ont déjà annoncé leurs alliances hier.
1: Et oui, comme par exemple Naftali Bennett qui a dévoilé les candidats de sa liste, Beyarat formé avec le Yesh Atid de Yair Lapid, Gadi Eisenkot et Illy Trooper annoncent eux aussi une liste commune. Yachar, de son côté, la maison sioniste souhaite proposer une alternative sioniste et responsable au gouvernement. Et puis Avigdor Lieberman conduira une liste qui mêle députés, réservistes, responsables locaux et proches de victimes du 7 octobre et d'otages. Parmi eux, on retrouve notamment le porte-parole de Tsahal, Olivier Rafovitch.
0: En Allemagne, l'AfD a réalisé hier le meilleur score de son histoire à une élection régionale en Saxe-Anhalt avec 44,5% des voix.
1: Et oui, la CDU gouvernait jusqu'ici ce land de l'Est du pays. Elle a recueilli 19% des suffrages devant le SPD, la gauche radicale et les écologistes. Nous avons écrit l'histoire, s'est félicité le leader régional Ulrich Siegmund. Une victoire qui provoque toutefois de vives réactions ainsi que des manifestations en Allemagne.
0: Et puis enfin, pour terminer, présidentielle en France, Ségolène Royal annonce avoir obtenu les parrainages nécessaires pour la primaire socialiste.
1: La candidate se félicite donc d'avoir gardé beaucoup d'amitié au sein du PS. Elle se joindra à Raphaël Glucksmann, Olivier Faure, Philippe Brun, Jérôme Gelch, Fabien Verbier et Emmanuel Morel pour le scrutin prévu les 9, 10 et 16-17 octobre de la gauche. Côté communiste, c'est Fabien Roussel qui a officialisé sa candidature dans la foulée.
0: Merci beaucoup Éléonore, on vous retrouve tout à l'heure dans 10 petites minutes à 6h45.
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0: Ne bougez pas, Les amis, évidemment, d'autres rendez-vous à suivre ce matin. On va parler de ce qui se passe sur la scène culturelle internationale. On va revenir sur ces élections en Allemagne avec Simone Rodan-Benzaken, qui sera avec nous aussi à partir de 7h20 tout à l'heure. Elle qui a grandi en Allemagne, elle nous dira ce que tout ça l'inspire. Mais d'abord, c'est le Dvar Torah du rabbin Mefourar Zerbi. Brave, bonjour.
5: Bonjour Elena, bonjour à toutes et à tous. À propos de la mitzvah d'écouter la sonnerie du shofar, je pense qu'il est important de comprendre comment fonctionnent ces sonneries. Ainsi, fondamentalement, d'après la Torah, on doit entendre trois sons, trois terroirs, parce qu'il est marqué dans la paracha Emor, Zichron terroir, le souvenir de la sonnerie. Dans la paracha Pinchas, il est marqué Yom terroir, le jour de la sonnerie. Et dans Parashat Behar, à propos de Kippour, de l'année du jubilé, où il y a tous les 50 ans Kippour, qui est, où les lois se font comme à Rosh Hashanah avec la mitzvah de sonner du shofar, on parle de shofar terroir. Tiens, c'est seulement à cet endroit où le mot shofar est mentionné. Mais le mot terroir indique en fait un son qui est saccadé. On va nous expliquer que tout son saccadé doit toujours être précédé d'un son continu et suivi d'un autre son continu. Donc en fait, la phrase de base, c'est un son continu, un son saccadé, et après un son continu. Et on doit entendre cela trois fois. La problématique est, quel est le sens du son saccadé? Est-ce que c'est comme des sanglots? Ou est-ce que c'est comme des gémissements? Qu'on va appeler Shevarim, le sanglot qu'on va appeler Teroua, ou peut-être les deux. Et si ce sont les deux, eh bien, nécessairement, les gémissements vont précéder les sanglots. Ainsi, comme on a, d'après Rabbi Abaou, eh bien, la possibilité, eh bien, de faire les trois possibilités, alors c'est pour cela que, comme on doit l'entendre trois fois, et que on doit avoir une phrase où il doit avoir que les sons et pas d'autres sons étrangers, alors, on sonnera d'abord trois fois la phrase, un son continu, tut, après un son qui va être le gémissement plus le sanglot, tu, tu, tu, et après comme le sanglot, tu, tu, tu, tu, tu, tu, tu, tu, et après un son continu, tut. Cette phrase, on devra l'entendre trois fois. Et puis après, ça va être les gémissements tout seul, tut. Tut, tut, tut, tut. Et après, les sanglots tout seuls. Tut, tut, tut, tut, tut, tut, tut, tut, tut, tut. Et toujours, un son continu avant, un son continu après, et toujours avec cette répétition avec trois. En sachant que le son continu, qui est avant ou qui est après, doit être de la même longueur que le son qui est au centre. Ainsi, quand on va voir ce qu'on appelle Tashrat, les gémissements et les sanglots, tu, tu, tu, tu, tu, tu, tu, tu, tu, la tekia, le son continu, doit être de la même longueur. Tu, et celui qui est après, aussi de la même longueur. Alors que quand on va voir juste les gémissements seulement, tu, tu, tu, tu, le son d'avant doit avoir tu, tu, et juste la longueur du module qui est au centre. C'est très important cela, parce que bien c'est pour se rendre quitte de la mitzvah. Certes, il y a de nombreuses discussions, mais on essaye de faire les choses au mieux. Et de cette façon, eh bien, on a ce qui s'appelle les 30 sonneries de base. Mais on va avoir l'occasion de sonner après la lecture de la Torah, une première fois ce qu'on appelle les sonneries assis. Une deuxième fois, dans la plupart des communautés, des sonneries quand on fait la Amida à voix basse. Et une troisième fois, les sonneries quand on fait la répétition de l'Amida. Certains ne sonnent pas quand c'est l'Amida à voix basse pour ne pas perturber les fidèles, mais c'est mieux d'après la Kabbalah. Et dans tous les cas, à la fin de l'office, eh bien, on fait encore une série de sonneries pour arriver à 100 sonneries. Ceux qui ne sonnent pas pendant l'arrache, pendant la mise à voix basse, feront les 30 sonneries après l'office. Voilà, pour essayer de comprendre à la fois ces sonneries et pouvoir les suivre en sachant que quand on est dans une phrase, à quel endroit de la phrase on se trouve, et bien comprendre cette succession de sonneries. J'espère que ce n'était pas trop technique et je vous souhaite une excellente journée.

0: le chauffard qu'on sonnera notamment à Rosh Hashanah, l'occasion pour nous de vous souhaiter de très belles fêtes. Shana Tova ou Metuka, vous restez avec nous sur Radio J.
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0: Merci de votre fidélité. Dans quelques instants, on va vous parler de la nouvelle star montante d'Israël. Mais d'abord, c'est Micro Sion, votre carte postale d'Israël avec Xavier Nataf, et on parle de Shimon Peres.

0: c'est l'une des figures majeures de la vie politique israélienne et mondiale du XXe siècle. Issu d'une famille de pionniers sionistes, il arrive en Palestine mandataire en 1934. À peine majeur, il rejoint la Haganah puis gravit rapidement les échelons du Parti travailliste. En 1952, il devient directeur général du ministère de la Défense, où il œuvre au développement de l'industrie militaire et de la recherche nucléaire. Devenu à 35 ans le plus jeune ministre de l'histoire d'Israël, il enchaîne les portefeuilles, transport, finances, affaires étrangères. Membre influent de l'entourage de David Ben-Gourion, il défend la modernité de l'économie et le renforcement de la sécurité nationale. Premier ministre par intérim en 77, en 84 et en 95, Shimon Peres se distingue surtout comme artisan de la paix. Vice-premier ministre et ministre des Affaires étrangères dans le gouvernement Rabin, il pilote les négociations secrètes qui mènent aux accords d'Oslo en 1993, ce qui lui vaut le prix Nobel de la paix en 1994. Élu président de l'État d'Israël en 2007, il incarne alors un rôle essentiellement honorifique et diplomatique, promouvant l'innovation technologique et le dialogue interculturel. Jusqu'à sa mort en 2016, il demeure un symbole de réconciliation, d'audace politique et de foi dans l'avenir d'Israël. Hommage vivant à l'idéal sioniste, son parcours de l'ingénieur de l'ombre au grand-père de la nation marque la mémoire collective par sa longévité, son pragmatisme et son engagement pour la paix.
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1: 6h45, toute l'actualité avec Éléonore Claude. Bonjour Éléonore.
2: Bonjour Ilana, bonjour à tous. À la une de l'actualité, c'est Sahel qui frappe de nouveau cette nuit au Liban, en ciblant notamment un véhicule, un abattier, après avoir ordonné plus tôt dans la nuit l'évacuation des lieux. À Gaza également, l'armée israélienne continue de ses opérations dans le centre et le nord de l'enclave, puisqu'une série d'exercices a été lancée pour anticiper un scénario de combat sur plusieurs fronts à la fois, en un risque qui est pris au sérieux à l'approche de Rosh Hashanah, période où Israël craint une riposte iranienne. Riposte iranienne qui pourrait avoir lieu puisque dans le détroit d'Ormuz, de nouvelles explosions ont été entendues. Des tirs de missiles ont été rapportés contre des navires. L'Iran qui a fait savoir qu'il comptait instaurer une zone interdite dans le passage maritime. Un autre dossier sensible ce matin, c'est la Judée-Samarie, puisque Benjamin Netanyahou cède aux pressions américaines et ordonne le démantèlement d'une centaine d'avant-postes illégaux en réponse à la multiplication des violences commises par les Israéliens radicaux. Et puis enfin, en Allemagne, l'extrême droite franchit un nouveau seuil symbolique et l'AFD remporte la Saxe-Anhalt.
1: Merci beaucoup, Éléonore. Rendez-vous tout à l'heure à partir de 7h15, 7h, le journal d'Israël.
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1: Merci de nous rejoindre sur Radio J, 6h46, on se réveille ensemble les amis et tout de suite c'est Mila, le mot du jour, prenez un stylo, un calepin. Bonjour Ephraim Bokertov.
3: Shalom Bokertov, j'ai le plaisir d'avoir avec moi le professeur Paul Fenton. Bokertov.
4: Bokertov Kulchem.
3: Aujourd'hui nous allons creuser le terme de Anoussim qui s'écrit Aleph, Nun, Vav, Samech, Yod, même finale. Pourquoi ?
4: Alors, on a l'habitude d'associer le mot Anoussim au Maran, c'est-à-dire aux juifs convertis de force en terre catholique. Mais il faut savoir que le même phénomène a existé aussi en terre d'islam et que, bien au contraire, ou par contraste, les annoncés islam, les convertis de force à l'islam, ont précédé la conversion forcée de l'inquisition. Et j'ai, dans mes recherches, j'ai essayé de démontrer que Adorabah,
3: Bien au contraire,
4: c'est le modèle almohad de conversion forcée des juifs en Andalousie et en Maroc qui a servi de modèle à l'inquisition catholique.
3: Rappelons que Anoussim renvoie au honnêteté, à la contrainte.
4: Alors, pour le monde chrétien, il y avait une solution, c'est la clandestinité ou bien l'émigration. C'est donc un mouvement des juifs vers l'Afrique du Nord, vers Amsterdam, vers Hambourg. Alors que pour les juifs maghrébins, la chose était très très difficile étant donné que l'émigration était interdite au Maroc. Et donc, une fois musulman, toujours musulman. Une fois qu'on était islamisé, on devait le rester. Et je suis parmi les rares chercheurs qui se sont intéressés à ce phénomène, à savoir la conversion massive des juifs à travers les siècles. C'était un phénomène récurrent, pas une fois, pas deux fois, mais sur des siècles et des siècles, les juifs acculés à la famine pour des raisons vitales ont été amenés à se convertir à l'islam. Une fois devenus musulmans, ils ne pouvaient plus retourner au judaïsme et même si ils sont devenus à la longue des musulmans fervents, pieux et même érudits, ils n'avaient jamais été acceptés à part entière dans la société musulmane environnante. Et il y a eu des mouvements contre les gens qu'on appelait surtout Ahl el-Fes, les gens de Fès, parce que ce phénomène a eu lieu surtout à la capitale du Maroc, la ville de Fès.
3: Pour terminer, rappelons le nom d'un ouvrage que vous avez publié à ce propos.
4: Alors j'ai publié une défense des Israélites islamisés, écrit par un certain Abdelrahman El-Zekri, il a gardé son nom juif, le nom n'est pas d'origine arabe, c'est Zecharia, ça existe encore dans la nomenclature du judaïsme nord-africain, Zekri, et écrit un ouvrage en arabe qui est Rashfun Darab fi Fadlil Bnei Israël wal Arab. Défense des Juifs et des Israélites et des Arabes en raison de leur supériorité. Et c'est une apologie des Juifs islamisés qui avaient été les victimes de persécutions et de discriminations de la part des musulmans de souche.
3: Merci beaucoup. Le terme du jour était Anoussim. Je vous souhaite une belle et agréable journée. Yom Na'im Lachem.
1: Toda Rabba. Merci beaucoup, Ephraim.
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1: Ephraim Nissenbaum à présent pour un jour une mitzvah. Chaim, bonjour.
5: Bonjour à tous. La Torah nous fait obligation d'apporter en offrande à Dieu les premiers fruits de chaque année. Bien sûr, ce commandement n'était applicable qu'en Israël et à l'époque du Temple. Mais ce qui retient notre attention aujourd'hui, c'est l'obligation complémentaire qui nous est faite au moment de cette offrande de prononcer une déclaration solennelle qui se trouve dans le texte de la Torah. Cette déclaration commence par les mots « Un araméen a voulu détruire mon père » et se termine par « Les premiers fruits de cette terre dont tu m'as fait présent, Dieu ». Les détails relatifs à ce commandement se trouvent dans le traité talmudique Bikurim. Dans notre tradition, les paroles ont une force, un poids, et cette vérité apparaît également dans le cas que nous analysons ici. En effet, lorsque Dieu nous a donné toutes ces bénédictions, qu'il a fait produire à notre terre une multitude de fruits délicieux, alors nous lui apportons comme en témoignage en remerciement ces prémices de nos récoltes. C'est le moment où la joie emplit les maisons, la récolte rentrée. Il importe alors que notre pensée s'emplisse de reconnaissance. On réalise cela en se souvenant de tous les bienfaits dont Dieu nous a gratifiés jusqu'à présent. C'est le sens de cette déclaration qui rappelle que notre ancêtre Yaakov fut délivré des complots de son ennemi Lavan, que le peuple juif fut asservi en Égypte et comment il fut libéré par Dieu à la suite des grands miracles que Dieu y opéra. Enfin, nous lui demandons de continuer à l'avenir à nous bénir. Il est impressionnant de voir, à la simple occasion d'une fin de récolte, le juif se réinscrire à l'intérieur de son histoire, histoire éternelle depuis Yaakov. Bonne journée à tous.
1: Bonne journée, Chaim, et à demain.
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1: Vous restez avec nous.
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1: Et un point mobilité en Ile-de-France ce matin. Attention dans les transports en commun. Trafic interrompu sur plusieurs lignes de Transilien, notamment sur la ligne K de Crépy-en-Valois vers Paris-Gare de Nord jusqu'à 7h10. Sur la ligne R également, trafic interrompu entre Montargis et Moret-Véneulé-Sablon. Et puis des perturbations aussi sur les lignes de métro, la ligne 7, la ligne 8. Puis si vous empruntez le RER, sachez que sur la ligne D aussi, l'offre de transport est réduite.
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1: Merci d'être avec nous sur Radio J, comme tous les lundis matins. Et le lundi, nous retrouvons notre guide en Israël, notre guide francophone, Ilana Zaghouri, pour les secrets de Jérusalem. Bonjour Ilana, Boker Tov.
10: Boker Tov, Ilana.
1: Alors, la semaine dernière, vous nous avez parlé d'un fameux papier qui se trouvait dans la poche du Rav Getz, le rabbin du Kotel, et qu'on a retrouvé après sa disparition il y a une trentaine d'années. Alors, on aimerait tous savoir, Ilana, de quoi ce papier parlait, de quoi s'agit-il?
10: Alors, effectivement, il y a un peu plus de 30 ans, lorsque les vêtements de ce grand maître ont été rangés après son décès, nous avons trouvé un petit papier qu'il pliait, qu'il considérait comme son papier pour le Kotel. Et croyez-moi, il est tout simplement extraordinaire. Il ne s'agit pas ici d'une liste de requêtes que l'on serait soi-même tenté d'exprimer en demandant la santé, la prospérité, la paix, l'aide dans l'éducation des enfants ou la réussite d'un business, non. Le Rav Getz ici a consigné 14 points d'une profondeur incroyable, un secret d'introspection absolue que j'aurais voulu vous lire en cette veille de Rosh Hashanah. Et voici les 14 points. Être conscient que la présence divine est parmi nous à tout moment. Être joyeux constamment pour alimenter la paix tant intérieure qu'extérieure. Ne prononcer aucune parole désobligeante envers qui que ce soit. Être vigilant de ne pas mépriser les paroles de la Torah. Toujours juger autrui favorablement et ne jamais l'offenser. Honorer son épouse avec le plus grand respect. Ne pas faire de grief à ses enfants et leur venir constamment en aide, tant sur le plan matériel que spirituel. Modérer son alimentation. Veiller à faire des exercices physiques chaque jour. Pratiquer régulièrement des exercices de respiration profonde pour entretenir une sérénité dans l'âme. Restreindre et abréger les conversations téléphoniques. Personnellement, je traduirais aujourd'hui par tout simplement mettre parfois son smartphone de côté. Ensuite, conserver le talit et les tefillin durant la journée aussi longtemps que possible pour se comporter avec respect et humilité. Continuer l'écriture de son livre Rishfei Esh, un commentaire impressionnant sur la Kabbalah, rédigé à la mémoire de son fils Avner, tombé au combat pendant la guerre des six jours. Et enfin, être constamment habité par la joie pour accomplir une mitzvah.
1: En effet, c'est bouleversant, Ilana, vous nous faites découvrir un géant de la Kabbale qui s'attache à des détails aussi intime, c'est une discipline personnelle hors du commun, aussi bien sur le rapport aux autres qu'à son foyer, à son corps. Est-ce qu'on peut dire que c'est le secret du Rav Getz qui a fait de lui finalement un kabbaliste, puis le grand rabbin du Kotel?
10: Le secret ici, Ilana, je crois que la plus grande force d'un homme ne réside pas dans les résolutions impossibles à tenir. Le Rav Getz nous enseigne qu'il suffit de choisir une toute petite décision, une seule parmi ses exigences, et de s'y tenir avec fidélité. D'ailleurs, il y a à peine 3 jours, nous avons marqué les 31 ans de sa disparition.
1: Une dernière question, Ilana, ce papier, est-ce qu'on peut le trouver quelque part?
10: Oui, bien sûr, il y a un site internet consacré à la vie du Rav Getz, et on peut le retrouver directement dessus. Mais quand vous viendrez à Jérusalem, alors je me ferai un plaisir de vous en donner une copie de ce petit papier précieux, que j'ai reçu de sa belle-fille qui travaille ici avec moi. Un secret qui, sans aucun doute, peut bouleverser le jugement de Rosh Hashanah. Alors à vous aussi, Ilana, et à tous nos auditeurs, et on se retrouve l'année prochaine, du coup.
1: Avec grand plaisir. dire Shana Tova à tous les amis, passez de très belles fêtes en famille ou entre amis et ne bougez pas, on va faire le point de l'actualité justement à Jérusalem avec notre correspondant Daniel Haï qui va nous dire qu'à l'approche de Rosh Hashanah la sécurité est renforcée comme à chaque fois pendant les fêtes juives en Israël. On va retrouver également Maria Chadré tout à l'heure et puis Simone Rodan-Benzaken qui nous parlera de ces élections en Allemagne, la percée de l'extrême droite en Saxe-Anhalt, elle qui a grandi justement en Allemagne. Qu'est-ce que tout ça l'inspire, les réactions politiques également. Vous restez avec nous les amis et vous pouvez nous regarder sur YouTube.
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1: Il est 7h. Bonjour et bienvenue sur Radio J. Merci de votre écoute ce matin, ce lundi 7 septembre 2026. Donc, et bon appétit si vous êtes en train de prendre votre petit déjeuner. Tout de suite, le journal d'Israël.
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1: Et à Jérusalem, nous sommes en ligne en direct avec notre correspondant Daniel Haïk. Bonjour Daniel, Boker Tov. On va commencer ce journal par les dossiers sécuritaires et en priorité le Sud-Liban.
12: Oui, effectivement, Ilana, avec une attaque menée durant la nuit par l'armée de l'air israélienne dans la région de Nabatieh. Cela s'est produit peu après que la porte-parole de Tzal en langue arabe ait lancé un message demandant à la population d'un village voisin d'Erza Harani d'évacuer les lieux en perspective d'un bombardement d'un bâtiment appartenant au Hezbollah dans ce village. Cela faisait, il faut le souligner, 6 mois que Tzal n'avait pas donné l'ordre d'évacuation à la population sud-libanaise. Et c'est la seconde fois en une semaine que l'armée de l'air bombarde des positions du Hezbollah qui sont au nord de la ligne jaune. Pour l'armée, ces raids sont des réponses aux récents tirs de drones offensifs en direction des forces israéliennes. Il s'agit, et la question que l'on se pose, est-ce qu'il s'agit d'une nouvelle approche de la part de l'armée israélienne visant à faire comprendre au Hezbollah que Tzal ne craint pas de lancer d'offensive contre le mouvement terroriste? C'est bien possible.
1: Et cela intervient alors que l'armée israélienne se prépare à détruire totalement les infrastructures terroristes du Hezbollah sur la crête d'Alitaer.
12: Oui, ou plus exactement, devrait-on dire, sous la crête d'Alitaer, l'unité du génie militaire israélien Yahalom s'apprête à faire sauter dans les deux prochains jours tout le réseau de tunnels construit par le Hezbollah sous cette crête d'Alitaer. Selon Tzahal, il ne reste plus de terroristes vivants dans ces tunnels retranchés. Après la destruction de ce réseau, Tzahal devrait entamer un repli vers le sud et se redéployer sur une zone de sécurité bien plus étroite de 2 à 4 kilomètres de large. Cette zone comptera plusieurs fortins, mais au total, moins d'unités de l'armée y seront déployées.
1: Le Premier ministre Benjamin Netanyahou a lancé hier un sévère avertissement à l'Iran.
12: Oui, Monsieur Netanyahou a déclaré, si l'Iran commet l'erreur de nous attaquer, il recevra un coup qu'il ne pourra imaginer. Le Premier ministre a estimé que l'Iran comprenait cela et que c'était ce qui expliquait sa retenue jusqu'à présent face à Israël. Selon Monsieur Netanyahou, le régime iranien est proche de la chute. Il est en train de lutter pour sa survie, a-t-il dit. Nous avons déjà pris des mesures pour éloigner la menace nucléaire iranienne, a encore précisé le Premier ministre.
1: Le Conseil à la Sécurité Nationale a lancé de son côté une très sévère mise en garde en perspective des fêtes de Tichri et du 3e anniversaire des massacres du 7 octobre.
12: Oui, en effet, le Conseil a indiqué que les organisations terroristes comme le Hamas et le Hezbollah ainsi que le régime iranien aspirent à commettre des attentats contre des cibles juives et israéliennes à l'étranger. On parle en particulier de pays comme l'Azerbaïdjan, la Turquie et les Émirats Arabes Unis, mais il pourrait également s'agir de pays occidentaux. Le Hamas en particulier, qui est très limité, on le sait, à Gaza, pourrait tenter de commettre de tels attentats. Le Conseil de sécurité met en garde donc en particulier les touristes israéliens qui projettent de passer les fêtes dans le Sinaï. Il recommande aux touristes israéliens à travers le monde de ne pas mettre en évidence leur identité israélienne et de se montrer particulièrement vigilant dans les synagogues et autres lieux communautaires à l'étranger.
1: Et puis on va ouvrir une longue page électorale alors que l'on approche, Daniel, de la clôture du dépôt des listes électorales.
12: Oui, deux formations ont rendu publiques hier leur liste électorale définitive pour la 26e Knesset et ont déposé ces listes devant la commission électorale centrale. Il s'agit du parti de Naftali Bennett et de Yair Lapid Beyachad et du parti Israël Beiteinu d'Avigdor Lieberman. Ce dernier a réussi à intégrer dans sa liste à des places réalistes au moins deux figures liées au 7 octobre. Rafi Ben-Shetrit, ancien maire de Bet-Shean et ex-membre du Likoud qui a perdu son fils ce jour-là. Et en numéro 6, Sharon Sharabi, le frère du célèbre ex-otage Yossi Sharabi qui C'est donc se situera dans à la sixième place de cette liste électorale. Dans son discours de présentation, Victor Lieberman a appelé à la formation d'une coalition sioniste de ceux qui, je cite, servent dans sa.
1: Les autres formations ont jusqu'à demain soir 22h pour déposer leur liste électorale.
12: Oui, et bien sûr, plus le temps passe, plus la tension grimpe dans les états-majors de ces différents partis. Faisons un point rapide. Sauf surprise, il n'y aura pas d'union même technique entre le parti de Gadi Azenkot Yachar et celui de Naftali Bennett. Par contre, Azenkot a reçu hier le soutien de Hilik Trauper, qui avait présenté dans un premier temps une liste avec Yoaz Hendel, mais qui a jeté l'éponge en raison des sondages défavorables. Trauper sera le numéro 3 dans la liste d'Azenkot. L'ex-partenaire de Trauper Hendel, lui, a fusionné avec le professeur Yaron Zelika et son parti économique, et selon certains sondages, ils pourraient ensemble passer le seuil d'éligibilité. Pour l'instant, Ofer Winter, le général Ofer Winter, refuse toujours toute alliance et promet de se présenter seul en dépit des pressions dont il fait actuellement l'objet. Et lui aussi, selon les sondages, passe, mais de justesse, le seuil d'éligibilité.
1: Et puis enfin, pour terminer, une question, Daniel, que se passe-t-il au Likoud ?
12: Eh bien, pour l'instant, Benjamin Netanyahu n'a toujours pas réussi à trouver de personnalité particulièrement séduisante pour rejoindre sa liste électorale. Il a tenté de séduire hier Rubik Danilovitch, le maire très populaire de Be'er Sheva, mais celui-ci a refusé une offre de rêve d'être numéro 3 de la liste du Likoud et ministre important dans un prochain gouvernement. Si Netanyahu ne parvient pas à trouver ses personnalités, il est probable qu'il utilisera les 5 places de choix dont il dispose encore pour faire avancer dans la liste les députés sortants qui ont été rétrogradés lors des élections.
1: Merci beaucoup Daniel, on vous retrouve tout à l'heure à 7h30 pour la revue de la presse israélienne.
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1: C'est un séisme politique d'une ampleur inédite dont les répercussions secouent ce matin toute l'Allemagne et bien au-delà l'Europe entière. Hier soir, les résultats quasi définitifs sont tombés et sont tombés désormais en Saxe-Anhalt, ce land de l'ex-RDA. L'alternative pour l'Allemagne, l'AFD, s'est hissée en tête avec un score vertigineux de 44,5% des voix. En face, la CDU du chancelier Friedrich Merz qui s'effondre. En 5 ans, l'extrême droite a tout simplement doublé son score pendant que la droite traditionnelle voyait le sien divisé par 2. Pour la première fois donc depuis 1945, un parti classé à l'extrême droite radicale arrive largement en tête d'un scrutin régional en Allemagne, porté par son chef de file de 35 ans, Ulrich Siegmund, un profil ultra télégénique qui a pilonné les réseaux sociaux. L'AFD ne se contente plus de faire de la figuration, elle s'impose en maître du jeu. On va faire le point ce matin avec vous, Éléonore Claude. Bonjour, rebonjour.
2: Ilana, et oui, pendant longtemps, on a voulu voir dans le vote AFD à l'Est un simple vote de protestation. Le traumatisme des usines fermées, à la chute du mur, le déclin démographique, la désillusion de cette réunification. Tout cela existe encore, évidemment, mais aujourd'hui, le vrai basculement est ailleurs. D'abord, ce n'est plus seulement un vote de colère, c'est un vote d'adhésion idéologique. Puis ensuite, c'est aussi un vote de la jeunesse. En Saxe-Anhalt, près de 40% des 18-24 ans ont voté pour l'AFD, des jeunes nés bien après 1989 qui n'ont donc jamais connu la RDA, ni la guerre froide, ni les traumatismes de la réunification.
1: La fracture Est-Ouest ne s'efface pas avec le temps, elle se transmet à une nouvelle génération et c'est ce qui fait dire aux politologues que l'ordre politique et mémoriel bâti après 1945 est en train de se fissurer. À l'Ouest, la culture du souvenir et la culpabilité du passé nazi qui sont restés le socle de la démocratie, et puis à l'Est, la RDA qui s'était proclamée antifasciste en rejetant cette faute sur l'Ouest.
2: 36 ans après, ces deux rapports à l'histoire n'ont jamais fusionné. L'AFD exploite cette faille sans complexe. Ce qui frappe dans ce scrutin, c'est que l'AFD l'a remporté sans jamais chercher à se dédiaboliser. C'est l'inverse donc du modèle de Marine Le Pen en France ou encore de Giorgia Meloni en Italie. Plus l'AFD s'est radicalisée sur l'immigration, l'islam ou encore la remise en cause de la mémoire de la Shoah, plus elle a progressé. Les services de renseignement régionaux classent pourtant sa branche locale comme extrémiste de droite, mais cela n'a plus rien de disqualifiant auprès d'un électeur sur 2.
1: À cela s'ajoute un paradoxe important, le rapport à la Russie. C'est dans cette région, autrefois sous tutelle de Moscou, que triomphe le parti le plus pro-Kremlin d'Allemagne. L'AFD réclame l'arrêt des armes à l'Ukraine, la fin des sanctions et le retour au gaz russe. Et cela au moment même où Moscou multiplie les cyberattaques et les actes de sabotage contre l'Allemagne. Certes, la Saxe-Anhalt ne dicte pas la politique étrangère de Berlin, mais elle offre à Vladimir Poutine maintenant un relais institutionnel puissant pour paralyser le consensus allemand et européen.
2: Et à Berlin, le choc est brutal pour le chancelier Friedrich Merz, en poste depuis mai 2025, lorsqu'il a pris la tête du pays. Merz promettait de réduire l'AFD de moitié en se gauchisant moins que Angela Merkel et en durcissant son discours sur l'immigration. Résultat, plus il gère le pays, plus l'AFD s'envole. Aujourd'hui, avec seulement 16% d'opinion favorable à l'échelle nationale, le chancelier est plus que jamais fragilisé.
1: Alors l'AFD va-t-elle gouverner la Saxe-Anhalt, donc le cordon sanitaire, on en parle, cette fameuse Brandmauer, le mur de protection démocratique qui tenait encore hier, la CDU, les autres partis refusent de s'allier avec elle.
2: Mais attention, même dans l'opposition, avec 44% des voix, l'AFD détient une minorité de blocage. Elle pourra donc bloquer les réformes de la constitution régionale, peser sur la nomination des juges et siphonner des millions d'euros d'argent public pour financer sa machine de propagande. Le cordon sanitaire empêche encore l'AFD d'entrer au gouvernement régional, mais il a déjà échoué comme stratégie politique. Et puis à l'approche des élections dans le Mecklembourg-Poméranie occidentale le 20 septembre, le message envoyé par Magdebourg est limpide. La Saxe-Anhalt a servi de laboratoire. Et pour l'instant, personne en Allemagne n'a trouvé la recette pour enrayer cette dynamique de l'extrême droite.
1: Ce séisme allemand traverse déjà en tout cas la frontière française de la gauche. À la majorité présidentielle, la classe politique a exprimé ce week-end sa vive inquiétude, parlant d'un véritable désastre, qualifiant les cadres de l'AFD de nazillons pour souligner le danger que représente la résurgence d'une telle idéologie au cœur de l'Europe. Et pour certains observateurs, en revanche, ce scrutin sonne surtout comme une heure de vérité, notamment à l'image de Éric Zemmour qui a écrit sur Twitter « Le cordon sanitaire n'a jamais protégé personne, je cite, il n'a fait que retarder l'heure de vérité ». Réaction également de Sarah Knafo, 50 ans d'impuissance volontaire sur des sujets que les peuples tiennent pour existentiels, des prises de position qui leur valent aujourd'hui des accusations de haine de soi, notamment en raison de l'antisémitisme qui règne au sein de l'AFD. Vous restez avec nous, merci beaucoup Éléonore. Rendez-vous tout à l'heure à partir de 7h15 sur Radio J.
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1: Vous êtes bien sur Radio J pour Judaïsme au féminin, comme chaque lundi, avec la rabbinité thérapeute Maria Chadré. Et ce matin, avec Maria Chadré, on parle du réveil spirituel de la jeunesse. Bonjour, Boker Tov.
13: Boker Tov, Shavuot Tov. Vous savez, il suffit d'aller au Kotel pendant le mois des Louls pour comprendre que quelque chose est en train de se passer dans la jeunesse juive. À minuit, la place se remplit. Alors, des religieux, bien sûr, mais aussi des jeunes en jean, des soldats, des jeunes tatoués, des garçons sans kippa, des filles qui ne se définiraient, je dirais jamais, comme des pratiquantes. Et en fait, ils viennent lire les sélichot. Ils chantent, certains pleurent, et une question s'impose. Qu'est-ce qui est en train de se réveiller dans cette génération ? Depuis le 7 octobre, quelque chose a bougé dans le rapport des Israéliens, des jeunes, de façon générale, à leur identité juive. Les enquêtes le confirment, beaucoup de jeunes disent prier davantage et se rapprocher de certaines pratiques. Ce n'est pas nécessairement une teshuva, au sens où nous l'entendions autrefois. C'est peut-être simplement une soif. Et cette soif a aujourd'hui sa bande-son. Ben Tzur est devenu l'une des voix les plus populaires de cette nouvelle génération. Il remplit les grandes salles, chante Dieu et la foi sans complexe et porte des tzitzit sans kippa. C'est un détail vestimentaire qui est presque devenu un symbole. Parce que Ben Tzur refuse les définitions trop étroites. Il avance dans son chemin vers Dieu sans forcément entrer dans les catégories auxquelles nous étions habitués. Et dans sa chanson Neshamot Tzmeot, ce qui signifie des âmes assoiffées, il chante Dor shel neshamot tzmeot, c'est-à-dire une génération d'âmes assoiffées, irat Hashem bli agdarot, une relation à Dieu qui refuse les étiquettes. Et je crois que cette phrase raconte quelque chose de très profond sur notre époque. Pendant longtemps, nous avons pensé la pratique juive de manière binaire. Il y avait religieux ou laïque, kippa ou sans kippa, tzniout ou pas, shabbat ou pas de shabbat, comme si, tant qu'on ne faisait pas tout,

0: C'est précisément cela, la teshuva. Teshuva signifie revenir. C'est revenir vers soi, vers son âme, vers quelque chose de plus vrai, plus profond. Et à quelques jours de Rosh Hashanah, cette jeunesse israélienne nous rappelle quelque chose d'essentiel. Cette génération a soif de vérité et elle chemine à son rythme. Alors ne méprisons jamais un premier pas parce qu'il nous paraît insuffisant. Ne disons jamais, puisque tu ne fais pas tout, ça ne sert à rien. Car peut-être que le réveil spirituel qui traverse aujourd'hui le peuple juif commence précisément là, dans ces tzitzit sans kippa, dans ces slichot au milieu de la nuit, dans ces âmes qui refusent les étiquettes, mais qui ont recommencé à avoir soif. Et avant Rosh Hashanah, la vraie question n'est pas seulement où est-ce que j'en suis, mais plutôt dans quelle direction suis-je en train d'aller.
1: Merci beaucoup Mariacha, la sagesse de Mariacha dressée tous les lundis matins, également en podcast, évidemment sur radioj.fr. Ne bougez pas, dans quelques instants, l'essentiel de l'info avec Éléonore Claude, et puis on va retrouver Simone Rodan-Benzaken, directrice Europe de la Foundation for Defense of Democracies, qui reviendra ces élections en Allemagne, notamment ce que cela lui inspire, et notamment que la jeunesse ait voté pour ce parti d'extrême droite alors qu'elle n'a jamais connu la RDA ni le mur de Berlin. À tout de suite.
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1: 7h15, toute l'actualité avec Éléonore Claude. Bonjour Éléonore.
4: Bonjour Ilana, bonjour à tous. Israël se prépare à une potentielle reprise des hostilités iraniennes à l'approche de Rosh Hashanah, puisque les attaques se poursuivent ce matin, notamment dans le détroit d'Ormuz, où une explosion a été rapportée. Téhéran a fait savoir de son côté qu'il comptait instaurer une zone interdite dans le secteur du passage maritime. Et puis le secrétaire américain à la défense, Pete Hegseth, a annoncé la prolongation jusqu'en 2027, avec plusieurs déploiements militaires au Moyen-Orient, environ 50 000 personnes et 19 bâtiments de guerre. Sur le terrain, Tsahal a frappé dans la nuit plusieurs infrastructures du Hamas à Gaza en réponse à l'explosion d'un engin artisanal. Il avait visé un véhicule du génie israélien non loin de la ligne jaune, sans faire de blessés toutefois. En Israël, pour la première fois, la police israélienne poste des officiers devant la cathédrale arménienne Saint-Jacques. L'édifice est situé dans la vieille ville de Jérusalem. La police veut mettre fin au crachat de passants juifs sur l'édifice. Une pratique documentée, puisqu'hier encore une vidéo circulait montrant une jeune femme crachant sur le bâtiment avant d'être approchée par les policiers, selon le Times of Israel. La compagnie israélienne Low Cost Israël va lancer dès le 15 septembre une liaison directe entre Tel Aviv et New York. Trois vols hebdomadaires sont prévus au lancement, avec une montée en cadence vers un vol quotidien fin octobre. Le billet aller-retour est fixé à 1 900 $. Il devrait redescendre aux alentours de 1 600 $ pour la mi-octobre, à la fin des fêtes juives. Et puis enfin, une femme de 33 ans a été arrêtée et inculpée pour 2 cambriolages de synagogue dans l'état de New York. Des actes qui ont été perpétrés à quelques jours d'intervalle seulement dans la ville de Monticello. Les arrestations interviennent alors que les crimes de haine ont bondi de 15,8% à New York sur les 8 premiers mois de 2026.
1: Merci beaucoup Éléonore, rendez-vous tout à l'heure à partir de 8h sur Radio J. La météo de ce lundi matin, un changement de temps s'amorce. Les nuages reviennent en force sur une moitié ouest sous l'effet d'une masse d'air maritime venant de l'océan. Le soleil brille encore sur une moitié est avec de la grande douceur. Et puis cet après-midi, toujours des nuages avec un faible risque d'averse, notamment en Normandie. Mais du sud au nord-est, le soleil résiste et les températures restent élevées. Notamment, il fera 32 à 37 degrés dans le sud, 28 à Paris. Restez avec nous.
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6: Merci de votre fidélité. Elle est notre invitée ce matin sur Radio J. Simone Rodan Benzaken, Senior Envoy pour l'Europe à la FDD, la Foundation for Defense of Democracies. Elle est avec nous en direct ce matin. Bonjour Simone.
7: Bonjour Ilana.
6: Merci d'être avec nous, d'avoir accepté notre invitation. On va évidemment d'abord revenir sur ce qui se passe actuellement en Allemagne. Vous avez rappelé sur les réseaux sociaux, Simone, avoir grandi justement dans ce pays avec la conviction que les leçons de l'histoire constituaient un garde-fou durable. Est-ce que vous avez le sentiment, face aux 44% de l'AFD désormais en Saxe-Anhalt, que ce verrou a sauté finalement ?
7: Oui, effectivement, on a l'impression que l'Allemagne, comme dans d'autres pays, mais il y a peut-être une particularité avec l'Allemagne, les verrous sont effectivement en train de sauter. L'extrême droite monte très clairement, elle monte depuis des années, elle monte notamment à l'Est, comme on l'a vu maintenant avec ces élections à Saxe-Anhalt.
6: Alors, comment vous expliquez justement cette victoire? Les médias disent que beaucoup de jeunes, 40% des 18-24 ans, ont voté pour ce parti d'extrême droite radicalisé, alors même qu'ils n'ont jamais connu la RDA ni le mur, la plupart étant nés après 1989. Comment vous expliquez ça?
7: Ah justement, ça en fait partie. C'est-à-dire que vous avez effectivement... une jeunesse apparemment en Allemagne de l'Est en particulier qui a oublié les leçons de ce qu'on a appris après la Shoah, hein. Moi, comme vous avez dit, moi j'ai grandi en Allemagne de l'Ouest. Là-bas, effectivement, le pays s'est confronté avec son passé, a essayé de tout faire pour se dénazifier, pour savoir comment ne plus voir l'histoire se répéter. Et ces jeunes-là, c'est pas le cas. Il y a, je pense, aussi une particularité quand même avec l'Allemagne de l'Est, c'est que en réalité, la réunification n'a jamais vraiment eu lieu, parce que c'est un pays finalement qui sont deux pays avec deux histoires. L'Allemagne de l'Est ne s'est jamais confrontée avec son passé, et notamment avec son passé nazi. Le mur est tombé et beaucoup de gens à l'Est, en fait, ont l'impression que le nazisme n'a jamais eu lieu. Et donc, il y a effectivement une forme d'extrémisme et une autre manière de voir le passé et l'histoire qui existe dans cette partie de l'Est. Et donc, le racisme est très présent. Il a été d'ailleurs très vite très présent juste après la chute du mur. Et on le voit aujourd'hui très clairement dans ces élections-là.
6: Et puis, rapidement, autre motif d'inquiétude, c'est le rapport avec la Russie, la sympathie, notamment de l'AFD à l'égard de Vladimir Poutine. Quelles conséquences ça aura pour l'Europe ?
7: Oui, effectivement, notamment à un moment où effectivement l'Allemagne se trouve presque en guerre avec la Russie. Vous avez vu les attaques, on les appelle hybrides, mais en réalité ils ne sont pas vraiment hybrides, notamment en Allemagne de l'Est. Et donc vous avez là un parti qui souhaite avoir une relation très différente avec la Russie, un peu comme ici avec le Rassemblement National, même s'il prétend aujourd'hui l'être très différent, qui veut avoir une relation positive avec avec la Russie. Et donc, effectivement, je pense qu'il y a une personne qui se réjouit de ces élections particulièrement, c'est Vladimir Poutine.
6: Autre actualité aussi, Simone, sur laquelle on souhaitait vous faire réagir. Vous le savez, ce week-end, ce seront les commémorations du 11 septembre 2001, 25 ans que les tours du World Trade Center se sont effondrées. Qu'est-ce que vous retenez de ces 25 ans de lutte contre le terrorisme islamiste ?
7: On n'a toujours pas gagné, parce que c'est pas uniquement le terrorisme islamiste, c'est évidemment aussi l'islamisme tout court. Et évidemment, la bataille n'est pas du tout terminée, et notamment elle n'est pas du tout terminée aux États-Unis, parce que aujourd'hui on voit aussi un islamisme prendre sa place aux États-Unis, avec des organisations liées aux frères musulmans, avec un financement étranger dans les universités, qui utilise notamment l'antisémitisme comme porte d'entrée. Et donc, la bataille est loin d'être gagnée, et c'est surtout la bataille des cœurs et des cerveaux dans le monde entier, notamment aussi aux États-Unis, qui n'est pas du tout gagnée.
6: Et justement, en une minute, Simone, il y a aussi la commémoration des 25 ans de la conférence de l'ONU à Durban. On s'en rappelle, en 2001, l'accusation d'apartheid, de génocide contre Israël. Ça a été l'acte de naissance, selon vous, aussi de ce nouvel antisémitisme, entre guillemets, comme on aime l'appeler.
7: Oui, vous avez absolument raison. Le 11 septembre était une forme de bataille qu'on n'a toujours pas gagnée. Et on voit effectivement, 25 ans plus tard, que la deuxième bataille, c'est-à-dire celle de l'antisémitisme, de l'antisionisme, n'est effectivement pas gagnée du tout. Elle est née à Durban, et nous payons aujourd'hui les conséquences de ce qu'on a vu à ce moment-là, effectivement, notamment avec l'instrumentalisation des droits de l'homme contre Israël, contre les Juifs, et les organisations droits de l'homme contre Israël et contre les Juifs.
6: Et les attaques ne sont malheureusement pas terminées. Merci beaucoup, Simone Rodan-Vanzaken, d'avoir réagi ce matin sur Radio J de la FDD, donc Foundation for Defense of Democracy, ce qu'on peut retrouver évidemment sur les réseaux sociaux. Merci, Simone, et à très bientôt.
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6: Radio J. On revient à l'actualité en Israël avec notre correspondante à Jérusalem, Pascal Sunshine. Pascal, les partis politiques ont jusqu'à demain soir pour présenter leur liste de candidats à la Knesset. Pourquoi cette carte électorale reste aussi difficile à lire ?
8: L'année dernière, on aurait pu s'attendre à une vague de renouveau dans ces premières législatives depuis le 7 octobre. Et c'est un tout autre scénario qui se dessine. Les nouveaux partis peinent à se faire une place quand les anciens essayent de faire du neuf avec du vieux. Et ça se traduit par une impression de confusion et de stagnation, en tout cas quand on essaye de lire les sondages désormais publiés à un rythme quasi quotidien. Dans le plus récent, diffusé hier soir par la chaîne publique Kan, le bloc Netanyahou actuel réunirait seulement 52 sièges et celui de l'opposition arriverait péniblement à 51 mandats. On est donc très loin des 61 députés nécessaires pour assurer une majorité absolue à la Knesset. Alors, est-ce que ça veut dire qu'il y a un troisième bloc ? Pas exactement. Il s'agit en fait de partis qui n'ont pas encore choisi leur camp ou pour qui les deux autres blocs n'ont toujours pas décidé qui ils choisiraient comme alliés dans leur future coalition. Et dans ce regroupement hétéroclite, on trouve bien sûr les deux listes arabes, la liste conjointe qui restera de toute façon dans l'opposition, quel que soit le vainqueur, mais aussi le parti Ra'am de Mansour Abbas, qui en 2021, il faut le rappeler, s'était allié à la coalition Bennett-Lapide. Et pour l'instant, ni Bennett ni Eisenkot ne semblent pressés de se rapprocher du parti islamiste. Et surtout, dans ce troisième bloc, on trouve une foule de petits partis, principalement de droite, entrés récemment en campagne et qui espéraient chambouler la carte politique. Parmi eux, le parti L'Unité, monté par deux transfuges du Likoud, Gilad Erdan et Yuli Edelstein, qui avaient pourtant réussi à recruter de nouvelles personnalités venues de la société civile après le 7 octobre. Mais vendredi, ils se sont retirés de la course. Même échec pour le parti des réservistes de Yoaz Hendel et Khalid Troper, qui ont annoncé hier leur séparation. Troper est parti chez Gadi Eisenkot. Hendel s'est allié au parti économique de Yaron Zelicha pour essayer de franchir le seuil de représentativité. à Victor Lieberman, lui, se maintient dans la course en affichant sur sa liste Sharon Sharabi, le frère d'Eli, rescapé du Hamas, et Rafi Ben Shetrit, ancien du Likoud, qui a perdu son fils, tombé au combat le 7 octobre. Le 7 octobre pèse donc sur cette élection au moins autant que ce que les candidats auront à offrir pour l'avenir du pays. Il y a une demande de renouveau, un besoin de réponse, mais aussi de stabilité et de clarté. Et ce que les Israéliens reprochent à leur classe politique, c'est de les maintenir dans l'incertitude sur leurs intentions. D'où cette confusion dans la lecture des sondages. L'exemple le plus parlant, c'est le nouveau parti Peuple d'Israël, dont son leader Ofer Winter laisse délibérément planer le doute, car c'est lui qui a entre les mains le sort des élections. On laissera le mot de la fin à Jared Kushner, le gendre du président Trump, qui était interrogé hier sur son plan pour Gaza. Mais son diagnostic peut aussi s'appliquer à la campagne. Les Israéliens ont des élections folles en ce moment, et sous certains aspects, ça les rend un peu irrationnels, reconnaît Jared Kushner.
6: Merci beaucoup Pascal pour toutes ces informations. On vous retrouve tous les matins dès 6h sur Radio J, heure française. Ne bougez pas, tout de suite c'est la revue de la presse israélienne avec notre correspondant à Jérusalem, autre correspondant de Radio J des studios Kalita, Daniel Haïk. Et puis juste après on retrouvera l'humour Anouchka Manso et l'invité de David Rovodalon.
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6: Il est 7h30, bonjour et bienvenue sur Radio J. Nous sommes le lundi 7 septembre 2026. Ravi de vous retrouver pour cette nouvelle saison. Tout de suite, comme promis, la revue de la presse israélienne.
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6: À Jérusalem, nous retrouvons notre correspondant Daniel Haïk. Daniel, à plus de 36 heures de la clôture du dépôt des listes électorales en Israël, c'est bien entendu les derniers développements politiques qui font les manchettes des quotidiens et des sites d'infos ce matin. Daniel, est-ce que vous m'entendez ?
9: On parle de... Je vous entends parfaitement. Est-ce que vous m'entendez ?
6: On vous entend, vous entend très bien, allez-y.
9: Alors on y va. Effectivement, je disais que le Israel Hayom a choisi de consacrer sa manchette au tremblement de terre politique au sein du judaïsme orthodoxe de la Torah. Les pressions orthodoxes atteignent des sommets, titre le journal en nous montrant une photo du député Moshe Gafni, l'homme fort du parti, plus de 35 ans député, mais qui a été démis de ses fonctions de manière assez humiliante, il faut bien l'avouer, par une simple lettre déposée en pleine nuit dans sa boîte aux lettres. Au sein du parti Chass, on s'est contenté d'intégrer plusieurs noms nouveaux dans la liste électorale du parti. Selon le Israel Hayom, l'exclusion de Moshe Gafni laisse sous-entendre que les orthodoxes ashkénazes seront prêts après les élections à quitter le bloc Netanyahou, auquel ils appartiennent depuis plusieurs décennies. Et puis, en page 2 et 3, le journal se penche sur les développements dans le secteur orthodoxe en perspective des élections. Les orthodoxes vont passer maître, dit-on, dans l'organisation d'acheminement d'électeurs vers les bureaux de vote afin qu'ils puissent déposer leur vote dans les urnes. Et le Israel Hayom explique la force des décisions des rabbins qui restent les maîtres tout-puissants de la communauté orthodoxe.
6: En manchette, le Yediot Aharonot parle des alliances déterminantes qui pourraient encore se former d'ici demain soir à 22h.
9: Oui, et l'alliance qui serait probablement la plus importante serait la formation d'une seule liste entre le parti Yachar d'Adan Kot et le parti Meyachad de Naftali Bennett et de Yair Lapid. Mais selon l'appréciation du plus célèbre et analyste politique d'Israël, Amit Segal de la chaîne 12, il est peu probable que cette union se produise. Selon Segal, il n'est pas prouvé que l'union entre les deux formations amène plus de mandats que leur présentation séparée. Le Yediot Aharonot mentionne également le ralliement hier de Chilik Troper à Gadi Azel.
6: Les quotidiens israéliens nous présentent ce matin aussi les listes électorales finales des partis Beyahad de Naftali Bennett et Israël Beteinu d'Avigdor Lieberman.
9: Oui, le Israel Hayom souligne deux caractéristiques dans les listes de ces deux formations. Plusieurs nouveaux noms issus du secteur public ou également issus des événements liés au 7 octobre, comme par exemple Rafi Ben Shetrit, qui a été désigné numéro 2 dans la liste d'Israël Beteinu et qui est un ancien maire du Likoud à Beit She'an et qui a perdu son fils le 7 octobre, ainsi que Sharon Sharabi, le frère de l'ex-otage aussi Sharabi, qui a été promu en sixième position dans cette liste Israël Beiteinu. Dan Ilouz, lui, le député francophone qui était au Likoud, n'a été placé qu'à la dixième place. Le Maariv affirme que cette liste d'Israël Beiteinu d'Avigdor Lieberman est probablement la plus attractive de la classe politique israélienne, pour l'instant au moins. Et puis au Likoud, on est toujours à la recherche de nouveaux noms et les sites d'information indiquent que Benjamin Netanyahu a proposé à plusieurs reprises hier à Roubik Danilovitch, le très populaire maire de Beersheba, une place de choix, la troisième dans la liste du Likoud, mais celui-ci a refusé. Et enfin, les pressions se poursuivent sur Ofer Winter, le général Ofer Winter, afin qu'il s'allie avec une autre formation de la droite pour passer de manière plus sûre le seuil d'éligibilité, pour l'instant sans succès.
6: Et puis ce matin, il faut mentionner le dernier sondage, Daniel, de la chaîne publique Kan 11 qui bouleverse la donne.
9: Oui, en effet, selon ce sondage rendu public hier soir, l'écart entre les deux blocs, celui de Netanyahou et celui d'Azenkot, se réduit brusquement avec l'entrée en lice de deux partis qui franchissent le seuil d'éligibilité. Le parti dont la création a été annoncée hier et qui rassemble le professeur Zelika et Yoaz Hendel, ce sont des noms qui ne vous disent probablement pas grand-chose, mais qui sont connus dans la classe politique israélienne. Et puis également le parti d'Ofer Winter, dont on parle beaucoup de ces derniers jours. Et pour la première fois donc, depuis les dernières élections, le bloc de droite religieux, celui de Netanyahou, dépasse d'un mandat celui de Gadi Azenkot, 52 contre 51. Et si l'on rajoute ce nouveau parti à droite, le bloc Netanyahou pourrait atteindre même 56 députés. Ce sondage reflète une tendance qui se précise au cours des derniers jours de réduction de l'écart entre les deux blocs.
6: Dans le Yediot Aharonot, Nahum Barnea consacre lui ce matin son édito au seuil d'éligibilité qui oblige les partis à fusionner.
9: Oui, que ce seuil d'éligibilité soit béni, titre Nahum Barnea dans son éditorial. Il constate que la théorie selon laquelle de nouvelles personnalités allaient former un parti qui obligerait les deux blocs à s'unir dans un gouvernement d'union nationale, cette théorie s'est avérée erronée et déconnectée de la réalité politique israélienne. On a assisté à un phénomène, écrit-il. D'un côté, les Israéliens en avaient assez des personnalités politiques qu'ils connaissaient et ils aspiraient à voir de nouveaux visages dans la vie politique. Mais de l'autre côté, eh bien, ils se sont méfiés de tous les nouveaux visages, justement, que leur proposaient les nouveaux partis, les nouvelles formations politiques issues, on va dire, des événements du 7 octobre.
6: Et puis, les quotidiens et les sites d'info font état d'un regain de tension au sud Liban.
9: Oui, des tensions autour de l'intention de Tzal de détruire toutes les infrastructures de Hezbollah sous les crêtes d'Ali Taher, non loin du château du Beaufort au sud Liban. Cela préoccupe visiblement beaucoup le mouvement terroriste chiite qui tente par tous les moyens d'entraver ce développement, y compris en impliquant les Iraniens. Et puis il y a eu des développements, y compris durant la nuit, on en a parlé dans le journal d'information. Côté israélien, on suit de très près le comportement du président Trump et des Américains dans l'espoir que Trump ne forcera pas Israël à cesser le processus de destruction totale total de ces réseaux de tunnels sous les crêtes d'Ali Taher.
6: Et puis le Yediot Aharonot répercute l'avertissement préoccupant lancé par le Conseil à la Sécurité Nationale en perspective des fêtes de Tichri.
9: Mais selon le Conseil de sécurité nationale israélien, l'Iran tente de commettre des attentats à l'étranger contre des cibles juives ou israéliennes. Une des cibles privilégiées, ce serait la région du Sinaï qui est très populaire chez les jeunes israéliens pendant les fêtes. Une des journées les plus tendues risque d'être celle du 7 octobre prochain, l'occasion du 3e anniversaire des massacres. Le Conseil de la sécurité nationale souligne que même le Hamas, Daesh et les Houthis, excusez du peu, projette de commettre des attentats à l'étranger contre des cibles israéliennes et juives. Donc, vigilance maximale.
6: Et puis enfin, ce matin, dans les deux quotidiens, dans les deux grands quotidiens, on retrouve le même titre en première page et c'est à propos de l'Allemagne.
9: Oui, le Israël Hayom et le Yediot Aharonot mentionnent en évidence la victoire du parti d'extrême droite allemand, l'Alternative pour l'Allemagne, lors des élections dans la région de Saxe-Anhalt. Cette liste a obtenu plus de 44% des suffrages, alors que la liste du chancelier Friedrich Merz, celle du CDU, n'obtenait que 18,5%. Le président du Conseil des Juifs d'Allemagne s'est dit très préoccupé par cette victoire de l'extrême droite. Il faut souligner que ce parti prône entre autres l'arrêt de l'abattage rituel en Allemagne.
6: Merci beaucoup Daniel, on vous retrouve évidemment demain à 7h et 7h30 sur Radio J.
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0: 19, Ilana Ferradian.
1: Merci d'être avec nous sur Radio J. Dans quelques instants, l'invité de David Revaud-Allonne, c'est Nicolas Maillard-Rossignol, maire PS de Rouen. Mais d'abord, un peu d'humour. Elle vient illuminer notre journée, le soleil du lundi matin de Radio J. C'est évidemment Anouchka Monceau. Bonjour ma chère Anouchka.
2: Bonjour Ilana, merci pour cet accueil.
1: Avec grand plaisir.
2: Voilà. Parce que vous êtes sympa, vous êtes séfarade. Salut David, bonjour à tous les auditeurs.
1: Bonjour David.
2: Dans quelques instants, nous allons donc accueillir Nicolas Maillard-Rossignol. J'ai découvert que nous avions tous les deux un point commun. Nous ne sommes pas candidats à la présidentielle. Moi, j'ai l'impression qu'en ce moment, tout le monde est candidat. Même Poutou va finir par se présenter. Et il est comme, vous l'avez dit, Lana, maire de Rouen. Alors déjà, merci à lui de venir d'aussi loin. Il a fait plus de 100 km pour être à 7h40 sur une radio juive. La question que se pose tous est, David, combien vous lui avez filé?
3: Eh bien, zéro, ouais. Figurez-vous. Il vient par pure bonté d'âme et par pur dévouement, on va dire.
2: Eh bien, ça, c'est sympa. Bon, en même temps, il sait qu'il est bien reçu ici. On va pas le jeter en pâture, quoi. D'ailleurs, on n'a pas assez d'audience pour se le permettre. Non, et puis, comme il est membre du Parti Socialiste, ici, c'est l'équivalent de la Green Card. C'est le 2543e invité PS de David Revaud-Allonne. Alors, on pourrait penser...
3: Je vous rappelle qu'il y a quand même une primaire socialiste, donc on essaie de suivre un peu la
2: ligne. C'est vrai, c'est vrai. Ouais, vous avez raison. C'est un peu la ligne édito en ce moment. Mais voilà, c'est pas parce que vous n'avez qu'une seule fiche de questions. Non, je suis mauvaise langue, David. De temps en temps, vous vous lâchez, vous invitez un candidat Renaissance. Voilà, on est globalement d'accord avec les invités, mais on n'est pas surpris, quoi. Voilà, de temps en temps, une petite Manon Aubry, un petit Bruno Retailleau, c'est comme une petite fessée du samedi soir. Ça mettra un peu de piment, quoi.
3: On essaye de diversifier.
2: Ouais, si vous voulez vraiment recevoir quelqu'un du PS, moi, je vous invite à inviter Olivier Faure. Là, il y a de l'action. Il en a fait une belle dernièrement. Il a comparé les ravages des feux en Gironde qui ont touché le village de Porges avec Oradour-sur-Glane, un village qui a été incendié par les nazis en 44.
4: Avec ces maisons complètement brûlées, heureusement pas de victimes, mais c'est vrai que on imagine à ce moment-là la violence du feu avec des maisons qui sont totalement détruites et dont il ne reste absolument rien.
2: Alors j'ai une pensée pour les nazis qui n'ont rien demandé. Attention, si vous faites un barbecue à la moindre merguez trop cuite, Olivier Faure réouvre le procès de Nuremberg. Olivier Faure a trouvé comment remonter dans les sondages, remplacer les intentions de vote par des points Godwin. Bon, pour sa défense, Olivier Faure est candidat à la présidentielle, donc il faut bien se démarquer. Regardez Édouard Philippe et Darmanin, ils sont allés jusqu'à faire des frites à Tourcoing.
1: Oui, c'est vrai.
2: Moi, je sens que ça va donner des idées à Mélenchon et qu'il va faire une petite méchouilla à Gaza. Après le pape des insoumis, on va parler du vrai pape, le pape Léon XIV, qui va venir à la rencontre de ses fidèles en France et qui sera à Paris le 25 septembre.
1: Vous êtes bien renseigné, dis donc.
2: Oui, bah oui, parce que c'est pas réservé qu'aux catholiques. Ilana, les juifs et les musulmans peuvent venir également, tant qu'ils viennent avec un enfant mignon. Le pape va traverser la capitale à bord de sa patte patrouille mobile à partir de l'église Notre-Dame-des-Champs pour terminer humblement au Stade de France. Voilà, donc le gars se prend pour Johnny Hallyday. Il se fait un petit kiff. Je le vois déjà débarquer.

0: peu le boulard. Hein. Après, c'est valable que pour le dieu des cathos. Je vois mal un imam crier à la Wakbar au Stade de France. Dans la seconde, il y a Darmanin, CNews et le JJN qui débarquent. Bon, on va terminer sur un sujet un peu plus léger dans l'actualité. On va parler de la fille de Brigitte Macron, Tiphaine Auzière, qui a officialisé sa relation avec un homme de 20 ans, son cadet.
1: Sans la blague.
0: Voilà, bon, comme toutes les filles, elle s'est inspirée de sa maman. Hein, elle a dû se dire, pourquoi y aurait qu'elle qui aurait le droit de s'éclater? Et elle a bien raison. Hein, moi aussi, je voudrais en profiter pour faire une annonce. Voilà, Raphaël qui est bénévole chez nous. Raphaël, voilà, je te kiffe, voilà, même si on a 10 ans d'écart. Il
1: venait d'avoir... Merci beaucoup, Anouchka Monceau. Message bien reçu, je pense, de notre ami Raphaël.
2: Attention, par les temps qui courent, ce genre de propos.

0: Bonjour Nicolas Maillard-Rossignol.
1: Bonjour.
0: Vous êtes maire PS de Rouen, Ilana le disait, président de la métropole Rouen-Normandie. Vous êtes responsable du programme présidentiel de Raphaël Glucksmann, qui est candidat à la primaire du PS. Je rappelle qu'elle aura lieu les 9 et 16 octobre prochains. On va en parler bien sûr, mais d'abord, l'actualité du jour, c'est les résultats de cette élection en Saxe-Anhalt, cette région de l'Est de l'Allemagne qui votait hier pour élire son nouveau parlement régional. Et l'AFD, le parti d'extrême droite radicale, a obtenu 44% des suffrages. C'est énorme, sans coalition. C'est la première fois que l'extrême droite atteint le pouvoir localement depuis la fin de la Deuxième Guerre mondiale et de la chute du régime nazi. C'est un choc.
1: Oui, oui, absolument. Après, si on regarde les choses avec une focale plus large, qu'est-ce qu'on voit ? L'extrême droite progresse partout. Elle progresse partout dans le monde. Elle progresse aux États-Unis, elle progresse en Europe, pas seulement en Allemagne. Évidemment qu'en Allemagne, il y a une résonance historique qui est terrifiante. D'autant que l'AFD, vous avez dit extrême droite radicale, je ne sais pas si c'est un pléonasme, mais il y a très clairement une forme de néo-nazisme. Il y a un moment, il faut dire les choses quand même. Et avec un parti qui affiche des positions non seulement racistes, xénophobes, antisémites, mais également très pro-Poutine. Et ça, c'est un sujet qui doit nous préoccuper aussi en France, qui est un point commun de beaucoup de partis d'extrême droite en Europe. Une forme de complaisance, je dirais même de connivence avec, non pas la Russie éternelle, puisque la Russie éternelle est un peuple ami, mais avec celle de Poutine, qui lui est un dictateur.
0: Et d'ailleurs,
1: et ça, c'est très, très grave pour la France aussi.
0: Louis Alliot, le vice-président du RN, il y a quelques jours, préconisait de couper le robinet,
1: oui,
0: je cite, de l'aide à l'Ukraine.
1: Exactement. C'est pour ça que je fais le lien. Et ce qui se passe en Allemagne peut préfigurer ce qui pourrait se passer dans d'autres pays d'Europe, et ne croyons pas que la France soit un îlot étanche à tout cela. La vérité, c'est qu'en France, alors comparaison n'est pas raison, bien sûr, les histoires des pays sont différentes, mais enfin quand même, aujourd'hui, en France, l'extrême droite, elle n'est pas au pied de l'Élysée. Elle a 9 orteils et demi dans l'Élysée. Et donc tous ceux, et pas seulement de gauche, qui sont attachés à l'humanisme et à la défense des valeurs démocratiques, doivent absolument se mobiliser aujourd'hui. Qui pour empêcher l'extrême droite de l'emporter dans 9 mois.
0: Alors, justement, Parti Socialiste, on espère qu'un socialiste pourrait se hisser en finale face à Marine Le Pen, puisque celle-ci est donnée favorite du premier tour, 30, voire 35% dans de nombreux sondages, avec 10 ou 15 points d'avance sur son principal poursuivant. Sur le PS, il y a pas mal
1: comme
0: de candidats.
1: Comme dans le Land de Saxe, d'ailleurs. Enfin,
0: absolument.
1: À Saxe-Anhalt.
0: À Saxe-Anhalt, c'est 44%.
1: Oui, c'est ça.
0: Les députés, pas mal de candidats au PS, les députés Jérôme Gage, Philippe Brun, que nous avons reçu sur Radio G la semaine dernière, Ségolène Royal, qu'on ne présente plus, Olivier Faure, le patron du PS. Alors, pourquoi voter ? Pourquoi soutenez-vous Raphaël Glucksmann, qui n'est pas socialiste ?
1: Je vais faire le lien avec la question précédente. Qu'est-ce qui préoccupe, qu'est-ce qui doit préoccuper toutes celles et ceux qui sont attachés à notre démocratie et aux valeurs de notre République, et en particulier la fraternité ? C'est quoi ? C'est d'empêcher que l'extrême droite l'emporte, et ce qu'on voit en Allemagne et dans d'autres pays en Europe et dans le monde montre que l'extrême droite est en passe de prendre le pouvoir dans plein de pays, dans plein de territoires, dont la France. Empêcher l'extrême droite et aussi incarner une alternative, une alternance. Si c'est pour continuer Macron, alors effectivement, malheureusement, les mêmes causes produiraient les mêmes effets. Qui est en capacité de faire ça ? Il n'y a pas 50 personnes. La vérité, c'est que sondage après sondage, étude après étude, et moi je ne crois pas à une solution comme ça, Deus ex machina, d'une surprise. Ça aurait pu être une discussion il y a 6 mois, il y a 9 mois. Enfin là, maintenant, on est à quelques mois de l'élection. On voit bien d'ailleurs que la plupart des candidats sont d'ores et déjà déclarés en campagne. Et aujourd'hui, Raphaël Glucksmann, alors on me dit souvent, oui, mais ceci, il n'est pas assez comme ci, il n'est pas assez comme ça. Mais il n'y a pas de mouton à 5 pattes. Ce que je sais, en revanche, c'est que Raphaël Glucksmann, il est sincère. Et ça, c'est une qualité qui est devenue très rare en politique.
0: Alors,
1: on peut ne pas être d'accord avec lui, mais il est très clair sur ses valeurs. Il est sincère et il porte cette capacité à gagner. Moi, je ne veux pas que la gauche soit la plus belle du cimetière, si vous voulez.
0: Capacité à gagner, il est quand même relativement clairement derrière Jean-Luc Mélenchon, à gauche, dans tous les sondages d'opinion, 2, 3, 4%, Jean-Luc Mélenchon est toujours en tête de la gauche.
1: D'abord, Jean-Luc Mélenchon est en campagne depuis 5 mois. Raphaël Glucksmann est en campagne depuis 5 jours. Ça fait quand même une grosse différence. Et vous avez vu d'ailleurs, dès la première semaine de campagne, il y a une dynamique qui s'est installée. Mais surtout, ce qui manque dans votre question, si je puis me permettre, Il est en tête de quoi?
0: Des sondages, d'intention de vote.
1: Non, du premier tour.
0: Du premier tour.
1: Mais vous avez déjà vu une élection présidentielle gagnée au premier tour, vous? L'élection présidentielle se gagne au second tour. Or, sondage après sondage, étude après étude, et ce que je dis n'est pas une accusation ou une critique, c'est un fait. Jean-Luc Mélenchon, au second tour face à Marine Le Pen, c'est Marine Le Pen qui gagne. Et donc, je sais bien que beaucoup de gens ont déjà voté pour Jean-Luc Mélenchon dans d'autres élections. Il a d'ailleurs perdu 3 fois. C'est un fait, là aussi, sur des élections présidentielles. Qu'est-ce qui s'est passé à la fin? Et là, qu'est-ce qui se passerait si on avait un second tour de cette nature-là? Moi, j'ai toujours voté contre l'extrême droite. Moi, je fais partie, comme dit Aurore Laluc, de la team chèvre. C'est-à-dire que vous pouvez mettre une chèvre face à l'extrême droite, je voterai toujours pour
0: Mélenchon,
1: la chèvre.
0: Mais Mélenchon-Le Pen, vous votez Mélenchon?
1: Mais je vote toujours contre l'extrême droite.
0: Donc vous votez Mélenchon?
1: Toujours contre l'extrême droite. Et contrairement d'ailleurs à Jean-Luc Mélenchon lui-même, qui n'a jamais appelé précisément à voter pour Emmanuel Macron en 2017 ou 2022, il avait dit, pour le citer précisément, pas une voix pour Madame Le Pen, ce qui n'est pas exactement la même chose. Moi, je ne m'abstiens pas. Moi, je vote toujours contre, et j'ai déjà défendu d'autres candidats contre Marine Le Pen. Et même si ça me tord les tripes, évidemment que ça me tord les tripes.
0: Avec
1: regardez ce qui se passe en Allemagne.
0: Y compris avec sa responsabilité dans le développement de l'antisémitisme en France, y compris avec ses prises de position en faveur de régimes autoritaires.
1: Mais je ne sais que, je
0: avec
1: ne
0: ses
1: sais.
0: Dérives sur le plan démocratique, sur le plan du rapport à la République, sur le plan de rapport à la presse.
1: Je comprends tout ça, mais je vous répète, la vraie question, avant d'en arriver à cette extrémité qui serait terrible, la vraie question, c'est comment empêcher cela. Or, on sait que si c'est cela qui advient, c'est l'extrême droite qui gagne, c'est l'extrême droite qui gagne. Et donc, tous les électeurs de gauche, et bien au-delà, qui ont envie que notre démocratie soit préservée de ce qui se passe en Allemagne, de ce qui se passe en Italie, de ce qui se passe malheureusement aussi au Royaume-Uni, aux États-Unis, doivent se dire quel est le meilleur candidat ou la meilleure candidate pour empêcher que l'extrême droite... Le seul aujourd'hui à gauche, et c'est pas fait, hein, parce que pour l'instant Marine Le Pen gagne dans tous les scénarios.
0: Et puis il faut gagner la primaire.
1: Voilà. Et le seul qui peut l'emporter face à l'extrême droite au second tour, et c'est le seul combat, c'est le combat d'une vie, c'est le combat d'une génération, c'est Raphaël Glucksmann. Alors il est peut-être pas assez ceci, peut-être pas assez cela, mais au moins il est sincère, au moins il porte le renouveau, et au moins il peut gagner. Et moi j'en ai ras-le-bol de cet esprit de défaite, franchement. La gauche, ça fait combien de fois qu'elle a perdu? Moi je veux que la gauche, elle gagne.
0: Alors, je rappelle qu'il y a un autre candidat, c'est le patron du parti, Olivier Faure. Vous êtes d'ailleurs son principal opposant. Vous avez perdu 2 fois au congrès 2022-2025 de justesse, hein. 2023-2025, pardon. 51 contre 49, hein. Ça a d'ailleurs été assez contesté. Et justement, Anouchka en parlait après sa visite au Porges en Gironde, qui a été très frappé par les incendies. Le premier secrétaire du PS a osé une comparaison entre ce village et Oradour-sur-Glane, qui avait été victime de la barbarie nazie en 1944, faut-il le rappeler? Qu'est-ce que vous pensez de cette comparaison? Ça en dit long, voilà, c'est votre réponse.
1: Non, mais Olivier, faute. Voilà, c'est une faute. Qu'est-ce que vous voulez que je vous dise? Je veux pas polémiquer, mais je sais bien que ce sera interprété dans le cadre de la primaire. Moi, je suis pas là pour taper sur Olivier ou qui que ce soit. Je peux juste dire que l'incendie du Porges, c'est en plus un endroit que je connais bien pour des raisons personnelles, est un incendie terrible, est un incendie gravissime. Il est causé par des raisons climatiques, environnementales qui sont gravissimes. Vous avez vu les canicules en ce moment. Mais faire la comparaison avec ce que l'humanité a pu commettre de plus abject, 643 morts. Il y a eu des blessés, des pompiers notamment, auxquels on pense au Porges. Mais il n'y a pas eu de victimes, et surtout ce ne sont pas des victimes de la barbarie humaine. Ce sont des victimes du changement climatique et de notre incapacité à agir face au changement climatique, ce qui est très grave. Mais faire cette comparaison, bon voilà, je veux pas en rajouter, c'est une faute.
0: Alors, pour sortir de la compétition à gauche, aujourd'hui a lieu un grand rassemblement dans de nombreuses villes de France contre les violences sexistes et sexuelles à l'appel de 180 associations féministes et en faveur de la protection de l'enfance. C'est un mouvement qui s'est déclenché, faut-il le rappeler, après la tragique affaire Liana. Vous êtes impliqué sur ce sujet des VSS, des violences sexistes et sexuelles. Est-ce que la loi qui devrait être examinée par le Parlement à la rentrée vous semble à la hauteur pour l'instant?
1: Je voudrais tout de même saluer l'action de nombreux parlementaires, dont socialistes. Je ne peux pas citer tout le monde, si vous me le permettez, je vais quand même citer Florence Herrand-Léauté, qui est députée de Seine-Maritime à Rouen, qui est très impliquée sur ces sujets. Je ne vais pas détailler, mais c'est vrai qu'à Rouen, on est aussi très actif sur ces enjeux-là qui sont majeurs. C'est une loi intégrale, donc complète, transpartisane. On critique suffisamment les élus, notre machinerie institutionnelle pour son incapacité à agir, pour quand même saluer quand c'est fait. Maintenant, une loi, c'est une chose, les actes et les moyens derrière, c'est autre chose. La vérité, c'est que la réforme Darmanin a été extrêmement mauvaise, elle a fragilisé le système judiciaire et aussi, l'environnement, l'écosystème policier et judiciaire face aux cas de violences sexuelles et sexistes, notamment évidemment sur les femmes victimes de viol et aussi sur les mineurs. Donc derrière, c'est un pas très important si cette loi avance, mais il faudra agir sur les moyens, sur l'organisation, sur les ressources et les compétences données à la police que propose hein, notamment cette loi. Et puis je voudrais dire aussi qu'il y a un point plus général, parce qu'il y a la loi, puis il y a aussi l'éducation. Il faut qu'on mette fin, ce sont les mots de Raphaël Glucksmann, mettons fin au patriarcat. Ça ne veut pas dire qu'il faut mettre fin aux hommes, ça veut dire que femmes et hommes doivent se mettre ensemble pour former, je pense à l'éducation, à la jeunesse, sur ces enjeux de violence, parce que ce que l'on constate, c'est que siècle après siècle, ces violences se perpétuent.
0: Alors il y a un autre sujet sur lequel les moyens sont importants, c'est l'école.
1: C'est pour ça que je parlais d'éducation.
0: On attend le classement PISA dans lequel la France recule, et le Conseil d'analyse économique préconise un plan d'action à 4 milliards d'euros pour, je cite, rattraper le retard français. Ce sera suffisant ?
1: Non, sans doute pas, parce qu'on a pris un énorme retard. C'est d'ailleurs une des grandes failles, une grande faillite d'Emmanuel Macron, qui avait été élu sur un programme d'émancipation aussi par l'éducation, par la science, par la recherche. Et Raphaël Glucksmann en a fait une priorité absolue. Il faut absolument redresser l'école publique. Il y a plein de moyens là-dedans. Il y a la question des salaires des professeurs qui sont aujourd'hui notoirement trop bas, notamment en milieu de carrière. Il y a la question aussi de la mixité. Aujourd'hui, entre l'école publique et l'école privée, c'est très largement l'école publique qui prend seule en charge cet enjeu de mixité. Il faut que demain, tout le monde contribue. Si vous voulez, je cite toujours cette phrase, je crois qu'elle est d'Abraham Lincoln. On peut toujours dire que l'éducation coûte cher. Si vous trouvez que l'éducation coûte cher, essayez l'ignorance.
0: Ça coûtera encore plus cher à l'arrivée. Merci Nicolas Meyer-Rossignol et à bientôt pour de nouvelles questions sur Radio J.

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1: Bonjour à toutes et à tous, bon réveil et bienvenue sur RCJ en ce lundi 7 septembre 2026, il est 8h. Au programme de cette édition, l'actualité israélienne avec notre correspondante depuis Jérusalem, Cathy Bisraor, et les élections en Israël, ça s'accélère.
2: Élections, clôture demain à 22h des listes électorales. Le suspense reste entier, à gauche comme à droite.
1: À 8h15, l'invité de la matinale, Jonathan Ayoun, auteur, réalisateur et spécialiste de l'extrême droite. On fait tout de suite un tour d'horizon de l'actualité sur RCJ.
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1: Bonjour Victor.
4: Bonjour Elsa, bonjour à tous. En Allemagne, l'AfD a remporté une large victoire électorale en Saxe-Anhalt dans le contexte des élections régionales avec 44% des voix contre 18,5% pour le parti du chancelier Friedrich Merz. Le parti d'extrême droite échoue de peu à avoir la majorité absolue selon des résultats quasi définitifs. En Israël, cette nuit, Tsahal a frappé plusieurs infrastructures du Hamas dans la bande de Gaza en réponse à l'explosion d'un engin improvisé contre ses forces dans le nord de l'enclave. Selon l'armée israélienne, un véhicule du génie opérant dans la zone de la ligne jaune a heurté une bombe placée par le Hamas. Aucun soldat israélien n'a été blessé. Tsahal a qualifié l'incident de violation flagrante de l'accord de cessez-le-feu. Hier, l'armée israélienne a lancé un avertissement d'évacuation à certains habitants de la région de Nabatieh au sud Liban avant d'y mener des frappes. Suite à la violation flagrante du cessez-le-feu après que le Hezbollah a lancé un drone en direction des forces de l'armée israélienne, nous sommes contraints de riposter, a précisé Tsahal. Le Premier ministre Benjamin Netanyahou a ordonné le démantèlement d'avant-postes illégaux en Cisjordanie. C'est ce qu'affirme le média américain Reuters, qui précise que les États-Unis auraient fait pression pour faire cesser les attaques de résidents d'implantation contre les Palestiniens. Benjamin Netanyahou aurait ordonné cet ordre d'évacuation en réponse aux exigences de l'administration américaine. Et puis une vaste opération antiterroriste a été menée samedi soir dans le village d'Aqaba, dans le nord de la Cisjordanie. Selon les forces de sécurité israéliennes, 10 membres du Hamas ont été arrêtés. Ils sont accusés d'avoir participé à la mise en place d'une infrastructure terroriste locale et à la préparation d'attentats. Une roquette sans lanceur ainsi qu'une cache d'armes contenant des fusils et une quantité importante d'explosifs ont été découverts. Un exercice militaire surprise a été lancé hier matin par le chef d'état-major Yalzamir, baptisé Aube 2.0. Il visait notamment à tester le niveau d'alerte et de préparation de l'armée et sa capacité à faire face à un événement soudain, complexe et de grande ampleur sur plusieurs fronts. À la suite de l'exercice, Yalzamir a assuré que Tsahal était prêt à répondre rapidement et avec force à toute attaque. Je le cite, le message est clair, quiconque tentera de porter atteinte à l'État d'Israël et à ses citoyens rencontrera une armée déterminée, préparée et en état d'alerte et paiera immédiatement un prix très lourd, a-t-il déclaré. À noter enfin que l'opération Front Wall, un exercice similaire, vient d'être lancée ce matin à Eilat. Naftali Bennett a présenté hier la liste des candidats sélectionnés par son parti pour les prochaines élections législatives. Il en occupera la première place, suivie de Yair Lapid. Le gouvernement du 7 octobre a tout détruit, celui du 27 octobre va tout réparer. Voici les mots prononcés par Naftali Bennett lors de la conférence de presse en vue de la présentation de sa liste électorale. On l'écoute.
5: Des missions immenses nous attendent, des missions décisives nous attendent. Dès le premier jour de la formation du gouvernement, nous avancerons avec des projets déjà prêts et avec les personnes les plus expérimentées, afin que, dès la première minute du nouveau gouvernement, nous mettions en place une commission d'enquête d'État. Nous limitons la durée du mandat du Premier ministre et décidons d'enrôler nos frères ultra-orthodoxes.
4: Le parti Yachar, dirigé par Gadi Eisenkot, et la maison sioniste de Chili Tropper se présenteront sur une liste commune, ont annoncé hier les deux formations. Parmi les nouveaux membres de la liste figurent Shira Shapira, mère d'Aner Shapira, tuée le 7 octobre après avoir tenté de repousser les grenades lancées par des terroristes dans un abri. Cette alliance entend favoriser la formation d'un gouvernement sioniste et responsable. Avigdor Lieberman a lui aussi présenté les 25 candidats de son parti Israël Beitenu. La liste mêle députés, réservistes, responsables locaux et proches de victimes du 7 octobre et d'otages. Le premier cycle de négociations entre l'Ukraine et les représentants des États-Unis s'est achevé hier, après plusieurs jours de pourparlers. D'abord à Moscou, puis à Kiev, les émissaires américains Steve Witkoff et Jared Kushner sont repartis aux États-Unis. Selon la présidence ukrainienne, les dernières propositions présentées hier seraient plus efficaces. L'Allemagne va demander ce jour à la Cour internationale de justice de rejeter une procédure engagée en 2024 par le Nicaragua, qui a accusé Berlin de faciliter un génocide à Gaza en soutenant Israël. La Cour avait déjà rejeté cette demande en avril la même année, mais la procédure se poursuit. L'Allemagne cherche désormais à la faire clore. À l'occasion du festival de la Mostra de Venise, l'actrice Suzanne Sarandon a déclaré subir une censure à Hollywood du fait de ses positions sur la politique israélienne à Gaza. Suzanne Sarandon avait été lâchée par son agence United Talent Agency après avoir déclaré lors d'une manifestation que les juifs américains avaient un aperçu de ce que c'est d'être musulman dans son pays en raison de la montée de la violence antisémite. En France, hier avait lieu la cérémonie du souvenir de la Shoah à la synagogue de la Victoire à Paris. Ce moment de recueillement en mémoire des victimes de la Shoah mettait cette année l'accent sur la transmission. Que restera-t-il de leurs paroles lorsque les derniers témoins ne seront plus là? Comment continuer à faire vivre le souvenir et lutter contre ceux qui voudraient déformer l'histoire? C'est autour de ces interrogations que s'articulait l'édition 2026. La proposition de loi intégrale contre les violences sexuelles et sexistes est examinée ce jour à l'Assemblée nationale. Retravaillée après l'affaire Liana, le texte transpartisan débute son parcours législatif par une commission spéciale. Ministres et associations seront entendus avant l'examen des amendements. Et enfin, le record largement battu pour la dernière édition du Z-Event, cet événement caritatif organisé par des streamers et youtubeurs français. La cagnotte finale cette année s'élève à près de 33 millions d'euros au profit de la Fondation de France. L'année dernière, le même événement avait rapporté un peu plus de 16 millions d'euros pour les associations.
1: Merci beaucoup Victor Benchimol, 8h07 sur RCG. Restez avec nous dans un instant, l'actualité israélienne avec notre correspondante depuis Jérusalem, Cathy Bisra.
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1: 8h09 sur RCJ, on prend la direction d'Israël pour y retrouver notre correspondante Cathy Bisraor. Cathy, bonjour.
2: Bonjour Elsa.
1: On commence par ce délai, cette clôture demain pour le dépôt des listes pour les élections législatives d'octobre, du 27 octobre prochain. C'est donc demain à 22h. Le suspense reste entier, Cathy, à gauche comme à droite.
2: Absolument, parce qu'il y a une importance cruciale pour le résultat des élections, de savoir comment ces partis vont se présenter, est-ce qu'il va y avoir des unions de dernière minute ou non. Et une des analyses de la plupart des spécialistes des élections de la politique israélienne disent que c'est sur un de ces sujets-là que se jouera les élections. Et on le voit notamment à droite où il y a une explosion de petits partis qui risquent de coûter très cher au bloc de Netanyahou. Pour l'instant, Netanyahou n'est pas arrivé à les mettre au pas. Ils se représentent pour l'instant, en tout cas, tous séparément. Et donc, il y a énormément d'attentes jusqu'à cette date que vous venez de donner, en effet, Elsa, demain, 22h, pour savoir si oui ou non Benjamin Netanyahou réussira à leur imposer une union pour assurer qu'ils passent, car le seuil d'éligibilité est très élevé en Israël. Même chose à gauche, où il y a également des tentatives de regroupement. Le résultat, demain, à 22h.
1: Par ailleurs, Cathy, dans cette campagne, le 7 octobre, qui prend de plus en plus de place, la semaine dernière, on se souvient de la polémique avec les propos de Sarah Netanyahou, et dans un souci de transparence, on a donc le Premier ministre israélien, son bureau, qui publie son emploi du temps, ses conversations, justement, du 7 octobre 2023.
2: Et pourquoi il publie ces informations et son calendrier exact, presque minute par minute, le matin du 7 octobre? Parce que à gauche de l'échiquier politique, on a publié des informations comme quoi Benjamin Netanyahou n'a pas réagi à temps le fameux matin du 7 octobre et aurait pris contact avec le chef d'état-major que seulement 3 heures après le début des hostilités à la frontière sud. Et donc Benjamin Netanyahou, en effet, publie minute par minute son emploi du temps. Maintenant, il faut, en effet, cette affaire du 7 octobre est devenu un des sujets. Qu'est-ce qui s'est passé exactement? Quelle est la responsabilité? Et c'est devenu un narratif, en fait, des élections. Chacun essaie de prouver du côté d'Netanyahou que la faute, c'est à l'armée, la faute, c'est aux responsables militaires, au numéro 1 du Shin Bet, au numéro 1 des responsables militaires qui n'ont pas averti la direction politique. Évidemment, dans le camp des Enkot, dans le camp de l'opposition à Netanyahou, on essaie de faire exactement le contraire. Et je peux vous dire déjà, Elsa, à mon avis, d'ici les élections, il y aura encore énormément de documents de ce type qui seront publiés, qui en tant que tels d'ailleurs, sont passionnants pour comprendre exactement ce qui s'est passé le matin du 7 octobre.
1: Et sur le front nord à présent, Cathy, pourquoi les tirs s'intensifient malgré le cessez-le-feu entre Israël et le Liban ?
2: Écoutez, je crois que le cessez-le-feu n'est plus que sur le papier, d'après ce que l'on voit depuis quelques jours. L'intensification est liée au fait que Israël, Tsahal, est arrivé à contrôler cette fameuse crête qui était en fait le centre névralgique du Hezbollah, qui se trouve au-delà du Litani. Et je vous rappelle que Israël occupe le Liban jusqu'au Litani. Et en fait, ils sont arrivés à prendre le contrôle de ce centre qui est un centre symbolique, non seulement militaire, mais également symbolique, parce que c'est le cœur du Hezbollah, contrôlé également par l'Iran. Et le fait que Tsahal soit arrivé à contrôler, en fait, à prendre le contrôle, à amener des réactions du Hezbollah, soutenu de nouveau par l'Iran. Israël a réagi et on est de nouveau dans une situation, malheureusement, d'escalade au sud d'Israël, au nord d'Israël. Et la preuve, ce sont ce niveau d'alerte de l'armée israélienne, y compris pour la population civile du nord, qui a été levée de plusieurs crans depuis 24 heures en raison, justement, de la dégradation des relations. Et il y a également un regard qui se tourne vers l'Iran, car un des scénarios possibles est que, étant donné que le Hezbollah a été touché d'une manière très sérieusement, il y aurait des risques de réaction de l'Iran, qui ont été dits d'ailleurs à Téhéran. Et donc, beaucoup d'inquiétudes sur ce qui se passe au nord d'Israël depuis maintenant 48 heures.
1: Cela pose une question plus globale, Cathy, sur les chances d'un accord véritablement durable entre le Liban et Israël.
2: Écoutez, ce qui se passe, c'est vraiment passionnant, parce que d'un côté, on vient de le dire, il y a en fait la guerre qui recommence de facto, en tout cas sur le terrain, et d'un autre côté, il y a en effet des négociations entre Israël et le Liban. C'est évidemment signé Donald Trump, ça doit reprendre en

0: capable véritablement de contrôler le Hezbollah et d'aller en direction de cet accord. Sur ça, il faut être beaucoup, beaucoup plus prudent.
1: Merci beaucoup, Katie Bisraor, pour toutes ces précisions. On vous retrouve la semaine prochaine, 8h14 sur RCJ. Et dans un instant, l'invité de cette édition, Jonathan Ayoun, auteur, réalisateur et spécialiste de l'extrême droite.
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1: 8h16 sur RCJ, l'invité de cette édition, Jonathan Ayoun, auteur, réalisateur et spécialiste de l'extrême droite. Bonjour.
2: Bonjour Elsa.
1: On revient tout d'abord avec vous sur ce parti d'extrême droite, l'AFD, qui a récolté hier soir plus de 44% des voix lors des élections régionales qui se tenaient en Saxe-Anhalt, une première depuis 1945, que ce parti qui se revendique et ouvertement héritier des nazis y arrive à gagner une région. Nous avons écrit l'histoire, a déclaré hier soir Ulrich Silmund sur la première chaîne allemande à la suite des premiers résultats. En quoi, Jonathan Ayoun, ce score, cette victoire, c'est à la fois historique et symbolique, et même peut-être au-delà de symbolique en réalité?
2: Oui, c'est extrêmement inquiétant de voir ce parti remporter un tel suffrage et potentiellement donc diriger à ce land-là tout prochainement grâce à des jeux d'alliance. Donc non seulement il a rassemblé un très grand nombre d'électeurs, mais potentiellement d'autres partis vont donc accepter de s'allier avec lui, on saura ça dans les prochaines heures ou prochains jours, pour diriger un land en Allemagne. En effet, c'est historique parce que c'est la première fois depuis la Seconde Guerre mondiale. C'est symbolique parce que c'est vraiment un parti qui est en bonne partie décomplexé quant à sa capacité de revendiquer une filiation avec les heures les plus sombres de ce pays. Et enfin, c'est historique aussi parce que depuis 1945, il y a eu des moments où l'extrême droite s'est exprimée publiquement en Allemagne, a voulu reprendre du terrain. Je pense à ça parce que c'est aussi une histoire qui est liée à la France, notamment avec le combat des Klarsfeld. Serge et Beat Klarsfeld, un de leurs premiers combats était de dénoncer aussi le retour de l'extrême droite en Allemagne, et d'aller même faire des manifestations pour rappeler la violence de ces mouvements-là. Et donc, beaucoup de militants auprès d'eux ont pris des coups, ont été victimes de violences de l'extrême droite. Là, l'AFD vient incarner une nouvelle, tout en étant décomplexé à l'égard de ses filiations, vient incarner un nouveau visage de l'extrême droite qui veut ce qu'on appelle la stratégie de la cravate en France, c'est-à-dire qui veut tout de même se normaliser. D'ailleurs, l'AFD a aussi tendu la main à des institutions juives là-bas pour atteindre une certaine respectabilité. Et lorsque le pouvoir maintenant est tout proche pour eux, en tout cas dans l'exercice du pouvoir, parce que en termes de résultats, ils sont les premiers, mais dans l'exercice du pouvoir, c'est tout proche, eh bien peut-être aussi que la question de la violence va aussi nous...

0: nouveau pointer son nez, et cela aussi, c'est extrêmement inquiétant.
1: Stratégie de la cravate, et pour autant, ils assument dans leur programme, ils dénoncent, je cite, la perpétuation d'une névrose autour du nazisme. Il y a dans le programme la réduction des financements des sites mémoriels, la suppression des visites mémorielles pour les élèves et aussi imposer un embargo sur les armes à Israël. Les Juifs, Israël, qu'est-ce qu'ils sont, qu'est-ce qu'ils représentent dans l'idéologie, dans la doctrine politique aujourd'hui de ce parti d'extrême droite et peut-être plus largement de l'extrême droite européenne? C'est toujours assez présent quand même ce lien aux Juifs.
0: Oui, en tout cas, la névrose qu'il dénonce dans les enjeux de transmission de la mémoire, elle est à voir plutôt autrement. C'est leur névrose et leur obsession à l'égard des Juifs. Soit d'ailleurs pour certaines parties de l'extrême droite européenne dans cette stratégie de séduction offensive, soit chez eux aussi dans le fait de dire que on parle trop de la mémoire de la Shoah. Et cette petite musique, on n'aurait pas pu imaginer il y a encore quelques années qu'elle puisse venir de manière aussi bruyante de ce côté-là de l'Europe, mais elle est là, elle s'est installée sur le temps long, et ils en sont les porteurs. Alors bien sûr, ils font tout de même plus ou moins attention, ça dépend lesquels, mais on entend bien par la névrose de la névrose mémorielle. Mais en réalité, ce n'est pas simplement de dire il faut moins parler de la mémoire de la Shoah, c'est que cette mémoire les encombre parce qu'ils aimeraient revendiquer une histoire de l'extrême droite qui serait une histoire glorieuse et qui pourrait leur servir à avoir de plus en plus de pouvoir. Donc c'est vraiment inquiétant par leur discours sur la mémoire de la Shoah, mais également par leur programme politique, parce qu'il ne faut pas se cantonner à leur rapport à l'histoire. Il y a leur rapport au présent, leur rapport à la question des minorités et à la place des minorités, qui doit être une place où ils doivent baisser la tête, qui doit être une place où ils doivent avoir peur pour être toléré. Et c'est les violences de la part de militants de l'AFD ont eu lieu hein, ces dernières années. Et donc l'inquiétude, elle est dans leur rapport à l'histoire, mais aussi dans leur rapport aux minorités aujourd'hui. Et c'est très intéressant de voir quelles vont être les déclarations ici en France par rapport à ce résultat. Et notamment de la part du Rassemblement National et du parti politique d'Éric Zemmour. Je suis très curieux de voir, parce que souvent ils disent les choses sont différentes en fonction des pays, on veut pas trop se mêler. Très curieux de savoir quelle va être leur réaction, même si les alliances qui existent au niveau du Parlement européen donnent déjà une part de réponse.
1: Justement, hier soir, Jean-Philippe Tanguy, député RN, qui dit « on est souverainiste, on respecte le vote du peuple souverain, mais on n'est pas allié à l'AFD, notamment pour des questions d'indépendance française ». Ça semble assez flou. En tout cas, il n'y a pas de condamnation de l'ADN politique de l'AFD. C'est encombrant, cette victoire, quelque part, pour le RN aujourd'hui.
0: Plus l'extrême droite décomplexée prend de l'ampleur, plus celle qui veut se normaliser est en danger. Et donc, en effet, l'AFD est à l'extrême droite dans une position peut-être un peu plus radicale, bien sûr, que le Rassemblement National, et vient rappeler. De toute façon, le Rassemblement National, par ses alliances au niveau européen, certes, l'AFD n'est pas son allié, mais ils ont d'autres alliances qui sont très problématiques. Par les alliances au niveau européen, ça vient rappeler quelle est leur famille politique. Est-ce que leur stratégie de la cravate est beaucoup plus offensive ici en France? Donc, rappeler la famille politique qui est la leur, en montrant le comportement de ceux qui prennent de plus en plus de pouvoir ici ou là en Europe, eh bien, ça les gêne, ça les dérange. Et surtout, dans cette période-là, c'est-à-dire à 8 mois de l'élection présidentielle.
1: Une élection locale, donc, en Allemagne. Vous aviez beaucoup observé ce qui se passait dans les mairies, Rassemblement National, avant cette explosion, désormais en tout cas des sondages en faveur du Rassemblement National pour l'élection présidentielle. Qu'est-ce qui se joue, justement, dans ces laboratoires de l'extrême droite?
0: Il se joue des possibles compromissions par certains, aussi des comportements républicains par d'autres, qui doivent, dans tous les cas, composer avec le pouvoir local. Et enfin, il se joue à une inquiétude chez une partie des Juifs qui y vivent, et particulièrement vers ceux qui ont exprimé haut et fort leur opposition à ce parti-là. Parce qu'une fois que l'extrême droite arrive au pouvoir au niveau local, en tout cas, ça a pu se vérifier dans certains endroits, eh bien, les Juifs qui ont été des adversaires politiques ne sont plus simplement attaqués en tant qu'adversaires politiques, mais aussi sont aussi désignés en tant que juifs. Et l'exemple de Fréjus a été assez criant dans le premier mandat de David Rachlin, ce qu'on racontait notamment dans un livre La main du diable. Et donc, les minorités sont inquiètes. Et la liberté d'expression à ce moment-là, elle est pour eux mise à mal. Et donc, le pouvoir municipal n'est pas un pouvoir suffisamment important pour les inquiéter véritablement, ni sur le temps long, ni dans leur quotidienneté. Mais il y a cette petite musique de ceux qui ont osé exprimer haut et fort une opposition à ce parti, qui, une fois que ce parti arrive au pouvoir, s'inquiète. Et on a des exemples qui prouvent qu'ils ont des raisons de s'inquiéter.
1: Le fait qu'il y ait deux lignes qui apparaissent en ce moment au Rassemblement National, on a vu sur la polémique notamment sur le port du voile, Jordan Bardella qui dit qu'il veut pas d'une police du vêtement. Là, on parlait de l'interdiction du voile dans l'espace public du côté des proches de Marine Le Pen surtout. Est-ce qu'il peut vraiment y avoir deux lignes au Rassemblement National de ce que vous avez observé, ou en réalité ce sera toujours la dynastie Le Pen qui pourra prévaloir?
0: Non, il peut y avoir des phrases de désaccord, mais il n'y a pas de courant. Il n'y a pas plusieurs courants au Rassemblement National. C'est des petites phrases de désaccord. La ligne, elle est dictée par Marine Le Pen aujourd'hui. Et tout mouvement contestataire ne dure pas très longtemps. Soit il faut rentrer dans le rang, soit il y a des scissions. Il y en a eu beaucoup dans l'histoire de l'extrême droite. Et beaucoup de numéro 2 ont été sacrifiés dès qu'ils ont voulu prendre un peu de liberté pour exprimer une opinion divergente. Alors après, il y a des partis politiques où il peut ne pas y avoir plusieurs courants. Ce n'est pas ça la vraie problématique. La vraie problématique, c'est quelle est cette ligne politique. Et sur la question du port du voile, revenir une nouvelle fois avec cette proposition qu'elle avait abandonnée à la dernière échéance électorale, parce qu'elle savait que ça rappeler leur opposition au principe républicain, eh bien là, oser revenir à nouveau avec, ça prouve que non seulement elle considère qu'elle est suffisamment en position de force pour ne plus avoir à faire preuve de son adhésion à ce qu'est véritablement la laïcité ou à la Constitution, parce que là, ça demanderait une révision profonde de la Constitution, enfin une révision de la Constitution. Donc sa position de force actuelle va peut-être de plus en plus révéler quel est son projet véritable, enfin quel est son projet politique, et les choses qu'elle a abandonnées au fur et à mesure ces dernières années vont revenir sur le devant de la scène. Et pour l'avenir des Juifs, il va falloir justement, en raison de cela, prêter l'oreille fortement pendant ces 8 prochains mois.
1: Justement, ces 6 prochains mois, à quel point ils peuvent être encore marqués par cette idée de barrage républicain, de front républicain? Est-ce que ça existe encore?
0: Non, vraisemblablement, ça n'existe plus aussi, parce que cette échéance électorale, elle recouvre une inquiétude pour non seulement pour le score potentiel de l'extrême droite, mais également aussi pour la nouvelle percée de l'extrême gauche qui a raison peut inquiéter et va inquiéter les Juifs de France. Mais la question du front républicain se posera dans tous les cas au second tour, bien sûr. Aux échéances législatives, la question est moins traitée de manière est moins respectée. La question du cordon sanitaire est moins respectée. Aux échéances quand même présidentielles, heureusement jusqu'à présent, c'est quelque chose qui a été tout de même largement porté. Et j'ai bon espoir que nous n'aurons pas un second tour entre les extrêmes, et que donc ce front républicain salutaire sera de nouveau au rendez-vous.
1: Merci beaucoup Jonathan Ayoun d'avoir été notre invité ce matin sur RCJ. C'est la fin de cette édition. Merci à toutes et à tous de l'avoir suivi à 11h. Retrouvez Essentiel avec Sandrine Seban, qui reçoit Raphaël Jérusalemi pour son dernier livre, et dans un tout autre style, Marie s'infiltre pour son dernier film. On se retrouve quant à nous à midi pour la suite de l'information sur RCJ. Passez une belle journée à l'écoute de notre antenne.
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1: Bonjour à tous et bienvenue dans votre journal. Nous sommes le lundi 7 septembre et voici les titres. C'est une annonce qui fait le buzz depuis deux jours. Le producteur Arthur a décidé de planter un arbre en Israël à chaque message antisémite reçu sur les réseaux sociaux. Il affirme vouloir transformer la haine en photosynthèse et rappelle que l'antisémitisme, évidemment, est un délit. Du plan de partage de 1947 à la proclamation de l'État d'Israël en 1948 dans les pas de David Ben-Gourion, des décisions fondatrices qui façonnent encore Israël aujourd'hui, tel est l'objet de la conférence donnée par l'enseignant et conférencier David Shawat ce soir à 19h au Casim, au Jardin du 109, rue Breteuil. La présidente du Centre FLEG, Evelyne Citruc, organisatrice de l'événement, vous donne quelques informations complémentaires à ce sujet au micro de Magali Barthès.
2: Pour sa rentrée 5787, le Centre Edmond FLEG vous invite à découvrir Israël à travers sa culture, son développement et l'histoire d'une ville moderne portée par une vision d'avenir. À l'approche des 80 ans du plan de partage de 1947, partons à la découverte d'une histoire à travers trois regards. Un homme, David Ben-Gourion. Un lieu, le Negev. Une ville, Beersheba. Avec David Shawat, guide, écrivain et conférencier, découvrez celui qui fut l'un des grands artisans de la naissance de l'État d'Israël, ainsi que l'homme qui voyait dans le désert du Negev une promesse d'avenir, David Ben-Gourion. À travers la culture, l'histoire et le développement de Beersheba, ville moderne au cœur du désert, cette rencontre propose un autre regard sur Israël et sur les forces qui ont façonné son avenir.
1: Deux convoyeurs de tabac de contrebande venus du Maghreb ont été condamnés par le tribunal judiciaire de Marseille à du sursis et de la prison ferme. 2000 paquets de cigarettes venus de Tunisie et 2600 venus d'Algérie ont été saisis par les douanes françaises. C'est le lancement ce matin de la 8e édition du Cassis Open Provence, le tournoi de tennis devenu incontournable pour les joueurs et le public. 8 joueurs du top 200 seront présents sur place cette semaine. En football, c'est la deuxième défaite en 2 matchs pour l'Olympique de Marseille. Les Olympiens se sont inclinés 3-2 à domicile hier soir contre le Paris FC. Le club est aujourd'hui 11e du classement de la Ligue 1. Il fait toujours aussi chaud en ce début de mois de septembre. Prévoyez 26 degrés ce matin et jusqu'à 28 degrés cet après-midi sur notre belle cité phocéenne. À partir de mercredi, les normales saisonnières devraient revenir. Je vous donne rendez-vous à 10h pour la grande matinale de Radio JM en direct, consacrée aujourd'hui aux grandes institutions communautaires, aux collectifs et aux associations. Les responsables de la VISO, de Nous Vivrons ou encore du Fonds Social Juif Unifié Marseille-Provence, du Consistoire Israélite de Marseille et du CRIF Marseille-Provence seront avec nous. À tout à l'heure sur le 90.5. Je vous souhaite à tous de passer une excellente journée. Buvez, restez à l'ombre et surtout, prenez bien soin de vous.
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1: 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Soukot nous rappelle à travers la fragilité de la souka, la fragilité de l'existence, mais aussi la force du peuple juif lorsqu'il se rassemble et demeure uni. Nous espérons vous retrouver très nombreux pour célébrer ensemble cette belle fête de Soukot.
2: 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Pour des raisons d'organisation et de sécurité, il vous est demandé de réserver dès à présent vos places auprès de Georges Jaïs au 06 12 34 59 98 ou sur georges.jaïs@orange.fr ou bien Jean-Marc Krief au 06 25 15 25 59 ou sur jmkrief13@gmail.com. 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
1: 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Cette année, nous vous invitons à nous retrouver autour d'un thème qui nous rassemble, tous ensemble pour demain, aux côtés de Shannon Seban, notre invité d'honneur, tous ensemble pour faire vivre notre communauté, tous ensemble pour transmettre, tous ensemble pour construire l'avenir et imaginer la communauté de demain. 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Un cocktail dînatoire suivra la cérémonie. 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

0: Lors de la deuxième semaine des Jeux Olympiques d'été de 1972, le 5 septembre à 4h30 du matin, tandis que les athlètes israéliens dorment, 8 membres de l'organisation terroriste palestinienne Septembre Noir, vêtus de survêtements afin de se faire passer pour des sportifs et transportant des sacs chargés de fusils d'assaut, de pistolets et de grenades, s'introduisent dans le village olympique. Ils pénètrent dans l'immeuble dans lequel se trouvent les deux appartements utilisés par la délégation israélienne, 21 sportifs et encadrants. Un membre de la délégation israélienne, alerté par le bruit du commando qui vide son sac dans le hall de l'immeuble, fait barrage avec son corps à la porte criblée de balles, tandis qu'il prévient ses camarades en criant « Attention terroriste !». L'assaut des Palestiniens se solde par la prise d'otage de 9 membres de la délégation israélienne. Les autres membres réussissent à fuir en sautant des balcons ou en se cachant dans l'immeuble. Après avoir considéré divers scénarios tout au long de cette journée cauchemardesque en vue de libérer les otages, les autorités allemandes mettent à la disposition des terroristes un bus afin de les transférer avec otages vers 2 hélicoptères censés les transporter à l'aéroport de la base militaire de l'OTAN. Les hélicoptères atterrissent peu avant 22h30 et 6 terroristes en sortent. Une opération mal organisée par la police allemande finira par le massacre de 11 athlètes israéliens. Pour venger ces sportifs, le Mossad met en place une opération, Colère de Dieu, qui visera, dans les années qui suivent, à atteindre tous les commanditaires de cet ignoble attentat.
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1: Le journal Victor Benchimol.
2: Bonjour Victor.
3: Bonjour Elsa, bonjour à tous. En Allemagne, l'AfD a remporté une large victoire électorale en Saxe-Anhalt dans le contexte des élections régionales avec 44% des voix contre 18,5% pour le parti du chancelier Friedrich Merz. Le parti d'extrême droite échoue de peu à avoir la majorité absolue selon des résultats quasi définitifs. En Israël, cette nuit, Tsahal a frappé plusieurs infrastructures du Hamas dans la bande de Gaza en réponse à l'explosion d'un engin improvisé contre ses forces dans le nord de l'enclave. Selon l'armée israélienne, un véhicule du génie opérant dans la zone de la ligne jaune a heurté une bombe placée par le Hamas. Aucun soldat israélien n'a été blessé. Tsahal a qualifié l'incident de violation flagrante de l'accord de cessez-le-feu. Hier, l'armée israélienne a lancé un avertissement d'évacuation à certains habitants de la région de Nabati au sud Liban avant d'y mener des frappes. Suite à la violation flagrante du cessez-le-feu après que le Hezbollah a lancé un drone en direction des forces de l'armée israélienne, nous sommes contraints de riposter, a précisé Tsahal. Le Premier ministre Benjamin Netanyahou a ordonné le démantèlement d'avant-postes illégaux en Cisjordanie. C'est ce qu'affirme le média américain Reuters, qui précise que les États-Unis auraient fait pression pour faire cesser les attaques de résidents d'implantation contre les Palestiniens. Benjamin Netanyahou aurait ordonné cet ordre d'évacuation en réponse aux exigences de l'administration américaine. Et puis une vaste opération antiterroriste a été menée samedi soir dans le village d'Aqaba, dans le nord de la Cisjordanie. Selon les forces de sécurité israéliennes, 10 membres du Hamas ont été arrêtés. Ils sont accusés d'avoir participé à la mise en place d'une infrastructure terroriste locale et à la préparation d'attentats. Une roquette sans lanceur ainsi qu'une cache d'armes contenant des fusils et une quantité importante d'explosifs ont été découverts. Un exercice militaire surprise a été lancé hier matin par le chef d'état-major Yal Zamir, baptisé Aube 2.0. Il visait notamment à tester le niveau d'alerte et de préparation de l'armée, sa capacité à faire face à un événement soudain, complexe et de grande ampleur sur plusieurs fronts. À la suite de l'exercice, Yal Zamir a assuré que Tsahal était prêt à répondre rapidement et avec force à toute attaque. Je le cite, le message est clair, quiconque tentera de porter atteinte à l'État d'Israël et à ses citoyens rencontrera une armée déterminé, préparé et en état d'alerte et paiera immédiatement un prix très lourd, a-t-il déclaré. À noter enfin que l'opération Front Wall, un exercice similaire, vient d'être lancée ce matin à Eilat. Naftali Bennett a présenté hier la liste des candidats sélectionnés par son parti pour les prochaines élections législatives. Il en occupera la première place, suivie de Yair Lapid. Le gouvernement du 7 octobre a tout détruit, celui du 27 octobre va tout réparer. Voici les mots prononcés par Naftali Bennett lors de la conférence de presse en vue de la présentation de sa liste électorale. On l'écoute.
4: Des missions immenses nous attendent, des missions décisives nous attendent. Dès le premier jour de la formation du gouvernement, nous avancerons avec des projets déjà prêts et avec les personnes les plus expérimentées, afin que, dès la première minute du nouveau gouvernement, nous mettions en place une commission d'enquête d'État. Nous limitons la durée du mandat du Premier ministre et décidons d'enrôler nos frères ultra-orthodoxes.
3: Le parti Yachar, dirigé par Gadi Eisenkot, et la maison sioniste de Chili Trooper se présenteront sur une liste commune, ont annoncé hier les deux formations. Parmi les nouveaux membres de la liste figurent Shira Shapira, mère d'Aner Shapira, tuée le 7 octobre après avoir tenté de repousser les grenades lancées par des terroristes dans un abri. Cette alliance entend favoriser la formation d'un gouvernement sioniste et responsable. Avigdor Lieberman a lui aussi présenté les 25 candidats de son parti Israël Beitenu. La liste mêle députés, réservistes, responsables locaux et proches de victimes du 7 octobre et d'otages. Le premier cycle de négociations entre l'Ukraine et les représentants des États-Unis s'est achevé hier, après plusieurs jours de pourparlers. D'abord à Moscou, puis à Kiev, les émissaires américains Steve Witkoff et Jared Kushner sont repartis aux États-Unis. Selon la présidence ukrainienne, les dernières propositions présentées hier seraient plus efficaces. L'Allemagne va demander ce jour à la Cour internationale de justice de rejeter une procédure engagée en 2024 par le Nicaragua, qui a accusé Berlin de faciliter un génocide à Gaza en soutenant Israël. La Cour avait déjà rejeté cette demande en avril la même année, mais la procédure se poursuit. L'Allemagne cherche désormais à la faire clore. À l'occasion du festival de la Mostra de Venise, l'actrice Suzanne Sarandon a déclaré subir une censure à Hollywood du fait de ses positions sur la politique israélienne à Gaza. Suzanne Sarandon avait été lâchée par son agence United Talent Agency après avoir déclaré lors d'une manifestation que les juifs américains avaient un aperçu de ce que c'est d'être musulman dans son pays en raison de la montée de la violence antisémite. En France, hier avait lieu la cérémonie du souvenir de la Shoah à la synagogue de la Victoire à Paris. Ce moment de recueillement en mémoire des victimes de la Shoah mettait cette année l'accent sur la transmission. Que restera-t-il de leurs paroles lorsque les derniers témoins ne seront plus là ? Comment continuer à faire vivre le souvenir et lutter contre ceux qui voudraient déformer l'histoire ? C'est autour de ces interrogations que s'articulait l'édition 2026. La proposition de loi intégrale contre les violences sexuelles et sexistes est examinée ce jour à l'Assemblée nationale. Retravaillée après l'affaire Liana, le texte transpartisan débute son parcours législatif par une commission spéciale. Ministres et associations seront entendus avant l'examen des amendements. Et enfin, le record largement battu pour la dernière édition du Z-Event, cet événement caritatif organisé par des streamers et youtubeurs français. La cagnotte finale cette année s'élève à près de 33 millions d'euros au profit de la Fondation de France. L'année dernière, le même événement avait rapporté un peu plus de 16 millions d'euros pour les associations.
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1: Bonjour à tous et bienvenue dans votre journal. Nous sommes le lundi 7 septembre et voici les titres. C'est une annonce qui fait le buzz depuis deux jours. Le producteur Arthur a décidé de planter un arbre en Israël à chaque message antisémite reçu sur les réseaux sociaux. Il affirme vouloir transformer la haine en photosynthèse et rappelle que l'antisémitisme, évidemment, est un délit. Du plan de partage de 1947 à la proclamation de l'État d'Israël en 1948 dans les pas de David Ben-Gourion, des décisions fondatrices qui façonnent encore Israël aujourd'hui, tel est l'objet de la conférence donnée par l'enseignant et conférencier David Shawat ce soir à 19h au Kazim, au Jardin du 109, rue Breteuil. La présidente du Centre FLEG, Evelyne Citruc, organisatrice de l'événement, vous donne quelques informations complémentaires à ce sujet au micro de Magali Barthès.
2: Pour sa rentrée 5787, le Centre Edmond FLEG vous invite à découvrir Israël à travers sa culture, son développement et l'histoire d'une ville moderne portée par une vision d'avenir. À l'approche des 80 ans du plan de partage de 1947, partons à la découverte d'une histoire à travers trois regards. Un homme, David Ben-Gourion. Un lieu, le Negev. Une ville, Beersheba. Avec David Shawat, guide, écrivain et conférencier, découvrez celui qui fut l'un des grands artisans de la naissance de l'État d'Israël, ainsi que l'homme qui voyait dans le désert du Negev une promesse d'avenir, David Ben-Gourion. À travers la culture, l'histoire et le développement de Beersheba, ville moderne au cœur du désert, cette rencontre propose un autre regard sur Israël et sur les forces qui ont façonné son avenir.
1: Deux convoyeurs de tabac de contrebande venus du Maghreb ont été condamnés par le tribunal judiciaire de Marseille à du sursis et de la prison ferme. 2000 paquets de cigarettes venus de Tunisie et 2600 venus d'Algérie ont été saisis par les douanes françaises. C'est le lancement ce matin de la 8e édition du Cassis Open Provence, le tournoi de tennis devenu incontournable pour les joueurs et le public. 8 joueurs du top 200 seront présents sur place cette semaine. En football, c'est la deuxième défaite en 2 matchs pour l'Olympique de Marseille. Les Olympiens se sont inclinés 3-2 à domicile hier soir contre le Paris FC. Le club est aujourd'hui 11e du classement de la Ligue 1. Il fait toujours aussi chaud en ce début de mois de septembre. Prévoyez 26 degrés ce matin et jusqu'à 28 degrés cet après-midi sur notre belle cité phocéenne. À partir de mercredi, les normales saisonnières devraient revenir. Je vous donne rendez-vous à 10h pour la grande matinale de Radio JM en direct, consacrée aujourd'hui aux grandes institutions communautaires, aux collectifs et aux associations. Les responsables de la VISO, de Nous Vivrons ou encore du Fonds Social Juif Unifié Marseille-Provence, du Consistoire Israélite de Marseille et du CRIF Marseille-Provence seront avec nous à tout à l'heure sur le 90.5. Je vous souhaite à tous de passer une excellente journée. Buvez, restez à l'ombre et surtout, prenez bien soin de vous.
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1: Le journal Victor Benchimol.
2: Bonjour Victor.
3: Bonjour Elsa, bonjour à tous. En Allemagne, l'AfD a remporté une large victoire électorale en Saxe-Anhalt dans le contexte des élections régionales avec 44% des voix contre 18,5% pour le parti du chancelier Friedrich Merz. Le parti d'extrême droite échoue de peu à avoir la majorité absolue selon des résultats quasi définitifs. En Israël, cette nuit, Tsahal a frappé plusieurs infrastructures du Hamas dans la bande de Gaza en réponse à l'explosion d'un engin improvisé contre ses forces dans le nord de l'enclave. Selon l'armée israélienne, un véhicule du génie opérant dans la zone de la ligne jaune a heurté une bombe placée par le Hamas. Aucun soldat israélien n'a été blessé. Tsahal a qualifié l'incident de violation flagrante de l'accord de cessez-le-feu. Hier, l'armée israélienne a lancé un avertissement d'évacuation à certains habitants de la région de Nabatieh au sud Liban avant d'y mener des frappes. Suite à la violation flagrante du cessez-le-feu après que le Hezbollah a lancé un drone en direction des forces de l'armée israélienne, nous sommes contraints de riposter, a précisé Tsahal. Le Premier ministre Benjamin Netanyahou a ordonné le démantèlement d'avant-postes illégaux en Cisjordanie. C'est ce qu'affirme le média américain Reuters, qui précise que les États-Unis auraient fait pression pour faire cesser les attaques de résidents d'implantation contre les Palestiniens. Benjamin Netanyahou aurait ordonné cet ordre d'évacuation en réponse aux exigences de l'administration américaine. Et puis une vaste opération antiterroriste a été menée samedi soir dans le village d'Aqaba, dans le nord de la Cisjordanie. Selon les forces de sécurité israéliennes, 10 membres du Hamas ont été arrêtés. Ils sont accusés d'avoir participé à la mise en place d'une infrastructure terroriste locale et à la préparation d'attentats. Une roquette sans lanceur ainsi qu'une cage d'armes contenant des fusils et une quantité importante d'explosifs ont été découverts. Un exercice militaire surprise a été lancé hier matin par le chef d'état-major Yalzamir, baptisé Aube 2.0. Il visait notamment à tester le niveau d'alerte et de préparation de l'armée et sa capacité à faire face à un événement soudain, complexe et de grande ampleur sur plusieurs fronts. À la suite de l'exercice, Yalzamir a assuré que Tsahal était prêt à répondre rapidement et avec force à toute attaque. Je le cite, le message est clair, quiconque tentera de porter atteinte à l'État d'Israël et à ses citoyens rencontrera une armée déterminée, préparée et en état d'alerte et paiera immédiatement un prix très lourd, a-t-il déclaré. À noter enfin que l'opération Front Wall, un exercice similaire, vient d'être lancée ce matin à Eilat. Naftali Bennett a présenté hier la liste des candidats sélectionnés par son parti pour les prochaines élections législatives. Il en occupera la première place, suivie de Yair Lapid. Le gouvernement du 7 octobre a tout détruit, celui du 27 octobre va tout réparer. Voici les mots prononcés par Naftali Bennett lors de la conférence de presse en vue de la présentation de sa liste électorale. On l'écoute.
4: Des missions immenses nous attendent, des missions décisives nous attendent. Dès le premier jour de la formation du gouvernement, nous avancerons avec des projets déjà prêts et avec les personnes les plus expérimentées, afin que, dès la première minute du nouveau gouvernement, nous mettions en place une commission d'enquête d'État. Nous limitons la durée du mandat du Premier ministre et décidons d'enrôler nos frères ultra-orthodoxes.
3: Le parti Yachar, dirigé par Gadi Eisenkot, et la maison sioniste de Chili Tropper se présenteront sur une liste commune, ont annoncé hier les deux formations. Parmi les nouveaux membres de la liste figurent Shira Shapira, mère d'Aner Shapira, tuée le 7 octobre après avoir tenté de repousser les grenades lancées par des terroristes dans un abri. Cette alliance entend favoriser la formation d'un gouvernement sioniste et responsable. Avigdor Lieberman a lui aussi présenté les 25 candidats de son parti Israël Beitenu. La liste mêle députés, réservistes, responsables locaux et proches de victimes du 7 octobre et d'otages. Le premier cycle de négociations entre l'Ukraine et les représentants des États-Unis s'est achevé hier après plusieurs jours de pourparlers. D'abord à Moscou, puis à Kiev, les émissaires américains Steve Witkoff et Jared Kushner sont repartis aux États-Unis. Selon la présidence ukrainienne, les dernières propositions présentées hier seraient plus efficaces. L'Allemagne va demander ce jour à la Cour internationale de justice de rejeter une procédure engagée en 2024 par le Nicaragua qui a accusé Berlin de faciliter un génocide à Gaza en soutenant Israël. La Cour avait déjà rejeté cette demande en avril la même année, mais la procédure se poursuit. L'Allemagne cherche désormais à la faire clore. À l'occasion du festival de la Mostra de Venise, l'actrice Suzanne Sarandon a déclaré subir une censure à Hollywood du fait de ses positions sur la politique israélienne à Gaza. Suzanne Sarandon avait été lâchée par son agence United Talent Agency après avoir déclaré lors d'une manifestation que les juifs américains avaient un aperçu de ce que c'est d'être musulman dans son pays en raison de la montée de la violence antisémite. En France, hier avait lieu la cérémonie du souvenir de la Shoah à la synagogue de la Victoire à Paris. Ce moment de recueillement en mémoire des victimes de la Shoah mettait cette année l'accent sur la transmission. Que restera-t-il de leurs paroles lorsque les derniers témoins ne seront plus là? Comment continuer à faire vivre le souvenir et lutter contre ceux qui voudraient déformer l'histoire? C'est autour de ces interrogations que s'articulait l'édition 2026. La proposition de loi intégrale contre les violences sexuelles et sexistes est examinée ce jour à l'Assemblée nationale. Retravaillée après l'affaire Liana, le texte transpartisan débute son parcours législatif par une commission spéciale. Ministres et associations seront entendus avant l'examen des amendements. Et enfin, le record largement battu pour la dernière édition du Z-Event, cet événement caritatif organisé par des streamers et youtubeurs français. La cagnotte finale cette année s'élève à près de 33 millions d'euros au profit de la Fondation de France. L'année dernière, le même événement avait rapporté un peu plus de 16 millions d'euros pour les associations.
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1: Bonjour à toutes et à tous et bienvenue sur les ondes de Radio JM, la grande matinale saison 2. C'est déjà la deuxième émission depuis le lancement la semaine dernière. Il est 10h passées de 9 minutes et vous êtes avec nous toujours fidèles pour 2h de direct. Je suis très heureuse de vous retrouver sur le 90.5 en direct depuis nos studios et bien sûr sur nos réseaux sociaux. Le programme c'est tout de suite et je tiens évidemment à saluer notre incontournable Noah à la technique qui nous accompagne comme chaque jour. Bonjour Noah.
2: Bonjour à tous.
1: Tout de suite c'est le jingle.
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1: Et on commence le programme par la météo aujourd'hui sur Marseille. Je vous l'annonçais ce matin dans le journal. Il fait 26 degrés ce matin et jusqu'à 28 degrés cet après-midi sur notre belle cité phocéenne. Cette deuxième grande matinale donnera la parole à des responsables communautaires, des responsables d'associations ou d'établissements scolaires. Daniel Dubreuil, directeur de l'école Yavné, sera à mes côtés dans quelques minutes. Sophie Nezri, pour l'association Nous Vivrons, reviendra sur un été où l'antisémitisme a malheureusement particulièrement occupé l'actualité. Brigitte Peretz sera également avec nous ce matin pour clôturer la première partie de l'émission. Elle est à la tête de la Viso Marseille. Suivra ensuite, à partir de 11h, les trois responsables des institutions communautaires. Lionel Stora pour le Fonds social juif unifié Marseille-Provence, Michel Cohen-Tenoudji pour le Consistoire israélite de Marseille et enfin Bruno Benjamin pour le CRIF Marseille-Provence. Nous aurons également le traditionnel agenda communautaire de la semaine avec Noah et la chronique culinaire de Sacha. La grande matinale de Radio JM, c'est tout de suite jusqu'à midi.
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1: Nous sommes le lundi 7 septembre et on démarre cette matinale par mon édito. Tout de suite le jingle.
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1: Aujourd'hui dans mon édito, j'aimerais vous parler de l'initiative du producteur Arthur, victime de menaces et insultes antisémites incessantes sur les réseaux sociaux depuis le 7 octobre. Il a annoncé sur son compte Instagram vouloir planter un arbre en Israël à chaque attaque antisémite sur les réseaux. Un arbre pour chaque insulte, pour chaque menace, pour chaque fois que quelqu'un est désigné comme un ennemi simplement parce qu'il est juif. L'idée peut sembler symbolique. Elle l'est. Mais les symboles ont parfois une force que l'on sous-estime. Parce que l'antisémitisme, lui, ne plante rien, il détruit, il enferme, il humilie. Il voudrait faire croire que certains citoyens auraient moins de droits, moins de place, moins de légitimité que les autres. Alors face à cette haine, planter un arbre, c'est choisir l'inverse. C'est choisir la vie, la durée, la transmission. C'est transformer une parole de destruction en un geste de construction. Et c'est aussi rappeler une chose essentielle. On peut critiquer un gouvernement, une politique, un État, mais on ne peut pas s'en prendre à des personnes parce qu'elles sont juives. Ce qui me frappe dans cette initiative, c'est qu'elle ne demande pas de répondre à la violence par une autre violence. Elle propose de faire pousser quelque chose là où certains voudraient faire régner la peur. Bien sûr, un arbre ne remplacera jamais une plainte déposée, une enquête, une condamnation. Il ne remplacera jamais la modération des plateformes ni la responsabilité de celles et ceux qui laissent propager la haine en ligne. Mais il peut devenir un repère, un geste collectif, une manière de dire « nous ne laisserons pas vos insultes avoir le dernier mot ». Et peut-être qu'un jour, ces arbres formeront une forêt. Une forêt née de la haine, une forêt pour rappeler que derrière chaque message antisémite, il y a une dignité à défendre et que face à la haine, notre réponse ne doit toujours être plus grande qu'elle. Bonjour Daniel Dubreuil.
3: Et bonjour.
1: Sans transition, après cet édito effectivement sur l'antisémitisme, il était important de vous recevoir en tant que proviseur de l'école d'Yavné qui se situe évidemment dans le 12e arrondissement de Marseille. On ne l'a présente. 13e à 13e, 12e, 13e, bon, c'est pas très très loin. Vous êtes fraîchement rentré avec vos élèves, j'imagine, hein, tout bronzé après un été reposant.
3: Oui.
1: Comment s'est passée la rentrée scolaire?
3: Très bien, on était très heureux d'accueillir nos élèves. Mm-hmm. Et c'est vrai que bon, on a longtemps préparé la rentrée avec toutes les équipes.
1: J'imagine.
3: Et les voir enfin arriver, ben, c'était un moment de joie. Et ça s'est passé vraiment dans un esprit de sérénité et d'apaisement.
1: Alors la particularité d'Yavné, c'est que vous accueillez des enfants de la crèche jusqu'à la terminale. Il y en a pour tous les âges, j'imagine, avec des problématiques plus ou moins différentes. Comment on arrive à gérer justement un établissement aussi varié en termes d'âge, justement, en termes d'accueil? J'imagine que le personnel aussi n'est pas formé de la même manière quand on a des tout petits que des terminales. Comment ça se passe?
3: Eh bien, c'est le propre d'une cité scolaire. Mmh. Voilà, on a effectivement des crèches, une école élémentaire, une école maternelle, un collège, un lycée. Et bien entendu, je suis entouré d'une équipe et effectivement, chaque équipe, selon les secteurs, est responsable et on travaille ensemble pour que ça fonctionne.
1: Évidemment, évidemment. Alors, on va parler brièvement de l'effectif de Yavenay. J'imagine que l'école accueille de plus en plus d'élèves chaque année, ou est-ce que vous êtes plutôt en régression? Comment ça se passe en termes de chiffres?
3: Une augmentation des demandes, effectivement.
1: Une augmentation des demandes. J'ai vu encore que le taux de réussite au bac était plutôt pas mal.
3: Oui. Pas trop mal, 100%.
1: On est sur 100% de réussite, donc c'est plutôt pas mal.
3: Pour la deuxième année, effectivement.
1: On va rappeler aussi la particularité de l'enseignement de Yavenay. On en parlait en début d'émission en off. Yavenay, c'est quasiment une marque, en fait. Les gens disent, on va à Yavenay, je suis de Yavenay, je sors de Yavenay. Comment vous vous distinguez, justement, par rapport à d'autres écoles juives à Marseille?
3: Alors, Yavenay, tout d'abord, moi, je dirige l'établissement pour la cinquième année.
1: Oui.
3: Voilà. Et c'est vrai que c'est un établissement qui a une histoire d'abord, parce que c'est la plus ancienne, on va dire, école juive de Marseille. Et on va dire quelque chose que j'ai trouvé aussi et qu'on a réussi à développer, c'est vraiment la notion d'ambition profonde. Mmh. C'est une valeur qui est très engageante, c'est une valeur qui nous permet de mettre en place beaucoup de choses. Et comme vous disiez tout à l'heure, effectivement, il y a différents secteurs très différents les uns des autres dans l'établissement. Mais cette ambition, justement, c'est un moteur au quotidien qui nous permet de mettre en place des choses vraiment intéressante et assez approfondie selon les différents secteurs. On pourra peut-être aborder une partie tout à l'heure.
1: Évidemment, évidemment. Alors,

0: tenter d'apaiser un peu les esprits, parce que ce climat, il est quand même anxiogène. Hein. Tout le monde parle d'antisémitisme aux infos, probablement autour de la table Shabbat le vendredi. Est-ce que vous, vous avez à cœur aussi de créer une petite bulle au sein de
1: c'est
0: l'école
1: Yavné ? C'est exactement ce que j'allais vous dire. Ouais. En fait, quand on parle de sécurité, d'un point de vue extérieur, c'est beaucoup de dispositifs et en relation avec les forces de l'ordre, bien entendu, que je remercie. Mais quand on parle de sécurité pour les élèves, et quand je dis les élèves, ce sont les enfants, les plus jeunes comme les plus grands, c'est vraiment l'idée d'arriver à fermer de façon hermétique par rapport à l'extérieur au sens sécuritaire. Mm-hmm. C'est-à-dire, on va pas leur parler de menaces quotidiennes, on est vraiment, une fois qu'ils rentrent, ils sont bien.
0: Oui.
1: Et je vous disais tout à l'heure, vous m'avez demandé comment s'est passée la rentrée. Je vous disais, c'est passé avec joie parce qu'effectivement, les enfants étaient contents de revenir.
0: Oui.
1: Beaucoup de sourires, il y avait beaucoup d'entrain à venir. Bon, les lycéens, toujours un peu plus difficiles.
0: Justement.
1: Plus de réalisme.
0: Les ados aussi.
1: Voilà, mais avec quand même des défis, comme je disais tout à l'heure, de l'ambition. Donc, voilà, l'idée, c'est quand même d'arriver à créer cette bulle de sécurité.
0: Oui.
1: Parce que, voilà, il faut que les enfants se sentent bien, et grâce à Dieu, c'est le cas. C'est beaucoup de travail au quotidien, mais on y arrive.
0: La sécurité, est-ce qu'aujourd'hui, des policiers de la police municipale sont aux alentours des écoles, ou c'est la sécurité qui est assurée par votre établissement ?
1: Il y a, alors, la police municipale donc n'accompagne plus pour le moment les établissements, mais on a la présence de sentinelles qui passent aussi, qui fait des rondes. Je remercie encore une fois vraiment la préfecture pour cela. Et de notre côté, bien sûr, on met en place ce qu'il faut avec des agents et des dispositifs que je ne révélerai pas maintenant.
0: Évidemment. Alors, dans cette bulle un petit peu qui permet aux enfants de respirer, hein, et de finalement pratiquer l'enseignement à la fois talmudique mais aussi laïque, hein, que l'école impose en France, vous avez des ambitions, j'imagine, en tant que proviseur, vous avez des projets pédagogiques, et comment justement vous arrivez à initier tout cela avec, j'imagine, une équipe qui vous propose beaucoup de choses. Est-ce que vous pouvez nous en dire plus aujourd'hui sur ce qui attend plutôt les élèves cette année ?
1: Alors, il y a beaucoup d'initiatives. La chance que j'ai, c'est que j'ai une équipe autour de moi qui est volontaire.
0: Mm-hmm.
1: Bah, vous le savez, puisque vous avez
0: on a eu affaire, bien sûr, évidemment,
1: sur l'un des projets. Peut-être qu'on l'évoquera tout à l'heure. Je disais tout à l'heure, cette ambition, c'est vraiment, je pense, peut-être l'ADN de notre établissement, parce que parfois un projet va naître dans une classe, puis va générer, on va dire, l'envie, susciter le désir de créer un deuxième projet dans une autre classe, un autre niveau, puis un professeur dit tiens, moi aussi j'aimerais bien participer.
0: Bien sûr.
1: Il y a une dynamique qui est très positive par rapport à cela. Cette année, ça a pris une envergure telle qu'on a sur quasiment toutes les classes de l'établissement, on a mis en place ce qu'on appelle un projet, une classe.
0: D'accord.
1: Donc, arriver à définir vraiment un grand projet pédagogique annuel qui donne lieu ensuite à des événements, des échéances. Par exemple, un des projets phares, c'est le concours d'éloquence qu'on fait en classe de seconde. Ça, c'est l'un des beaux projets, mais il y en a, voilà, dans chaque classe, on va essayer de développer cela. Et dès qu'on a soumis l'idée il y a quelques mois maintenant, parce que c'est vraiment une idée de va-et-vient entre l'équipe pédagogique et la direction, ça a pris, c'est en train de prendre certaines proportions, et on aura le plaisir à le présenter quand ça finit.
0: Évidemment. Et est-ce que c'est toujours autour, par exemple, d'une thématique? Je sais que l'année dernière, vous avez travaillé beaucoup sur la mémoire,
1: tout
0: sur la prise de parole des anciens qui, malheureusement, tend à disparaître ces prochaines années. Vous avez aussi ces thématiques-là qui ressortent?
1: Tout à fait. Alors, par exemple, pour les classes de 6e, on voulait travailler autour de l'eau, et donc toutes les incidences qu'il peut y avoir, faire intervenir différentes... Oui. Bon, vous avez compris, aussi, dans une région où l'eau est un sujet important. Donc, toutes les thématiques qui vont... Les disciplines, on va dire, qui vont s'articuler autour de cela pour arriver à une production finale. Alors, c'est encore en train d'être défini avec les équipes. Pour les 4e, on est sur la presse.
0: Oui, voilà. Donc évidemment, ça, c'est
1: on
0: important.
1: On aura peut-être besoin de vous solliciter aussi,
0: évidemment,
1: pour vous aider.
0: Bien sûr.
1: Pour les 3e, donc, c'est vrai qu'ils ont une année chargée au collège, avec le brevet.
0: Avec le brevet,
1: des épreuves écrites, une épreuve orale. Mais on a voulu aussi apporter une dimension un peu plus scientifique avec la naissance d'un projet qui s'appelle Ma thèse en 180 secondes.
0: Okay.
1: Alors, c'est un petit peu ambitieux, mais on va essayer de les faire travailler un petit peu sur un sujet, une thématique autour de la science, de la technologie, à affiner encore une fois, parce qu'elle va se faire vraiment avec les élèves, pour arriver à donner une production finale de la présentation d'un beau projet en fin d'année. Second, je disais tout à l'heure, l'éloquence. Voilà. Et également, on travaille aussi avec les équipes, de l'école élémentaire et maternelle aussi, pour que chaque classe, on va dire, ait une identité pédagogique. On a vu, en fait, c'est intéressant parce que la réflexion, elle s'est faite en lançant quelques projets. On a vu à quel point c'était fédérateur, à quel point ça mettait les élèves en valeur, les enseignants en valeur. L'école, c'est pas facile pour les enfants.
0: Bien sûr.
1: L'école en général.
0: La socialisation.
1: Toute la journée,
0: évidemment, la concentration.
1: Ils doivent travailler, ils doivent apprendre des leçons. Et on s'est rendu compte que la mise en place des projets pédagogiques, c'est quelque chose qui leur permet.

0: vraiment de s'impliquer et de ressentir les choses, de donner du sens aux apprentissages. Mmh. Et quand on a vu en fait le retour d'expérience sur les différents projets qu'on a mis en œuvre, la chance que j'ai, c'est que mon équipe a suivi et a eu envie aussi de propulser, on va dire, l'essentiel de toutes les classes. Et donc, c'est très prometteur.
1: C'est très bénéfique, ce que vous dites, c'est que finalement, ce type de projet annexe au programme vient bénéficier au travail qui doit être fait, évidemment, dans le programme.
0: L'idée, c'est d'arriver justement à le lier au programme. Oui. Par exemple, là, on parlait de sciences tout à l'heure en troisième. L'idée, c'est de pouvoir s'appuyer sur ce qui est découvert en sciences physiques mm-hmm. ou en mathématiques pour justement être mis au service d'un projet. C'est là où je disais tout à l'heure, ça prend son sens parce que il y a des programmes, il y a des examens nationaux, vous l'avez évoqué tout à l'heure,
1: on
0: a de très bons résultats. Mmh. Donc c'est lié aussi à un travail, on va dire, qui est vraiment empirique, mais en même temps, c'est ça qui est intéressant dans le projet, c'est d'arriver à dégager un petit temps, dans le cadre de ce qui nous est accordé, pour pouvoir mettre les élèves, on va dire, en action autour de cette production-là.
1: Alors justement, vous devez répondre à des codes imposés par l'académie, puisque vous êtes régi par l'académie Aix-Marseille, à ce que conditionnent les écoles publiques, finalement, mais déclinées sous les écoles privées. Qu'est-ce que ça implique, vous, comme ajustement, j'imagine, entre les cours de codège que vous avez à cœur de faire suivre aux élèves, mais aussi le programme qui doit être respecté?
0: Eh bien, tout d'abord, c'est une chance parce que c'est vrai qu'on est quand même intégré dans le ministère de l'Éducation et dans tout ce qui est la programmation et permet vraiment à nos élèves, comme je disais tout à l'heure, de réussir tous les examens, hein, 100% au brevet, 100% au bac, 100% sur Parcoursup aussi, grâce à Dieu. Donc, et en même temps, il y a une certaine réglementation en disant qu'il faut arriver à distinguer ce qu'on appelle le caractère propre du caractère obligatoire. Notre spécificité en tant qu'école privée, c'est qu'on a la possibilité de dispenser des enseignements justement religieux, mais ça doit suivre, on va dire, certaines réglementations, le positionnement, l'emploi du temps, bien faire attention à ne pas mélanger certains sujets pour qu'on puisse respecter, on va dire, la laïcité et les valeurs de la République auxquelles nous sommes très attachés, et en même temps arriver à bâtir une identité. Moi, je me souviens, le précédent recteur, lorsque j'ai eu la chance de le rencontrer, m'avait dit que justement une école juive, c'est une école qui est donc sous contrat d'association avec l'État,
1: oui.
0: Et elle se doit d'avoir une identité. Alors, bien sûr, elle doit respecter la législation et les règles en vigueur, mais on a la chance, nous, en tant qu'école juive, de marquer justement cette identité juive. Et je crois que c'est un petit peu ce que disait le recteur. Il faut que ça se voit en respectant le cadre. Et je pense que ça se voit chez nous. Donc, c'est une chance pour nous et nos élèves.
1: On va revenir sur l'expérience de Col Liavenay, cette formidable émission que vous avez produite au sein même de l'école Liavenay. Ça, c'est important de le rappeler, où des étudiants ont participé à une émission de radio impulsée par la professeure Valérie Valency. Comment vous avez vécu cette expérience, le fait d'entendre aussi vos élèves au micro? Parfois assez à l'aise, faut le dire, des gens qui n'avaient jamais vraiment parlé, mais vraiment des jeunes qui tout de suite se sont appropriés. Alors évidemment, aujourd'hui, avec les réseaux sociaux, on a plus tendance à savoir parler devant une caméra, devant un micro, mais quand même, ça permet là aussi, et ça fait partie des projets peut-être pédagogiques que vous allez mener aussi cette année, de se lancer dans la vie, de prendre la parole, d'oser. Ça fait partie de ce genre de challenge.
0: Je pense que c'est un des défis, on va dire, des dirigeants dans le cadre de l'éducation, d'être capable de comprendre qu'aujourd'hui, on a une génération qui souvent est avenante et prend la parole facilement, vous l'avez dit tout à l'heure, avec les réseaux sociaux. Et si on garde, on va dire, une vision un peu archaïque des choses, alors on se dit, bon, c'est plus comme avant, ils se tiennent pas bien, etc. Et en fait, cette espèce d'insolence positive, il faut arriver justement à la recadrer et à la diriger. Et c'est ce qu'on a réussi avec ce merveilleux projet de Radio Col Liavenay. Vous avez vu, ça vous a frappé.
1: C'est vrai.
0: Vous étiez à l'aise comme
1: si... Oui, complètement.
0: Alors qu'on imagine, peut-être il y a 20 ans, 30 ans, un élève qui est coupé du monde. Alors, on a toujours des élèves timides, heureusement.
1: Oui, j'imagine.
0: Mais c'est vrai que cette capacité qu'ils ont de prendre la parole plus facilement et de se mettre en avant, et ben justement, on essaie de l'exploiter parce que c'est aujourd'hui une nécessité. D'abord, sur les examens nationaux, il y a de l'oral au brevet, il y a de l'oral en première, il y a de l'oral en terminale pour le bac. Et de façon générale, on a une société dans laquelle il faut se défendre, il faut prendre la parole, il faut argumenter, et c'est pour ça qu'on essaie vraiment d'axer autour de tout ça.
1: Mais écoutez, pourquoi pas réitérer l'expérience avec grand plaisir cette année. Vous avez eu la visite du maire de Marseille au sein de votre établissement la semaine dernière. Comment ça s'est passé? Est-ce que c'est important aussi de voir que le maire de Marseille se déplace dans une école juive telle que Liavenay?
0: Tout à fait. Bon, même si c'est vrai que notre établissement est emblématique, on va dire, sur la cité phocéenne, mais c'est vrai que c'était un honneur pour nous de l'accueillir. Ça s'est très bien passé. Il a fait une visite dans l'établissement. Il a rencontré quelques élèves, des petits et des grands. Et ça s'est vraiment très bien passé.
1: Qu'est-ce que vous avez envie de dire aux auditeurs et aux auditrices qui nous écoutent et qui hésitent encore à potentiellement inscrire leur enfant à l'école Yavenay, peut-être, voilà, je ne sais pas pour quelle raison, mais potentiellement, quels sont, selon vous, les avantages de votre établissement par rapport potentiellement à un établissement public ?
0: Alors, écoutez, la
1: tout est respectable,
0: que...
1: évidemment.
0: Oui, oui,
1: hein, on va pas, je ne vais pas vous mettre des gens à dos, rassurez-vous.
0: Non, pas du tout. D'abord, on a un grand respect pour l'institution en général, mais c'est vrai que la chance qu'on a d'avoir quand même certaines conditions matérielles au niveau du confort des enfants, là, grâce au conseil d'administration, on vient de rénover l'intégralité de l'école primaire. On a fait une rénovation vraiment avec une école toute neuve. On a la chance d'être climatisé également.
1: Ça, c'est un gros point positif en ce moment.
0: C'est vrai que c'est une chance aussi pour nous, en tant qu'établissement privé, de pouvoir faire bénéficier nos élèves de cela.
1: Bien sûr.
0: Puis, je le disais tout à l'heure, l'ambition, en fait, c'est vraiment une valeur transversale, que ce soit dans les installations matérielles, l'innovation pédagogique, la sécurité, j'en parlais tout à l'heure. Et voilà, je pense que j'ai un petit peu tout dit en une phrase.
1: Ouais.
0: L'ambition.
1: L'ambition.
0: Tout est là.
1: On va rester sur ce mot. Merci beaucoup en tout cas Daniel Dubreuil d'avoir été avec nous, directeur de l'école Yavenay, du groupe scolaire Yavenay, on peut le dire, dans le 13e arrondissement de Marseille. J'imagine que si certains auraient raté la rentrée ou auraient changé d'avis, on peut toujours vous contacter pour potentiellement avoir une inscription.
0: Il reste quelques places dans certaines
1: classes. Merci à vous en tout
0: cas.
1: Et très belle année et on vous reçoit quand vous voulez.
0: Merci beaucoup.
1: Dès que vous avez un beau projet à nous proposer.
0: Avec plaisir. Merci.
1: Une petite pause musicale avant le journal de 10h30.

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1: Bonjour à tous et bienvenue dans votre journal. Nous sommes le lundi 7 septembre et voici les titres. C'est une annonce qui fait le buzz depuis deux jours. Le producteur Arthur a décidé de planter un arbre en Israël à chaque message antisémite reçu sur les réseaux sociaux. Il affirme vouloir transformer la haine en photosynthèse et rappelle que l'antisémitisme, évidemment, est un délit. Du plan de partage de 1947 à la proclamation de l'État d'Israël en 1948 dans les pas de David Ben-Gourion, des décisions fondatrices qui façonnent encore Israël aujourd'hui, tel est l'objet de la conférence donnée par l'enseignant et conférencier David Shawat ce soir à 19h au Kazim, au Jardin du 109, rue Breteuil. La présidente du Centre FLEG, Evelyne Citruc, organisatrice de l'événement, vous donne quelques informations complémentaires à ce sujet au micro de Magali Barthès.
2: Pour sa rentrée 5787, le Centre Edmond FLEG vous invite à découvrir Israël à travers sa culture, son développement et l'histoire d'une ville moderne portée par une vision d'avenir. À l'approche des 80 ans du plan de partage de 1947, partons à la découverte d'une histoire à travers trois regards. Un homme, David Ben-Gourion. Un lieu, le Negev. Une ville, Beersheba. Avec David Shawat, guide, écrivain et conférencier, découvrez celui qui fut l'un des grands artisans de la naissance de l'État d'Israël, ainsi que l'homme qui voyait dans le désert du Negev une promesse d'avenir, David Ben-Gourion. À travers la culture, l'histoire et le développement de Beersheba, ville moderne au cœur du désert, cette rencontre propose un autre regard sur Israël et sur les forces qui ont façonné son avenir.
1: Deux convoyeurs de tabac de contrebande venus du Maghreb ont été condamnés par le tribunal judiciaire de Marseille à du sursis et de la prison ferme. 2000 paquets de cigarettes venus de Tunisie et 2600 venus d'Algérie ont été saisis par les douanes françaises. C'est le lancement ce matin de la 8e édition du Cassis Open Provence, le tournoi de tennis devenu incontournable pour les joueurs et le public. 8 joueurs du top 200 seront présents sur place cette semaine. En football, c'est la deuxième défaite en deux matchs pour l'Olympique de Marseille. Les Olympiens se sont inclinés 3-2 à domicile hier soir contre le Paris FC. Le club est aujourd'hui 11e du classement de la Ligue 1. Il fait toujours aussi chaud en ce début de mois de septembre. Prévoyez 26 degrés ce matin et jusqu'à 28 degrés cet après-midi sur notre belle cité phocéenne. À partir de mercredi, les normales saisonnières devraient revenir. Tout de suite, c'est le retour de votre grande matinale sur Radio JM.
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1: Nous sommes de retour dans votre grande matinale et bien sûr sur vos réseaux sociaux. N'oubliez pas de nous suivre. Vous êtes de plus en plus nombreux sur Facebook, Instagram, X et bien sûr TikTok. C'est l'agenda communautaire signé Noah. Tout de suite le jingle.
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4: Bonjour à toutes et à tous. Je suis ravie de vous retrouver. Sans plus attendre, voici les prochains rendez-vous de la vie communautaire. On commence dès ce soir avec le Centre culturel Edmond FLEG qui vous convie à une conférence animée par David Shawat que Laura Saint recevra un peu plus tard, enseignant et conférencier. Il interviendra autour de la thématique du plan de partage de 1947 à la proclamation de l'État d'Israël en 1988, dans les pas de David Ben-Gourion, des décisions fondatrices qui façonnent encore Israël aujourd'hui. Rendez-vous ce soir à 19h au Jardin du 109 du Kazim, 109 rue Breteuil, dans le 6e arrondissement de Marseille. La participation aux frais est de 10 euros. Et dès demain, mardi 8 septembre, la synagogue Etzraïm vous convie à une conférence exceptionnelle à l'approche de Rosh Hashanah. Le Rav Yehia Ben Shetrit interviendra autour de la thématique Rosh Hashanah, rendez-vous personnel et collectif avec Hachem. Rendez-vous demain à 20h30 à la synagogue Etzraïm, au 16 boulevard Michelet, dans le 8e arrondissement de Marseille. Et ce jeudi 10 septembre, place aux jeunes avec une soirée spéciale sit-in au Beth Rabbad Château Gombert. Au programme, un tournoi FIFA en 2 contre 2, mais aussi un cours de Torah avec le Rav Tsemar autour d'une question passionnante, libre de choisir ou scénario déjà écrit. Une soirée pour jouer, réfléchir, rencontrer du monde et partager un bon moment entre jeunes. Rendez-vous jeudi à 20h au Bet Rabat Château Gombert, 4 rue des Brus, dans le 13e arrondissement de Marseille. Attention, la réservation est obligatoire avant mercredi. Pour participer, contactez le 07 45 09 75 47. Et enfin, à l'occasion de Rosh Hashanah, le Centre Ahavat Inam, maison d'éducation Lubavitch, vous propose de célébrer ensemble les deux jours de fête, les vendredis 11 et samedi 12 septembre, autour d'un repas de Rosh Hashanah. Au programme, une ambiance Lubavitch chaleureuse et lumineuse, et surtout de beaux moments de retrouvailles, de partage et de convivialité pour accueillir tous ensemble la nouvelle année. La participation au frais est de 26€ par personne. Pour les réservations et les renseignements, contactez le 07 68 59 81 72. Voilà pour les rendez-vous à venir. Alors à vos agendas et moi je vous dis à la semaine prochaine pour d'autres événements communautaires.
1: Merci beaucoup Noa pour cet agenda chargé hein, à l'aube de Rosh Hashanah qui commencera donc vendredi. On accueille notre nouvelle invitée ce matin, Sophie Nezri, bonjour.
5: Bonjour Laura.
1: Vous coordonnez Nous Vivrons à Marseille. On va rappeler à nos auditrices et à nos auditeurs l'intérêt de votre association et sur quel levier vous militez ici, sur notre territoire.
5: D'accord. Donc Nous Vivrons, c'est un collectif qui est né après le 7 octobre, en réaction à la déferlante antisémite en France, en Europe et d'ailleurs dans le monde. Donc notre but évidemment c'est de lutter contre tout acte, contre tout discours antisémite et donc de ne pas subir mais de réagir. Notre mot d'ordre c'est nous ne nous tairons pas. Donc on veut occuper l'espace public, voilà, on veut porter une parole juive et universaliste à Marseille, à Aix aussi également, enfin dans toute la région. On est très attaché à la République, aux valeurs de la République, aux valeurs de la laïcité. Donc notre lutte contre l'antisémitisme, c'est aussi une lutte pour protéger la République, hein, c'est étroitement lié évidemment. Sinon, au niveau politique, on n'a pas d'orientation politique particulière, si ce n'est que on rejette les extrêmes, LFI et le RN et Reconquête aussi d'ailleurs qui applaudit hier soir la victoire de l'AFD en Allemagne. Et sinon, au niveau de la composition du collectif, donc il y a beaucoup de juifs et de non-juifs. Et là, d'ailleurs, j'en profite pour rendre hommage à nos membres non-juifs qui sont extrêmement courageux, extrêmement tenaces, qui sont presque les piliers de notre collectif. Mais globalement, c'est vraiment un collectif très mobilisé, infatigable, voilà, qui veut se battre, qui a de belles valeurs. Et je suis vraiment très fière d'ailleurs de faire partie de ce collectif.
1: Et de le représenter aussi ce matin sur notre antenne. Alors nous avons parlé évidemment sur Radio JM des nombreuses attaques, menaces ou intimidations antisémites qui ont eu lieu cet été, ces derniers mois hein, sur notre territoire. Est-ce que vous pouvez revenir dessus et particulièrement celles qui ont touché notre ville et notre région? On pense à Johann Sfar dont le symbole finalement c'est votre...
5: Exactement.
1: C'est sur votre t-shirt, c'est Nous Vivrons la vie avec ce chai qui a été dessiné par Johann Sfar qui a été boycotté, il y a eu un appel au boycott effectivement devant le théâtre de la Criée. Comment vous réagissez face à cette succession de boycotts? On pense à Nadav Lapid pour le Festival International du Cinéma, on pense évidemment à Amir dont le concert a été annulé. Comment votre collectif a réagi?
5: On est toujours présent, on est très réactif, donc on s'adapte à l'actualité, évidemment. On a fait de nombreuses manifestations contre LFI aussi, qui est quand même le premier parti antisémite de France. On a manifesté devant des meetings organisés par Delogu et Thomas Porte, contre Caron aussi à Aix-en-Provence. On s'est opposé à la venue de Francesca Albanese au Mucem. Et donc, il y a en effet, comme tu le disais, ces appels au boycott actuellement par Urgence Palestine, par CEDEC, l'UJFP, la CGT Spectacle aussi, hein, il faut le dire. Et donc, pour Johann Sfar, pour nous, c'était évident qu'on le soutienne. Donc, on est allé devant la Criée et on a manifesté pour lui... face à Tzedek qui était en face et la CGT. Et puis pour Amir aussi, à la suite de l'annulation de son concert, on a voulu faire une grande fête. Et on l'a organisé stratégiquement et volontairement dans le centre de Marseille, sur le Vieux-Port, sous l'ombrière. Et ce qui était assez formidable, c'est que il n'y avait pas que des gens de la communauté qui nous ont rejoints. Des passants ont su pourquoi on était là, nous ont rejoints, ont dansé. Et là, ça laisse un petit espoir peut-être par rapport à cette fameuse majorité silencieuse.
1: Vous organisez d'ailleurs souvent des agoras pour sensibiliser le public marseillais, enfin, oui. Les citoyens marseillais tout simplement, ou les touristes qui seraient de passage sur le Vieux-Port, à l'antisémitisme, à ce qui se passe en ce moment dans notre société depuis le 7 octobre malheureusement. Comment vous êtes perçu dans le cadre de ces événements? Alors vous préparez souvent des tables avec des gâteaux, vous accueillez voilà. Quand même bien les gens, oui, hein, oui, comment oui. C'est le faire, mais comment votre discours est reçu par le public marseillais? Est-ce qu'il y a parfois des petits accrochages?
5: Bien sûr. Alors donc, comme tu le disais, on installe un stand avec des gâteaux orientaux, des boissons, des friandises, et on distribue aussi un flyer, un tract où l'on explique justement la situation des Juifs à Marseille et en France. Et globalement, ça se passe très très bien, sauf avec les LFistes. Avec les personnes d'origine musulmane, ça se passe très bien, étonnamment. Ils arrivent à comprendre parce qu'ils ont vécu la discrimination. On arrive à discuter. Bon, parfois, on est face à des fanatiques, donc il n'y a rien à faire. Mais les pires, je crois que ce sont les gens d'extrême gauche. Là, carrément, on ne peut pas discuter.
1: Et qu'est-ce qu'ils vous disent, en fait? C'est quoi leur argument pour dire, finalement, ce que vous dites, ça n'est pas entendable? Étant donné que vous, votre discours, il est juste... porter la lutte contre l'antisémitisme.
5: C'est ça,
1: en
5: et puis nous sommes des Français, et leur grand argument, c'est bien fait pour vous par rapport à ce qui se passe en Israël. Donc on leur explique que nous, on est en France, on fait de mal à personne, on est pour le vivre ensemble, mais ça ne fonctionne pas, ils n'écoutent pas.
1: Quelles sont vos ambitions dans les prochaines semaines? Alors là, vous avez toujours une posture finalement presque de défense, hein, c'est-à-dire qu'à chaque fois qu'il y a une attaque, vous vous positionnez en défense. Là, on est à un mois, malheureusement, de la commémoration, de la mémoire des victimes du 7 octobre, ça va faire 3 ans cette année. Est-ce que vous avez à cœur aussi d'initier, alors au-delà de l'agora hein, dont on parlait, des agoras que vous organisez sur le Vieux-Port, d'initier aussi des événements joyeux, des événements qui diffusent aussi la culture juive, ou est-ce que c'est pas vraiment l'intérêt du collectif?
5: Nous, on y participera, bien sûr, mais voilà, on est des militants avant tout, mais on sera toujours là pour accompagner d'autres associations de manière sans aucun problème. Nous, ce qu'il y a, c'est que on s'adaptera à l'actualité antisémite, malheureusement.
1: On espère la moins possible, hein, parce que c'est aussi l'intérêt, c'est de le moins vous voir possible. On vous aime bien,
5: mais c'est la même chose.
1: C'est que vous soyez pas non plus tous les week-ends dans la rue.
5: Voilà.
1: Mais vous n'avez pas peur que cette situation elle s'envenime? Là, on est à l'aube de l'élection présidentielle qui va être extrêmement tendue. On le sait, on en parle, on en a parlé un peu cet été, mais là, cette rentrée, évidemment, on sent le nombre de candidats à l'élection présidentielle, les extrêmes qui montent aussi dans les sondages. Est-ce que vous n'avez pas peur justement que la situation tout simplement s'envenime ici à Marseille?
5: Oui, mais on sera là justement, on n'a pas peur. D'ailleurs, on sera toujours là le 25 novembre et le 8 mars pour les femmes juives, pour les femmes israéliennes, pour les femmes sionistes, que ça plaise ou non aux organisatrices pseudo-féministes. Donc on sera là parce que notre place est là aussi. On mettra la musique, on dansera. Donc voilà, il y a...
1: La présence, vous occupez l'espace, c'est et ça, c'est ça qui compte.
5: Voilà, on n'a pas à se cacher du tout.
1: Comment rejoindre votre mouvement si certaines auditrices et certains auditeurs aimeraient se rallier au collectif de Nous Vivrons? Comment faire?
5: Alors, par l'Insta national, et d'ailleurs, ça fait partie de nos projets communiqués, mobilisés. Donc, il faut quand même rappeler que Nous Vivrons, c'est national. Donc, il y a un groupe très important à Paris, mais aussi à Strasbourg, à Lyon, à Nice, à Bordeaux. Et donc, on a un Insta qui est de plus en plus suivi. Parfois, je rencontre des gens qui suivent les
1: sur
5: actions.
1: Votre compte,
5: voilà. On est sur X. Et puis aussi, au niveau national, on a créé le mur des antisémites, où on épingle les propos antisémites de certaines personnalités. Et on a également créé la newsletter de l'antisémitisme qui paraît toutes les semaines. Voilà. et à laquelle tout le monde peut s'abonner gratuitement.
1: Bah écoutez, en tout cas, Sophie Nézeri, vous êtes toujours la bienvenue sur Radio JM pour venir présenter vos initiatives. Alors à la fois, vous répondez régulièrement à nos journalistes Nathan et Magali sur les situations de boycott, etc. Parce qu'on vous sollicite quand même beaucoup sur ces sujets-là. Mais si vous êtes aussi initiatrice de projets positifs des Agora, vous êtes toujours la bienvenue pour venir présenter tout cela. Et puis si vous êtes intéressés, chères auditrices, chers auditeurs, allez sur les réseaux sociaux du collectif Nous Vivrons pour avoir des informations, pour savoir quand se passeront les prochains rassemblements. Et ça, c'est vrai que c'est toujours positif à l'aube des élections présidentielles. Merci à
5: Merci
1: vous en tout
5: beaucoup.
1: Cas et à très bientôt.
5: Merci.
1: Une petite pause musicale et on se retrouve juste après avec Brigitte Peretz de La Viso Marseille.

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1: Et un peu de musique, ça fait du bien. Merci beaucoup, Noah, pour cette playlist magnifique. On enchaîne avec vous, Brigitte Pérez. Bonjour.
2: Bonjour.
1: Il est 10h49. Je suis ravie de vous accueillir en direct sur le plateau de Radio JM.
2: Je vous remercie de m'avoir invité.
1: C'est tout à fait normal. Vous êtes la présidente de la Viso Marseille. On va rappeler à nos auditeurs et à nos auditrices, puisqu'on a à cœur ce matin de recevoir toutes les institutions, les associations, les collectifs communautaires, le rôle si important de la Viso à Marseille.
2: La Viso, elle a été créée en 1920, il y a plus de 100 ans. Mm-hmm. Ça veut dire Women International Zionist Organization.
1: C'est une organisation des femmes sionistes.
2: Organisation internationale des femmes sionistes. Parce qu'elle n'existe pas qu'à Marseille, mm-hmm. elle n'existe pas qu'en France, elle existe dans tous les pays et dans chaque pays, dans beaucoup, beaucoup de villes. Mm-hmm. C'est une organisation caritative qui permet de collecter des fonds. On ne reçoit aucune subvention et tous les fonds collectés vont en Israël pour aider pour le côté social. Et aussi pour le côté, depuis le 7 octobre, pour apporter un soutien psychologique à tous les Israéliens. Au départ, c'était pour les femmes et les enfants, pour les crèches, pour les abris, dans les crèches, dans les maisons et tout. Mais maintenant, ça s'est ouvert pour tous les besoins du peuple d'Israël.
1: Alors, on parle évidemment beaucoup dans la société civile du combat des femmes, beaucoup de militantes qui s'expriment depuis plusieurs années avec les phénomènes MeToo, etc. Pourquoi il est essentiel aussi d'en parler dans le giron communautaire, selon vous ?
2: Parce que les femmes, la Viso est un combat féministe, vraiment.
1: Et il faut le rappeler.
2: Oui. Parce que on n'a pas attendu que le féminisme arrive, ouais. puisque depuis 1920, c'est un combat féministe. Ouais. Ce sont des femmes qui s'engagent pour aider les autres. Elles agissent avec leur cœur, avec leur conviction. Mm-hmm. Elles n'avaient pas à l'époque tout le tissu dont bénéficiaient leurs époux, mais avec leur conviction, elles ont réussi à créer une association qui est la seule association qui a signé la création de l'État d'Israël.
1: C'est important de le rappeler. J'en parlais justement la semaine dernière avec la présidente du Casim. Les femmes juives ne sont pas épargnées par les violences, par les intimidations, parfois même dans leurs propres cercles familiaux.
2: Absolument.
1: C'est important ça aussi de le rappeler et j'imagine qu'à la Viso, ce sont des sujets que vous vous emparez.
2: Bien sûr, on s'empare des violences faites aux femmes et on apporte des solutions
1: concrètes.
2: Concrètes là-bas en Israël, oui. Hein. Ah oui, oui, oui. J'ai pu aller voir sur place parce que j'y ai été au mois de mai. Mm-hmm. J'ai pu aller voir sur place et il y a des solutions concrètes qui sont apportées. Ce sont surtout des soutiens, parce que une fois que le mal est fait, comment faire? Mais ce sont des soutiens, des encadrements, des présences. Voilà. L'importance des femmes, c'est primordial, puisque c'est elles qui font des enfants, puisque c'est elles qui vont faire grandir leurs enfants avec des idées humanistes, qui nous coûtent tellement cher maintenant, mais c'est elles qui développent la communauté et l'importance,
1: qui diffuse aussi la paix.
2: La paix,
1: c'est puisque c'est
2: ce
1: rappeler.
2: Que oui, c'est ce que je disais tout à l'heure. La paix, l'humanisme, c'est les femmes qui ont appris ça à leurs enfants.
1: Hein. C'est vrai. Et c'est important, évidemment. On le sait en ce moment. Alors la Viso, vous l'avez dit, c'est l'Organisation internationale des femmes sionistes.
2: Oui.
1: À l'heure où la définition du sionisme est galvaudée, est-ce que vous pouvez nous redonner cette définition ce matin ?
2: Le sionisme, c'était une idée. Qui est arrivé au 19e siècle, depuis les pogroms en Europe de l'Est. Elle a été portée par Théodore Herzl après l'affaire en France du capitaine Dreyfus. Et c'était l'idée d'établir un foyer juif pour pouvoir accueillir tous les juifs qui seraient en demande. C'est ça le sionisme. C'est rien de plus. On n'a pas voulu faire de conquête de territoire et tout. C'est établir un foyer. D'ailleurs, même si en Israël, Il y a toujours eu des juifs, depuis toujours, il y a eu des juifs qui n'ont pas arrêté d'habiter sur la terre d'Israël. Mais c'est vrai que depuis les pogroms et la fin vers 1890, par là, ils ont commencé à faire leur alia parce qu'ils avaient besoin d'un foyer juif sur terre. On avait besoin d'un foyer. Il existe, ce foyer, maintenant. Alors, il faut tout faire pour essayer de le faire perdurer et l'aider de tout ce qu'on peut lui donner. Nous, à notre petit niveau, chacun met sa pierre à l'édifice, même si la pierre, c'est un petit caillou, chacun y apporte sa pierre.
1: Alors justement, vous avez pris la présidence de la Viso Marseille. Quelles sont vos ambitions, puisque je crois que c'est tout frais, hein,
2: c'est tout frais.
1: Ça date d'il y a quelques semaines. Quelles sont vos ambitions, j'imagine, donc pour fédérer,
2: oui,
1: collecter des fonds, hein, oui, si j'ai bien compris, c'est aussi l'objectif de la Viso Marseille. Qu'est-ce que vous allez initier peut-être comme événement, comme rassemblement? Est-ce que vous avez des projets en ce sens?
2: Alors, on a plein de projets.
1: On a même plein d'idées, vous ne manquez pas d'idées, c'est
2: voilà,
1: important.
2: C'est ça. On en a même un peu trop, mais bon, on va essayer d'en mettre un maximum en réalisation.
1: Mais oui.
2: C'est ça le sujet. On veut essayer de... Moi, à mon niveau, je voudrais essayer de faire comprendre qu'il ne faudrait pas que la Viso s'arrête maintenant. Donc, je voudrais fédérer que les anciennes de la Viso qui ont fait un travail extraordinaire, elles puissent inviter leurs enfants à venir nous rejoindre et à perdurer. Alors, on fera des sorties, on continuera le comité de lecture. Ça fait 17 ans qu'il existe et qu'il est animé par Madame Josette Guiguet. Et on fera des rencontres littéraires, on fera des balades, on fera d'autres activités plus légères, comme des jeux de cartes. On me l'a tellement demandé.
1: Oui, mais c'est important, c'est le lien social aussi. C'est l'occasion de parler du sujet qui fâche, dont on n'a pas forcément envie de parler en famille. Et ça, c'est vrai que c'est important de créer ces moments. Dans un mois, tout pile, c'est le 7 octobre 2026. Ça fera 3 ans que Israël a été attaqué sur son sol par les terroristes du Hamas. Est-ce que vous avez prévu un hommage à la Viso, peut-être à ces femmes qui ont été ce jour-là violées, martyrisées, assassinées?
2: Alors, à ce jour, je n'ai pas l'information de la Viso nationale. S'il y a un événement à créer, on le créera, oui, évidemment. Mais je me sens personnellement, ce jour, pour moi, c'est un jour de deuil. Et c'est tellement difficile. C'est d'ailleurs ce qui m'a amenée à la Viso, en fait. Parce que j'ai pas compris ce qui se passait, j'ai pas compris le 8 octobre. Parce que c'était tellement bouleversant et que dès le lendemain, tout le monde s'est acharné à inverser l'histoire et à accuser Israël. J'ai dit, c'est pas possible, il faut faire réentendre la vérité. C'est pour ça que je suis rentrée à la Viso.
1: Ça explique votre engagement.
2: Oui. Et c'est ce que je veux essayer d'exprimer auprès de chacune d'entre nous, oui, pour essayer de les fédérer à notre association.
1: Seules les femmes sont autorisées à la Viso Marseille?
2: Alors, pas que les femmes, bien que.
1: C'est important de le rappeler.
2: Bien que sur le nom, oui, Viso, ce soit les femmes.
1: Évidemment.
2: Moi, je voudrais l'ouvrir. Je voudrais l'ouvrir parce que plus on est nombreux, plus on porte.
1: Bah, les hommes peuvent aussi s'engager pour l'humanisme, hein, c'est complètement faisable.
2: C'est complètement d'actualité,
1: oui,
2: aussi.
1: Exactement,
2: hein.
1: On les encourage d'ailleurs.
2: On les encourage. Ouais. Donc voilà, puisque c'était une organisation qui était féministe avant l'heure, eh ben, continuons à ouvrir et à faire entrer donc nos hommes et d'autres hommes qui veulent bien rentrer avec nous pour faire développer cette idée de la Viso.
1: Pour pouvoir adhérer à la Viso Marseille, comment ça se passe, Brigitte Peretz?
2: Alors, pour adhérer à la Viso, on n'adhère pas à la Viso Marseille. On adhère à la Viso nationale. On va sur le site de la Viso, il y a adhérer et tout.
1: Tout est inscrit. Sur le site.
2: Si on veut participer aux événements que nous allons organiser avec mon bureau sur Marseille,
1: oui,
2: ben, il faudra me contacter.
1: Très bien.
2: Toutes les coordonnées sont sur le site, même le site national, pour me contacter, que j'inscrive votre nom dans notre lien WhatsApp.
1: Bien sûr.
2: Et vous serez informé de tout ce qui se passe sur Marseille.
1: Ben, en tout cas, dès la prochaine info, vous nous tenez au courant pour qu'on puisse la diffuser sur Radio JM, évidemment.
2: Ah, la prochaine info, c'est facile, c'est le repas de Soukhot.
1: Et voilà. Alors, le repas de Soukhot, justement, parlez-nous-en, il nous reste une petite minute.
2: Alors, le repas de Soukhot se déroulera le mercredi 30 septembre à la synagogue Etzraïm, à midi pile. Et voilà, vous êtes toutes les bienvenues.
1: Il faut s'inscrire, j'imagine.
2: Il faut s'inscrire. Il y a toutes les coordonnées sur le site pour s'inscrire. Et j'ai envoyé aussi le flyer à l'équipe de Radio JM.
1: Pour le mettre en dessous de notre interview ce matin.
2: Voilà.
1: Très bien. Bah, merci beaucoup en tout cas Brigitte Peretz d'avoir été avec nous. C'était un bonheur de vous avoir. Une première réussie. Bravo à vous.
2: Merci.
1: Et puis on se revoit très vite avec grand plaisir. Tout de suite, c'est le journal de nos amis d'RCJ.
2: Merci beaucoup. Au revoir.

0: 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Il est 11h.
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2: Bonjour Victor.
3: Bonjour Elsa, bonjour à tous. En Allemagne, l'AfD a remporté une large victoire électorale en Saxe-Anhalt dans le contexte des élections régionales avec 44% des voix contre 18,5% pour le parti du chancelier Friedrich Merz. Le parti d'extrême droite échoue de peu à avoir la majorité absolue selon des résultats quasi définitifs. En Israël, cette nuit, Tsahal a frappé plusieurs infrastructures du Hamas dans la bande de Gaza en réponse à l'explosion d'un engin improvisé contre ses forces dans le nord de l'enclave. Selon l'armée israélienne, un véhicule du génie opérant dans la zone de la ligne jaune a heurté une bombe placée par le Hamas. Aucun soldat israélien n'a été blessé. Tsahal a qualifié l'incident de violation flagrante de l'accord de cessez-le-feu. Hier, l'armée israélienne a lancé un avertissement d'évacuation à certains habitants de la région de Nabatieh au sud Liban avant d'y mener des frappes. Suite à la violation flagrante du cessez-le-feu après que le Hezbollah a lancé un drone en direction des forces de l'armée israélienne, nous sommes contraints de riposter, a précisé Tsahal. Le Premier ministre Benjamin Netanyahou a ordonné le démantèlement d'avant-postes illégaux en Cisjordanie. C'est ce qu'affirme le média américain Reuters qui précise que les États-Unis auraient fait pression pour faire cesser les attaques de résidents d'implantation contre les Palestiniens. Benjamin Netanyahou aurait ordonné cet ordre d'évacuation en réponse aux exigences de l'administration américaine. Et puis une vaste opération antiterroriste a été menée samedi soir dans le village d'Aqaba, dans le nord de la Cisjordanie. Selon les forces de sécurité israéliennes, 10 membres du Hamas ont été arrêtés. Ils sont accusés d'avoir participé à la mise en place d'une infrastructure terroriste locale et à la préparation d'attentats. Une roquette sans lanceur ainsi qu'une cage d'armes contenant des fusils et une quantité importante d'explosifs ont été découverts. Un exercice militaire surprise a été lancé hier matin par le chef d'état-major Yalzamir, baptisé Aube 2.0. Il visait notamment à tester le niveau d'alerte et de préparation de l'armée, sa capacité à faire face à un événement soudain, complexe et de grande ampleur sur plusieurs fronts. À la suite de l'exercice, Yalzamir a assuré que Tsahal était prêt à répondre rapidement et avec force à toute attaque. Je le cite, le message est clair, quiconque tentera de porter atteinte à l'État d'Israël et à ses citoyens rencontrera une armée déterminée, préparée et en état d'alerte et paiera immédiatement un prix très lourd, a-t-il déclaré. À noter enfin que l'opération Front Wall, un exercice similaire, vient d'être lancée ce matin à Eilat. Naftali Bennett a présenté hier la liste des candidats sélectionnés par son parti pour les prochaines élections législatives. Il en occupera la première place, suivie de Yair Lapid. Le gouvernement du 7 octobre a tout détruit, celui du 27 octobre va tout réparer. Voici les mots prononcés par Naftali Bennett lors de la conférence de presse en vue de la présentation de sa liste électorale. On l'écoute.
4: Des missions immenses nous attendent, des missions décisives nous attendent. Dès le premier jour de la formation du gouvernement, nous avancerons avec des projets déjà prêts et avec les personnes les plus expérimentées, afin que, dès la première minute du nouveau gouvernement, nous mettions en place une commission d'enquête d'État. Nous limitons la durée du mandat du Premier ministre et décidons d'enrôler nos frères ultra-orthodoxes.
3: Le parti Yachar, dirigé par Gadi Eisenkot et la maison sioniste de Chili Tropper, se présenteront sur une liste commune, ont annoncé hier les deux formations. Parmi les nouveaux membres de la liste figurent Shira Shapira, mère d'Aner Shapira, tuée le 7 octobre après avoir tenté de repousser les grenades lancées par des terroristes dans un abri. Cette alliance entend favoriser la formation d'un gouvernement sioniste et responsable. Avigdor Lieberman a lui aussi présenté les 25 candidats de son parti Israël Beitenu. La liste mêle députés, réservistes, responsables locaux et proches de victimes du 7 octobre et d'otages. Le premier cycle de négociations entre l'Ukraine et les représentants des États-Unis s'est achevé hier après plusieurs jours de pourparlers. D'abord à Moscou puis à Kiev, les émissaires américains Steve Witkoff et Jared Kushner sont repartis aux États-Unis. Selon la présidence ukrainienne, les dernières propositions présentées hier seraient plus efficaces. L'Allemagne va demander ce jour à la Cour internationale de justice de rejeter une procédure engagée en 2024 par le Nicaragua qui a accusé Berlin de faciliter un génocide à Gaza en soutenant Israël. La Cour avait déjà rejeté cette demande en avril la même année, mais la procédure se poursuit. L'Allemagne cherche désormais à la faire clore. À l'occasion du festival de la Mostra de Venise, l'actrice Suzanne Sarandon a déclaré subir une censure à Hollywood du fait de ses positions sur la politique israélienne à Gaza. Suzanne Sarandon avait été lâchée par son agence United Talent Agency après avoir déclaré lors d'une manifestation que les juifs américains avaient un aperçu de ce que c'est d'être musulman dans son pays en raison de la montée de la violence antisémite. En France, hier avait lieu la cérémonie du souvenir de la Shoah à la synagogue de la Victoire à Paris. Ce moment de recueillement en mémoire des victimes de la Shoah mettait cette année l'accent sur la transmission. Que restera-t-il de leurs paroles lorsque les derniers témoins ne seront plus là? Comment continuer à faire vivre le souvenir et lutter contre ceux qui voudraient déformer l'histoire? C'est autour de ces interrogations que s'articulait l'édition 2026. La proposition de loi intégrale contre les violences sexuelles et sexistes est examinée ce jour à l'Assemblée nationale. Retravaillée après l'affaire Liana, le texte transpartisan débute son parcours législatif par une commission spéciale. Ministres et associations seront entendus avant l'examen des amendements. Et enfin, le record largement battu pour la dernière édition du Z-Event, cet événement caritatif organisé par des streamers et youtubeurs français. La cagnotte finale cette année s'élève à près de 33 millions d'euros au profit de la Fondation de France. L'année dernière, le même événement avait rapporté un peu plus de 16 millions d'euros pour les associations.
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13: Il est 11h09 et vous êtes de retour dans la grande matinale de Radio JM tous les lundis de 10h à midi. Et pour cette deuxième partie d'émission, c'est le moment d'accueillir nos responsables d'institutions communautaires. Nous commençons par vous, Lionel Sora, bonjour.
14: Bonjour Laura, bonjour à tous les auditeurs.
13: On est ravis de vous retrouver en cette rentrée des classes, presque.
14: Écoutez, je suis ravi aussi. Oui. Non, c'est la rentrée de la classe.
13: Là,
14: quand on est à Radio J, c'est la rentrée de la classe.
13: C'est la rentrée de la classe. Merci beaucoup. Je le rappelle, vous êtes présidente du Fonds social juif unifié Marseille-Provence. On commence habituellement la saison par recevoir les responsables communautaires, on l'a dit, pour dresser un peu le bilan de cette année qui s'est écoulée avec de nombreux événements que vous avez organisés. On va rappeler aussi les secteurs que vous touchez au Fonds social, il y en a beaucoup, il y a quatre piliers essentiels qu'on va rappeler à nos auditeurs, les prix, le prix Elie Kakou que vous avez initié pour la première fois cette année. Il y a eu beaucoup de choses quand même.
14: Oui, il y a eu beaucoup de choses, il y a une cinquantaine d'événements,
13: oui.
14: parce que ben, c'est un peu l'ADN de l'institution, la pluralité, donc pouvoir s'adresser à tout le monde, pouvoir faire en sorte que chacun trouve sa place en fait dans la proposition de la vie juive que le Fonds social Juif Unifié met en œuvre toute l'année. Effectivement.
13: Alors rappelez-nous ces piliers incontournables du Fonds social Juif Unifié.
14: Ces piliers, c'est le social, l'éducation, la culture et la jeunesse. En fait, ce sont les quatre piliers qui ont permis aux rescapés de la Shoah, quand le Fonds social Juif Unifié a été créé, de reprendre pied dans une vie normale, d'essayer de retrouver une vie normale. D'où ces quatre piliers en fait fondamentaux
13: et indispensables aussi pour bon nombre de citoyens marseillais et de la région également. Alors la saison qui s'est achevée en juin a été marquée en plus de la traditionnelle Tzedaka, le prix Mizrahi, le gala du Fonds social, le prix Alfred Nakache évidemment où on est chaque année au Cercle des Nageurs de Marseille. La nouveauté c'était le prix Elie Kakou à l'hôtel de région, un vrai succès pour la jeunesse, tourné vers la jeunesse.
14: Alors un vrai succès, oui, on avait à cœur effectivement de boucler la boucle, j'allais dire, puisqu'on a un prix qui concerne le plus grand nombre avec une collectivité territoriale, avec la ville de Marseille. On a voulu un prix avec les collégiens, c'était le prix Alfred Nakache avec le département, et puis on a voulu donc aussi aller jusqu'à jusqu'au lycée avec ce prix Elie Kakou, qui est un prix qui est vraiment dans l'air du temps, puisque c'est un prix qui aide à sensibiliser contre les préjugés, en fait. Donc c'est un prix qui concerne tout le monde. C'est extrêmement transversal comme thématique.
13: Et c'était puis, la grossophobie, là, cette année.
14: Cette année, c'était la grossophobie, effectivement. Mais en fait, on se rend compte que comme les ressorts, la mécanique est toujours la même quand on veut ostraciser les gens, quelle qu'en soit la raison, bah, finalement, on arrive à retrouver le même mauvais ressort. Donc face à ça, bah, il faut arriver à trouver des initiatives qui parlent à tout le monde. Donc c'était effectivement un grand succès, une belle première, et ben c'est annonciateur d'un prix qui va faire école, j'allais dire, mais c'est pas un jeu de mots, même si ça concerne les lycéens.
13: Évidemment. Alors cette année, quelles sont vos ambitions, vous, en tant que président du Fonds social Juif Unifié Marseille-Provence? On reçoit malheureusement depuis la semaine dernière des personnes responsables au CASIM, des personnes responsables dans différentes associations. On sait aussi la difficulté qu'ont les Marseillaises, les Marseillais, parfois à joindre les deux bouts en cette rentrée scolaire, avec ce pouvoir d'achat qui est réduit chaque année, et on sait à quel point le Fonds social joue sur ce pilier-là.
14: C'est notre raison d'être, c'est pour ça qu'on a plusieurs campagnes de collecte. Là, on est dans la campagne de Tichri, après arrivera la campagne de la Tzedaka. Et on a plusieurs temps de collecte, PESA, plusieurs temps de collecte, parce que les besoins sont... Il n'y a pas de pause pour la précarité, pour la pauvreté, malheureusement. Il faut rappeler, je le dis toujours, malheureusement, on ressasse, mais les chiffres sont là, c'est en France à peu près 15% de la population qui vit en dessous du seuil de pauvreté. C'est à Marseille, donc dans notre région, 25,1%.
13: C'est énorme pour la deuxième ville de France.
14: Mais bien sûr, ça veut dire que statistiquement, quand on croise une personne, quand on croise quatre personnes, pardon, on croise parmi elles, statistiquement, une personne qui vit en dessous du seuil de pauvreté. Et la communauté juive n'échappe pas à cette triste statistique. Donc les besoins sont de plus en plus grands, les besoins sont de plus en plus profonds, j'allais dire, avec des formes nouvelles chaque année qui apparaissent, et avec en plus en toile de fond la question de la sécurité qui a un coût, et qui a un coût direct, parce que la sécurité coûte elle-même, les trois institutions financent, et le FSU finance amplement cette sécurité, mais il y a aussi ce qui est induit, c'est-à-dire des parents qui veulent inscrire leurs enfants en école juive alors qu'ils ne le faisaient pas, des enfants qui ont besoin d'accompagnement psychologique. Et, si vous voulez, il y a tout un accompagnement périphérique qui traite de la sécurité de manière directe ou indirecte. Et d'ailleurs, j'en profite pour saluer l'excellent travail du SPCJ sur qui on peut compter toute l'année. Voilà, donc c'est ça en fait la raison d'être du Fonds social Juif Unifié, c'est ça. Donc répondre aux besoins des gens. Donc notre projet, notre ambition, elle est à la fois immense et modeste.
13: Oui, c'est vrai.
14: Faire en sorte que les gens aient la vie un peu plus facile.
13: dans une vie, une société effectivement de plus en plus extrémisée. On a entendu Laurent Nunez, le ministre de l'Intérieur, annoncer des forces de sécurité supérieures pour les fêtes de Ticherie qui approchent. Quel est votre sentiment, vous, en tant que président du Fonds social juif unifié, dans cette société qui s'extrémise, comme on l'a dit, à l'aube d'une élection présidentielle qui s'annonce électrique? Vous, en tant que responsable communautaire, quel est votre discours aujourd'hui?
14: Écoutez, je crois qu'il faut être à la fois lucide et prudent. Il ne faut pas être plus alarmiste qu'il ne faut, parce que la situation est déjà extrêmement compliquée, extrêmement anxiogène, qu'on a vraiment des raisons, de vraies raisons d'inquiétude. Donc il faut pas en rajouter. Et malheureusement, il n'y a pas besoin d'en rajouter. En revanche, ce qu'il faut bien comprendre quand même, c'est que on a une situation qui est inédite. Il y a toujours eu de l'antisémitisme en France, mais ce qui est en train de se produire dans toutes les sphères de la société, on le dit beaucoup, mais on ne le dira jamais assez, malheureusement, c'est une hystérisation qui a largement pénétré dans le monde de la culture, dans le monde de l'éducation, en fait dans toutes les sphères de la société. Tout ça contribue à mettre au banc la communauté juive, les juifs, de manière directe ou indirecte, parfois insidieuse. Et moi, je

0: D'ailleurs, dans l'antisémitisme virulent, c'est ce que disait Jean Kelevitch en 1971. Ça veut dire que tout ça a été annoncé,
1: oui.
0: Qu'on n'a pas voulu, enfin, que certains n'ont pas voulu le voir.
1: Oui.
0: Et maintenant, on est devant cette situation qui est une situation urgente. Alors, l'État fait tout ce qu'il peut. On peut se poser la question de savoir si c'est suffisant ou pas, mais les pouvoirs publics sont vraiment très attentifs et très présents. Mais ce qui est compliqué, c'est que ça s'est installé dans notre société. Donc la question,
1: ça s'est
0: c'est comment.
1: Banalisé.
0: Oui, ça s'est banalisé. Ça fait partie de notre quotidien. Mmh. C'est une petite musique qui partout, en toute chose, qu'on fasse ses commissions, qu'on aille à l'école, qu'on aille à un spectacle, qu'on fasse, c'est une petite musique qui résonne et qui est relayée très volontiers. Et là, on a tous un rôle à jouer et le rôle des institutions, c'est justement d'être présente sur ces domaines de compétences. Pour ce qui est du Fonds social du Finifié, ben c'est l'éducation. C'est la jeunesse, c'est la culture, ce sont en fait toutes les possibilités d'expression de la vie courante, j'allais dire, de la vie quotidienne, qui doivent être mobilisées pour refuser ça,
1: mais
0: ce qui est très compliqué.
1: Mais parfois vous n'êtes pas découragé, effectivement, parce que comme vous dites, nous on manque pas d'actualité, hein, Radio JM, hein, chaque jour on a des actualités glaçantes à relayer, parfois même on me dit... Tu sais, c'est pas nécessaire d'en parler. Mais oui, il faut en parler. Il faut soulever
0: oui.
1: des actes. Il faut raconter que des voitures sont taguées de croix gammées. C'est indispensable, ça aussi. Il faut pas faire une omission.
0: Décourager, non, faut rien omettre. Décourager, jamais.
1: Mm-hmm.
0: Par contre, en colère,
1: mm-hmm.
0: très souvent. Écœuré. Voilà. Moi, j'ai régulièrement un sentiment d'écœurement. Et je crois qu'il appartient à la société entière, pas à la communauté juive, parce que bien entendu que nous sommes concernés, il appartient à la société entière de se poser la question de savoir si on est d'accord, si on admet que des Français, simplement parce qu'ils sont de confession juive, puissent être écœurés, puissent vivre en se posant des questions, puissent modifier leur mode de vie républicain simplement, dans l'espace républicain simplement parce qu'ils sont juifs. Et en fait, la vraie question, c'est ça.
1: Mais on sent ces groupes assez hermétiques finalement à ces problèmes. On sent que finalement, chacun regarde un petit peu son nombril, ses problématiques, comme on le disait, le pouvoir d'achat, comment je vais payer mes factures à la fin du mois. Et finalement, ça reste des problématiques annexes qui sont peu concernantes pour beaucoup de Français. Et alors, pourtant, ça prend la place hein, au niveau
0: oui,
1: médiatique,
0: ça prend la
1: au
0: place,
1: niveau politique.
0: Je crois que ça commence par les sphères de l'éducation.
1: Oui.
0: Ça commence par s'interroger sur le fait que dans la formation actuelle d'art déco, par exemple, il y a des cours de décolonisation, qu'il y a un discours qui importe un conflit ou qui participe de l'importation d'un conflit. Ça commence par là.
1: Oui.
0: Est-ce qu'on veut accepter ça? Est-ce qu'on veut accepter que les sphères de l'éducation s'emparent de sujets prétendument humains pour ostraciser des gens, pour banaliser un certain nombre de choses qui sont complètement aberrantes. Voilà. Donc, est-ce qu'on a envie de ça? Est-ce qu'on a laissé pendant des décennies l'idée de peuple des siècles, même l'idée de peuple déicide? Faire son chemin sans se dresser. Non. Et pourtant, ça a fait son chemin, ça a produit le pire. Mais nos aînés ont fini par obtenir que cette idée du peuple déicide soit abolie. Et ben, il nous appartient de faire en sorte d'obtenir que l'idée du peuple génocidaire, puisque maintenant c'est ce que nous sommes aux yeux de certains, soit abolie. Voilà. Donc, n'attendons pas des siècles. Parce que même si on est inscrit dans le livre de la vie, je suis pas sûr qu'on puisse vivre des siècles. Non, mais ce que je veux dire, c'est que c'est maintenant qu'il faut, c'est tous les jours qu'il
1: oui,
0: faut agir.
1: Tous les jours à son
0: Donc,
1: niveau.
0: Donc, décourager, non, jamais décourager. Maintenant, il faut exprimer son écœurement, il faut exprimer sa colère, il faut exprimer son mécontentement. Et c'est ce que les institutions font. Nous, on ne manque pas de le faire. Chaque fois qu'il le faut, voilà. Après, il faut le faire de manière réfléchie, de manière pertinente. Il faut pas se tromper de combat, mais on a un vrai sujet, un vrai combat sur le fait que la société s'organise, en tout cas une partie de la société s'organise pour mettre au banc de la société les juifs.
1: On va revenir à des sujets peut-être plus positifs à l'aube de ces fêtes de Tishrei, Rosh Hashanah qui s'annoncent en fin de semaine. Qu'est-ce que vous avez

0: envie de dire aux auditrices et aux auditeurs pour cette nouvelle année? Un peu d'optimisme, d'enthousiasme aussi, c'est important.
1: Bah, on a envie de dire plein de choses. Bien sûr que chacun, on souhaite à chacun d'être inscrit dans le livre de la vie. On souhaite que l'année soit douce, on souhaite que l'année soit heureuse, on souhaite tout le bonheur qu'on peut souhaiter. Cette année, on a une particularité, c'est que on a, d'ailleurs, 5787, il y a deux fois le chiffre 7, donc c'est probablement pas un hasard. Et puis, si on fait il y a cette année 385 jours. Donc, si on s'amuse à regarder à quoi ça correspond, ben, c'est la Shekhinah, 387, donc la présence divine, et c'est aussi la parole. Donc, on souhaite à tout le monde que la présence divine soit dans chaque foyer, et en même temps qu'il y ait cette parole qui nous rappelle de penser aux autres, parce que c'est aussi et peut-être avant tout fait pour ça. Rosh Hashanah, c'est une période d'introspection et c'est une période qu'on doit vivre avec la plus grande joie, mais en pensant aux autres. Donc, pour être heureux, pour être joyeux, pensons aux autres, essayons de faire du bien, essayons de donner. Et ça, c'est quand même un aspect fondamental. L'idée que on ne fait pas du bien pour être inscrit dans le livre de la vie, on demande d'être inscrit dans le livre de la vie pour pouvoir encore faire du bien.
0: C'est
1: un petit peu le message qu'on aurait envie de faire passer, bien sûr.
0: Merci beaucoup, Lionel Stora, président du Fonds social Juif Unifié Marseille-Provence, d'avoir été avec nous ce matin.
1: Au terme d'une année, j'ai des remerciements à faire.
0: Évidemment.
1: D'abord à Radio J, qui est présent tout le temps.
0: On fait ce qu'on peut.
1: Qui est vraiment un élément clé de la communauté. Je veux remercier, je l'ai fait déjà, mais je le refais, le SPCJ, grâce à qui on peut aller dans nos synagogues, on peut aller dans nos lieux culturels, on peut aller dans nos écoles. Je veux remercier aussi mes collègues des institutions, du consistoire et du CRIF, parce qu'on a une unité qui est exemplaire et que c'est ce qui nous permet d'être une communauté forte, et c'est extrêmement positif et agréable à vivre. Et puis, je veux remercier l'équipe du Fonds social Juif Unifié, les permanents, Elsa, Benjamin, toute l'équipe, et tous les bénévoles aussi, tous les membres du comité qui œuvrent, qu'on voit pas beaucoup, pas autant qu'on le pourrait, mais qui sont tout le temps là, tout le temps présents. Voilà, ils sont dans l'ombre, mais la lumière, c'est eux qui la portent.
0: Et les donateurs aussi, un petit mot.
1: Et bien sûr, le plus important, ceux sans qui on ne serait rien. Ce sont les donateurs. J'allais y venir, évidemment, puisque c'est de la période dans laquelle aussi on fait appel à leur générosité. Et ça, c'est rassérénant de savoir qu'on peut compter sur eux. C'est rassérénant et c'est surtout une très bonne chose pour tous ceux qui comptent sur nous.
0: Donner au Fonds social Juif Unifié Marseille-Provence, parce que malheureusement les besoins sont de plus en plus grandissants. Merci à vous et à très bientôt.
1: Merci, Shana Tova, à tous.
0: La semaine prochaine pour les vœux du consistoire, évidemment. Merci à vous, Lionel Stora. Une petite pause musicale et on se retrouve juste après avec le journal de 11h30.

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1: Bonjour à tous et bienvenue dans votre journal. Nous sommes le lundi 7 septembre et voici les titres. C'est une annonce qui fait le buzz depuis deux jours. Le producteur Arthur a décidé de planter un arbre en Israël à chaque message antisémite reçu sur les réseaux sociaux. Il affirme vouloir transformer la haine en photosynthèse et rappelle que l'antisémitisme, évidemment, est un délit. Du plan de partage de 1947 à la proclamation de l'État d'Israël en 1948 dans les pas de David Ben-Gourion, des décisions fondatrices qui façonnent encore Israël aujourd'hui, tel est l'objet de la conférence donnée par l'enseignant et conférencier David Shawat ce soir à 19h au Casim, au Jardin du 109. Rue Breteuil. La présidente du Centre FLEG, Evelyne Citruc, organisatrice de l'événement, vous donne quelques informations complémentaires à ce sujet au micro de Magali Barthès.
2: Pour sa rentrée 5787, le Centre Edmond FLEG vous invite à découvrir Israël à travers sa culture, son développement et l'histoire d'une ville moderne portée par une vision d'avenir. À l'approche des 80 ans du plan de partage de 1947, partons à la découverte d'une histoire à travers trois regards. Un homme, David Ben-Gourion. Un lieu, le Negev. Une ville, Beersheba. Avec David Shawat, guide, écrivain et conférencier, découvrez celui qui fut l'un des grands artisans de la naissance de l'État d'Israël, ainsi que l'homme qui voyait dans le désert du Negev une promesse d'avenir, David Ben-Gourion. À travers la culture, l'histoire et le développement de Beersheba, ville moderne au cœur du désert, cette rencontre propose un autre regard sur Israël et sur les forces qui ont façonné son avenir.
1: Deux convoyeurs de tabac de contrebande venus du Maghreb ont été condamnés par le tribunal judiciaire de Marseille à du sursis et de la prison ferme. 2000 paquets de cigarettes venus de Tunisie et 2600 venus d'Algérie ont été saisis par les douanes françaises. C'est le lancement ce matin de la 8e édition du Cassis Open Provence, le tournoi de tennis devenu incontournable pour les joueurs et le public. 8 joueurs du top 200 seront présents sur place cette semaine. En football, c'est la deuxième défaite en 2 matchs pour l'Olympique de Marseille. Les Olympiens se sont inclinés 3-2 à domicile hier soir contre le Paris FC. Le club est aujourd'hui 11e du classement de la Ligue 1. Il fait toujours aussi chaud en ce début de mois de septembre. Prévoyez 26 degrés ce matin et jusqu'à 28 degrés cet après-midi sur notre belle cité phocéenne. À partir de mercredi, les normales saisonnières devraient revenir. 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
1: Nous sommes de retour dans la grande matinale de Radio JM, il est 11h32 et après Lionel Stora, président du Fonds social juif unifié Marseille-Provence, nous avions à cœur de convier tous les responsables communautaires. Bruno Benjamin, bonjour.
3: Bonjour.
1: Vous êtes le président du CRIF Marseille-Provence, on est ravis de vous retrouver en cette rentrée à la veille des fêtes de Tichri. Tout va bien, l'été s'est bien passé.
3: Très bien.
1: Très bien. Très bien. Bien reposé pour une année dense qui s'annonce évidemment dans cette année présidentielle. J'ai envie de connaître un peu votre état d'esprit en cette rentrée 2026, après un été qui a été particulièrement sensible pour les Juifs de France, mais aussi de notre région.
3: Écoutez, c'est difficile parce que de dire ce qu'on ressent réellement, peut-être... mal interprété ou choqué certains. Mm-hmm. Moi, je trouve que l'ambiance est malsaine. Elle est nauséabonde, vraiment. Pour les Juifs, mais de manière plus générale aussi. Et que j'espère qu'avec l'avènement de la présidentielle, quel que soit le résultat, parce qu'on ne peut pas prévoir le résultat, contrairement à ce que disent les sondages, vous savez, les sondages, il faut en prendre et en laisser. On est beaucoup trop loin en termes de date qu'il est impossible de dire aujourd'hui qui gagnera. D'autant qu'il y aura certainement des levées de boucliers et des obstacles qui naîtront selon qui sera en tête à l'issue du premier tour. Je crois sincèrement qu'il faut aujourd'hui reconceptionner, j'allais dire, la société. La société vit dans une extrême violence, que ce soit sur un plan physique, bien sûr, avec des violences physiques, mais avec des violences aussi morales. On atteint le moral des gens, on atteint finalement l'éthique de ce que devrait être une société humaine. Et je suis, moi, choqué de la réaction des uns et des autres, de ce qu'on peut se permettre de dire. J'ai encore constaté hier que Olivier Faure comparait les incendies en Gironde, je crois que c'est en Gironde d'ailleurs, oui. Avec Oradour sur Glane. Quelle espèce de rapport? Et quand on a malheureusement ce type de politique, ces politiques qui banalisent tout, qui déforment tout, qui déforment la réalité historique, je veux dire, pour moi, on a déjà perdu le combat qui devrait tous nous liguer contre, justement, cette extrême violence, le non-sens, le manque de discernement. On devrait tous se liguer contre ces politiques qui créent des tensions dans la société française, mais au-delà, dans la société européenne, mondiale aujourd'hui. Et malheureusement, on fait ce constat, mais on est un peu... pas sans réaction, parce qu'on réagit, mais on est sans pouvoir pour modifier les choses.
4: Vous allez en parler quand même avec Laurent Nunez, ministre de l'Intérieur, qui sera potentiellement prévu, qui est annoncé au dîner du CRIF à Marseille le 12 octobre prochain. Est-ce que vous avez l'occasion aussi de vous entretenir avec les plus hautes instances de l'État pour confirmer ces états d'alarme que vous avez, vous, sur le territoire à Marseille ?
3: Vous savez, aujourd'hui, il faut que les responsables... au plus haut niveau de l'État prennent conscience de cette problématique, mais j'ai l'impression que finalement leur leitmotiv, c'est de pas faire de bruit, c'est de faire en sorte d'étouffer cette espèce de vindicte qu'on essaie en tous les cas de susciter pour justement faire prendre conscience que plus rien ou pas grand chose ne va. Voilà. Pas grand-chose ne va. Regardez ce qui s'est passé hier avec cette arrivée au pouvoir en Saxe d'un parti fasciste. Mais la faute à qui ? C'est la question que je me pose toujours. Parce que l'arrivée au pouvoir, c'est la résultante. Mais qu'est-ce qui s'est passé tout ce laps de temps pour qu'on en arrive à ça ? Et quand je regarde les chiffres, je me dis que depuis 2006... Donc 20 ans, en Allemagne, il est rentré plus de 6 millions d'immigrés. Et les Allemands aujourd'hui rejettent cet état de fait. Parce que finalement, on a galvaudé, c'est Houellebecq qui disait ça. On n'est pas en démocratie. Parce que c'est pas le peuple qui décide. Et il prenait l'exemple de la Suisse. Il disait la seule vraie démocratie dans ce monde, c'est la Suisse. Et je crois qu'il a parfaitement raison. Parce que quand le peuple vote, il décide de mettre des représentants, mais ces représentants, 9 fois sur 10, font le contraire de ce que veut le peuple. Voilà. Donc aujourd'hui, le peuple allemand dit stop. Et ça, personne ne veut l'entendre. En pensant que il faut rester, humain, d'accord ? C'est ce qu'il faut en tous les cas, c'est la base. Mais il y a aussi la réalité d'une société, il y a la réalité d'un terrain qui fait que les gens aujourd'hui disent stop à l'immigration, et je crois qu'il faut les entendre. Et si on les entend pas, ben on aura... ça va faire boule de neige. Parce que si en Allemagne, le pays qui a connu le nazisme, le pays qui a fait naître le nazisme, on en arrive à mettre l'AfD au pouvoir, ou quasiment au pouvoir, il faut savoir que les autres pays basculeront de la même façon. Il faut l'intégrer. Personne ne veut ouvrir les yeux. On parle de barrage républicain, mais tout ça est fini, je veux dire. Tout ça est fini, et vous verrez. Bah, après, moi, je suis clair, je compare pas l'AFD avec le Rassemblement National. Je pense qu'il y a une marge et que ça n'a absolument rien à voir. Mais il faut intégrer le fait aujourd'hui que c'est le peuple qui décide. Et là, malheureusement, on fait fi du peuple, on ignore le peuple. D'accord, les référendums sont constitutionnels, pourquoi ne pas faire un référendum? C'est un débat qui n'a pas lieu d'être. Le peuple demande un référendum à 70 ou 71 ou 72%, il faut le faire. Pourquoi ne pas le faire? Parce qu'on sait très bien qu'il va nous donner tort. Et s'il nous donne tort, soit on applique, soit on n'applique pas. Mais si on n'applique pas, on va créer encore... des dissonances dans la société.
4: Nous arrivons à la fin du mois, à vos un an de mandat à la tête du CRIF Marseille-Provence. Alors évidemment, vous avez été président avant, mais sur ce mandat, c'est votre première année. Quelle est la différence, justement? C'est un peu le jour et la nuit, non?
3: C'est
4: par
3: un
4: rapport
3: peu rien à voir. Plus rien à voir, c'est le jour et la nuit. Oui. Je dirais même que c'est l'obscurité.
4: Oui.
3: Quand vous voyez ce qu'on pouvait faire il y a encore quelques années.
4: Il n'y a pas si longtemps.
3: Ce qu'on ne peut plus faire aujourd'hui après le 7 octobre, il est évident que c'est incomparable. C'est incomparable. Aujourd'hui, on n'est que dans la réaction, on n'est pas dans la prévention, on n'est pas dans le travail de fond qui nous permettrait finalement de créer des ponts, etc. C'est impossible aujourd'hui.
4: En fait, vous mettez des scotchs, vous mettez des pansements un petit peu à
3: c'est
4: droite à
3: gauche. Exactement ça. L'image. Que vous prenez est la vraie et la réalité de ce qu'on vit, c'est insupportable.
4: Dans un mois tout pile, nous sommes le lundi 7 septembre, dans un mois on honorera la mémoire des victimes du 7 octobre, 3 ans après. Plus on avance et plus j'ai l'impression que la situation s'envenime, alors aussi bien là-bas qu'ici. Quel est votre message positif, vous, en tant que président du CRIF Marseille-Provence? Est-ce qu'on peut y voir quand même quelque chose de positif encore aujourd'hui et croire qu'il y a encore un peu d'espoir à se dire que la situation peut se renverser?
3: Je crois qu'il faut un Big Bang pour que la situation se renverse. Alors, je ne sais pas lequel, parce que je ne suis pas magicien, mais il faut un Big Bang. Il faut remettre tout à plat, continuer sur la même lancée. Avec des politiques qui seront élus en 2027, avec un président de la République sur la même lancée, il y aura un jour ou l'autre une guerre civile, c'est évident.
4: Il faut des députés, hein, parce que les législatives
3: bien sûr,
4: vont suivre, donc
3: sûr.
4: Ça va être dans la
3: pour
4: même impulsion.
3: Pour ça que je parlais des élus, et je crois qu'il faut réellement un bing-bang, je sais, encore une fois, sincèrement, je ne sais pas lequel, mais je crois qu'il faut remettre tout à plat, reconstruire la société, reconstruire le concept de ce mot qui nous est si cher, à savoir la démocratie. Mais aujourd'hui, je vois pas qui est en mesure de le faire. J'ai l'impression que c'est la course, encore une fois, à l'échalote. Pourvu qu'on soit élu, chacun fait sa tambouille interne ou externe. Quand je vois ce qui se passe dans certains ou quasiment dans tous les partis politiques, je me dis qu'on est mal barré. On va vers, à mon sens, une aggravation de la situation si les politiques d'aujourd'hui ne prennent pas conscience qu'il faut reconceptionner encore une fois la vie politique en France. Voilà, donc... moi, je suis encore une fois... Alors, je suis un éternel optimiste. Donc je livre aujourd'hui un message qui est un peu négatif, mais pour que les gens prennent conscience qu'il faut faire, et la période est propice pour les Juifs en tous les cas, ce travail d'introspection avec Rosh Hashanah, les fêtes de Tichri, etc. Donc je crois véritablement qu'il faut qu'on comprenne qu'on peut pas rester sur ce tempo, il faut qu'on mette fin à ce tempo et qu'on réalise encore une fois qu'il y a beaucoup de choses à générer. Il y a des gens qui, vous savez, j'entends que l'Aliya est forte aujourd'hui, j'entends que beaucoup de gens veulent partir en Israël. J'ai eu moi-même une dame ce matin, elle pensait que je pouvais la renseigner sur les aides qu'elle pouvait recevoir puisqu'elle est franco-israélienne et qu'elle compte retourner en Israël. Mais je me dis que pas tous les juifs partiront en Israël.
4: Ça c'est sûr.
3: D'accord. Regardez en Iran, il reste des juifs. Hein. Bon, Alors, peut-être que la comparaison, elle n'est pas celle qu'elle devrait être, mais en tous les cas, on s'aperçoit que j'ai pris justement une comparaison extrême pour faire comprendre qu'il restera des juifs toujours en France, et c'est pour cela aussi qu'on doit se battre.
4: Oui.
3: D'accord ? Ceux qui partiront en Israël, ben partiront, ils iront se battre là-bas. Sur un plan politique, j'entends, je ne parle pas de faire la guerre. Et en France, de la même façon, on devra intégrer qu'il faut continuer à se battre pour ces juifs qui souhaiteront rester. Moi, je connais des juifs qui n'ont pas du tout dans l'intention de partir s'établir en Israël.
4: C'est le message que vous allez porter au dîner du CRIF le 12 octobre prochain ?
3: J'ai beaucoup de messages à passer. Oui. Beaucoup de messages. D'ailleurs, sincèrement, moi qui voulais réduire ma prise de parole, je me demande comment je vais faire. Parce que chaque jour qui passe, je devrais en rajouter un peu. Mais je vais essayer de faire une synthèse de tout ça. Mais est-ce qu'il y a, encore une fois, Laura, est-ce qu'il y a une vraie volonté politique ? Est-ce que c'est pas secondaire ce que subissent les Juifs en France ? Est-ce que dans l'esprit de l'État, c'est pas secondaire ? Ça veut dire quoi ? Ça veut dire qu'on sait tous que l'État n'est pas antisémite. D'accord ? Il y a des antisémites en France, mais il y en a de partout, des antisémites. Mais est-ce que pour l'État, c'est pas secondaire aujourd'hui, devant la difficulté, si vous voulez, de la vie en France, que ce soit le chômage, le pouvoir d'achat, l'inflation, est-ce que tout ça fait qu'à un moment ou un autre, lorsqu'on s'adresse à l'État, l'État ne se dit pas « bon, les Juifs nous ont fatigués, il y a effectivement de l'antisémitisme en France, c'est une réalité, il n'y a pas de mort, qu'on le veuille ou pas, il y en a eu, aujourd'hui il n'y en a pas ». D'accord.
4: Et ça est-ce prend quand que même ça... beaucoup de place hein, au niveau médiatique, au niveau politique, c'est-à-dire qu'il n'y a quasiment pas un jour où on ne parle pas des Juifs en France.
3: Mais pourquoi ? Parce qu'il y a des médias aujourd'hui qui s'intéressent à la chose. Pas tous d'ailleurs, remarquez. Vous verrez, je ne vais pas citer, faire de publicité aujourd'hui pour telle ou telle chaîne, mais selon la chaîne, on parle des Juifs, et sur d'autres chaînes, on n'évoque pas la chose, on parle très peu des faits antisémites. Il est évident aujourd'hui qu'il y a un vrai antisémitisme en France de la part de certains qui ont fait leur cheval de bataille, que ce soit des lambda ou dans la vie politique française. Et ça, si vous voulez, c'est très important pour nous, si vous voulez, de le dénoncer, parce que on se sent finalement harcelé. On n'a pas peur. Enfin, moi, j'ai pas peur en tous les cas, mais je peux comprendre que des gens aient peur. Mais on se sent harcelé, harassé par toutes ces manifestations en répétition, ces messages de génocidaires, etc., etc. Mais tout ça, pourquoi aujourd'hui on en fait état ? C'est parce que une certaine presse a créé un mécanisme. D'accord ? À force de dire génocide, génocidaire, gouvernement d'extrême droite, etc., etc. On en est arrivé, quand je parle du gouvernement d'extrême droite, c'est comme ça qu'on qualifie le gouvernement israélien. D'accord ? Au lieu de dire de droite dure, de droite nationaliste, patriote, etc., on parle d'extrême droite. Moi, je savais pas qu'il y avait des juifs d'extrême droite en Israël. En tous les cas, ils ont déporté personne, ils ont pas créé des camps de travail, etc. Donc, si vous voulez, quand on met tout ça bout à bout, on en arrive à une situation où plus personne s'oblige à ne pas employer certains vocabulaires. Et aujourd'hui, c'est dans la bouche de tous et chacun. Génocide, vous le voyez, hein, d'une certaine gauche, mais d'une gauche aussi certaine comme le Parti Socialiste, où beaucoup, beaucoup de leurs représentants parlent de génocide. Sans même vérifier, sans même attendre le verdict de la justice. On parle de génocide. Voilà, on parle de génocide.
4: Ça va pencher dans la balance, selon vous, aux primaires socialistes, ce genre de thématiques qui sont extrêmement médiatisées.
3: Toute la gauche a compris que stigmatiser Israël, notamment, et les Juifs, par ricochet, ça leur permettait ou ça leur permettrait plutôt d'avoir une partie de, ou une grosse partie de l'électorat arabo-musulman. Donc c'est dans cette optique qu'ils le font. Parce que je pense même que certains ne sont pas antisémites. Mais finalement, c'est de la démagogie, c'est du clientélisme. C'est ce qui me pose problème d'ailleurs. Parce que si au moins c'était des convictions, je te dis bon, je le combats, je lutte contre ça. Mais là, on sait que pour certains, c'est vraiment du clientélisme, essayer de récupérer finalement les voix des arabo-musulmans ou une partie des voix. Donc on en est là, voilà. Et quand on en arrive à ce degré de médiocrité politique, eh ben on a le résultat aujourd'hui, que ce soit l'antisémitisme ou même le fait... Moi, je vais vous dire, j'ai écouté quelques candidats, ils se sont déclarés candidats, il n'y en a pas un qui parle du programme. Il n'y en a pas un qui a une vision de la France dans 5 ans, 10 ans, 15 ans, pas un seul. On vous parle que de... Finalement, les seules choses qu'ils évoquent, c'est l'aspect international, c'est l'aspect... on ne parle pas de politique intérieure forcément, on parle beaucoup d'immigration, il est vrai, mais rien de tangible, si vous voulez, qui nous permettrait de comprendre quel est le candidat pour lequel nous allons pouvoir voter, parce que il a une vraie vision d'avenir pour ce pays. Aujourd'hui, c'est pas le cas.
4: On va finir par une note positive avec ces fêtes de Tichri qui approchent. Qu'est-ce que vous avez envie de dire à nos auditrices et à nos auditeurs pour Rosh Hashanah, pour cette nouvelle année qui s'annonce?
3: Déjà, leur souhaiter une excellente année, plus douce que la précédente.
4: Toujours plus douce.
3: Toujours plus douce. Qu'ils soient, bien sûr, porteurs d'un idéal, un idéal républicain, un idéal juif aussi, parce que les juifs ont leur part à apporter à cette république. Ils ont déjà énormément apporté, mais il faut qu'ils continuent à apporter. On est quand même les éclaireurs d'une certaine conscience et il faut qu'on la conserve, d'accord, parce que c'est aussi notre tradition. Notre tradition, c'est justement d'apporter à la République finalement cette lumière qu'elle n'a pas forcément ou qu'elle n'a pas toujours. Donc nous, on est là pour ça. Alors je leur souhaite une excellente année, beaucoup de santé en famille et qu'ils continuent à être ce qu'ils sont et qu'ils fassent tout en tous les cas dans leur vie pour qu'on puisse se mobiliser quand les juifs sont attaqués. Je reproche un peu ça à la communauté, mais de manière soft, d'accord, avec beaucoup de douceur. Il faut qu'on se mobilise. Il faut arrêter de dire ça ne sert à rien. Non, ça sert. Et on le voit au niveau des pouvoirs publics. Quand les juifs se mobilisent pas, les pouvoirs publics sont moins enclins à nous écouter. Quand les juifs se mobilisent, les pouvoirs publics prêtent beaucoup plus attention.
4: Merci beaucoup Bruno Benjamin, président avec du CREF Marseille-Provence. À très bientôt.
3: Bonne année.
4: Il est bientôt midi et c'est l'heure d'accueillir Sacha Rank pour sa chronique culinaire. Tout de suite, le jingle.
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4: Bonjour Sacha.
6: Bonjour Laura.
4: Qu'est-ce que vous nous avez préparé aujourd'hui ?
6: Alors, aujourd'hui, nous allons faire, préparer une recette très très simple. C'est un bol de patates douces façon tacos.
4: On adore.
6: Donc, pour réaliser cette recette, il faut une patate douce ou deux selon les quantités que nous souhaitons présenter à nos convives, des épices mexicaines, des haricots noirs, on va dire... Pareil, c'est en fonction du nombre de personnes, si on est deux, si on est quatre, si on est six, on choisit ces quantités en fonction du nombre de personnes. Du maïs, de l'avocat, du yaourt grec et du citron vert.
4: Ça donne envie.
6: C'est bien, hein ? Alors, la préparation. On coupe la patate douce en cubes, on l'assaisonne avec les épices mexicaines, puis on les fait rôtir jusqu'à ce qu'elles soient tendres et légèrement dorées. On les répartit dans des bols avec les haricots noirs, le maïs et l'avocat. Puis, on ajoute une cuillère de yaourt grec et un filet de citron vert avant de servir. Voilà,
4: c'est tout frais, c'est court, rapide.
6: C'est court,
4: ça coûte pas cher.
6: C'est bon et ça coûte pas cher, effectivement.
4: Merci beaucoup Sacha pour cette recette.
6: Merci à vous.
4: À bientôt.
6: À bientôt. Ciao.
4: C'est la fin de cette grande matinale sur Radio JM que j'ai eu le plaisir de présenter aux côtés de Noah, à la régie, Nathan, aux réseaux sociaux. Je vous retrouve tout à l'heure, dans une heure, à 13h, avec David Chawat, qui viendra nous parler de la conférence qu'il donne ce soir au Centre Neuf Rue Breteuil, au siège du Casim, pour parler de David Ben-Gourion. C'est passionnant et c'est dans une heure, sinon demain matin, 8h30, bien sûr, pour le journal d'information locale. Tout de suite, après quelques musiques sympathiques, c'est le flash de midi de RCJ. Passez une très belle journée sur Radio JM et bon appétit.
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1: Bonjour à toutes et à tous et bienvenue sur RCJ. Si vous nous rejoignez, il est midi, passé d'une minute au programme de cette édition. Le journal de Victor Benchimol et les précisions de notre correspondante en Israël, Cathy Bisraor, sur les tensions du moment entre Israël et le Hezbollah. Israël qui met en garde par ailleurs ses ressortissants et les communautés juives du monde entier à l'approche des fêtes de Tichri contre la menace terroriste iranienne. Notamment les détails avec Laurence Goldman, puis le billet d'humeur d'Anaël Maman. Retour sur la polémique du voile au Rassemblement National. L'actualité politique chargée, ensuite l'analyse de Mickaël Darmon, puis notre page culture, le retour du spectacle culte d'Amélie Bloch-Tannidam et la recommandation littéraire de Josiane Savigno. Et pour finir cette édition, l'histoire juive du jour de Jérôme Attal, la naissance d'une présence juive à New York, c'était le 7 septembre 1654. On fait tout de suite un tour d'horizon de l'actualité sur RCJ.
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2: Bonjour Elsa, bonjour à tous. En Allemagne, l'AfD a remporté une large victoire électorale en Saxe-Anhalt dans le contexte lors des élections régionales avec 44% des voix contre 18,5% pour le parti du chancelier Friedrich Merz. Le parti d'extrême droite a finalement remporté 39 des 83 sièges du Parlement régional, donc soit 3 de moins que la majorité absolue fixée à 42, une première depuis 1945. En France, les réactions politiques se sont enchaînées. Gabriel Attal d'abord, il était l'invité de BFM hier soir. Le chef du parti Renaissance a qualifié ce résultat de véritable signal d'alarme, tout en avertissant, je cite, que le barrage contre l'extrême droite ne peut plus être un projet politique suffisant pour que vous ayez une majorité d'électeurs qui viennent y adhérer. Pour le député des Républicains Philippe Juvin, ce résultat témoigne d'une prise de conscience par les peuples européens que la situation n'est pas satisfaisante. À gauche, le candidat à la primaire socialiste et président du parti, Olivier Faure, déplore l'avancée à visage découvert de l'international réactionnaire et de l'extrême droite. Il appelle à la mobilisation générale. Pour le chef de la France Insoumise, Jean-Luc Mélenchon, il s'agit d'un désastre dû à l'aveuglement des politiques européennes centristes. Enfin, Jean-Philippe Tanguy a quant à lui rappelé que son parti avait rompu avec l'AfD. Le député Rassemblement National a toutefois pris acte, je cite, d'un vote populaire de ras-le-bol face à des partis du système qui ne gèrent pas l'immigration, l'économie, les prix de l'énergie. Seul le président du parti Reconquête, Éric Zemmour, s'est réjoui de cette percée, estimant, je cite, que l'heure de vérité sonnera partout. En Israël, un Israélien de 19 ans a été grièvement blessé ce matin lors d'une attaque au couteau survenue dans le nord de la Cisjordanie. Selon les premières informations, le terroriste palestinien a pris la fuite en voiture après l'attaque. Les forces de sécurité ont bouclé le secteur et lancé des recherches afin de retrouver l'auteur. Le ministre israélien de la Défense, Israël Katz, a menacé ce matin l'autorité palestinienne d'une guerre totale en cas d'attaque planifiée contre les implantations juives en Cisjordanie sur le modèle du 7 octobre. Cette nuit, Tsahal a frappé plusieurs infrastructures du Hamas dans la bande de Gaza en réponse à l'explosion d'un engin improvisé contre ses forces dans le nord de l'enclave. Selon l'armée israélienne, un véhicule du génie opérant dans la zone de la ligne jaune a heurté une bombe placée par le Hamas. Aucun soldat n'a été blessé. Tsahal a qualifié l'incident de violation flagrante de l'accord de cessez-le-feu. Selon l'émissaire américain Jared Kushner, Israël et les États-Unis partagent la même vision quant à l'issue recherchée dans la bande de Gaza. Mais je le cite, « Nous sommes confrontés à des problèmes politiques en Israël. Leurs élections sont chaotiques, ce qui les rend parfois irrationnels », a déclaré l'émissaire américain, avant d'ajouter « être déterminé à travailler et à résoudre ces problèmes ». Le Premier ministre Benjamin Netanyahou a ordonné le démantèlement d'avant-postes illégaux en Cisjordanie, c'est ce qu'affirme le média américain Reuters, qui précise que Washington aurait fait pression pour faire cesser les attaques de résidents d'implantation contre les Palestiniens. Benjamin Netanyahou aurait ainsi donné cet ordre d'évacuation en réponse aux exigences de l'administration américaine. Puis à noter par ailleurs qu'une vaste opération antiterroriste a été menée samedi soir dans le village d'Aqaba, dans le nord de la Cisjordanie. Selon les forces de sécurité israéliennes, 10 membres du Hamas ont été arrêtés. Ils sont accusés d'avoir participé à la mise en place d'une infrastructure terroriste locale et à la préparation d'attentats. Les tirs entre Israël et le Hezbollah s'intensifient, ce malgré le cessez-le-feu. Les précisions avec notre correspondante en Israël, Cathy Bisraor.
3: Écoutez, je crois que le cessez-le-feu n'est plus que sur le papier, d'après ce que l'on voit depuis quelques jours. L'intensification est liée au fait que Israël, Tsahal, est arrivé à contrôler cette fameuse crête qui était en fait le centre névralgique du Hezbollah qui se trouve au-delà du Litani. Et je vous rappelle que Israël occupe le Liban jusqu'au Litani. Et en fait, ils sont arrivés à prendre le contrôle de ce centre qui est un centre symbolique, non seulement militaire, mais également symbolique parce que c'est le cœur du Hezbollah contrôlé également par l'Iran. Et le fait que Tsahal soit arriver à contrôler, en fait, à prendre le contrôle, à amener des réactions du Hezbollah, soutenu de nouveau par l'Iran. Israël a réagi et on est de nouveau dans une situation, malheureusement, d'escalade au sud d'Israël, au nord d'Israël. Et la preuve, ce sont ce niveau d'alerte de l'armée israélienne, y compris pour la population civile du nord, qui a été levée de plusieurs crans depuis 24 heures en raison, justement, de la dégradation des relations. Et il y a également un regard qui se tourne vers l'Iran, car un des scénarios possibles est que, étant donné que le Hezbollah a été touché d'une manière très sérieusement, il y aurait des risques de réaction de l'Iran, qui ont été dits d'ailleurs à Téhéran. Et donc, beaucoup d'inquiétudes sur ce qui se passe au nord d'Israël depuis maintenant 48 heures.
2: Liste des candidats sélectionnés par son parti pour les prochaines élections législatives. Il en occupera la première place, suivi de Yair Lapid. Le gouvernement du 7 octobre a tout détruit. Celui du 27 octobre va tout réparer. Voici les mots prononcés par Naftali Bennett lors de la conférence de presse en vue de la présentation de sa liste électorale. On l'écoute.
4: Des missions immenses nous attendent, des missions décisives nous attendent. Dès le premier jour de la formation du gouvernement, nous avancerons avec des projets déjà prêts et avec les personnes les plus expérimentées, afin que, dès la première minute du nouveau gouvernement, nous mettions en place une commission d'enquête d'État. Nous limitons la durée du mandat du Premier ministre et décidons d'enrôler nos frères ultra-orthodoxes.
2: Le parti Yachar, dirigé par Gadi Eisenkot, et la maison sioniste de Chili Tropper se présenteront sur une liste commune, ont annoncé hier les deux formations. Parmi les nouveaux membres de la liste figure Shira Shapira, mère d'Aner Shapira, tuée le 7 octobre après avoir tenté de repousser les grenades lancées par des terroristes dans un abri. Cette alliance entend favoriser la formation d'un gouvernement sioniste et responsable. Avigdor Lieberman a lui aussi présenté les 25 candidats de son parti Israël Beiteinu. La liste mêle députés, réservistes, responsables locaux et proches de victimes du 7 octobre et d'otages. Israël lance une mise en garde à ses ressortissants et aux communautés juives du monde entier à l'approche des fêtes de Tishri contre une menace terroriste accrue en provenance de l'Iran. Les détails avec vous, Laurence Goldman.
5: L'alerte a été lancée hier par le Conseil de sécurité nationale israélien alors que la fête juive de Rosh Hashanah débute le week-end prochain, suivie de celle de Kippour et de Sukkot, une période de 3 semaines particulièrement à risque au regard de l'activité terroriste mondiale. Cette instance, rattachée au cabinet du Premier ministre israélien, explique que l'Iran et ses relais, le Hamas et le Hezbollah, mais aussi les groupes djihadistes internationaux comme l'État islamique et Al-Qaïda, nourrissent toujours le projet de s'en prendre aux Israéliens et aux Juifs à travers le monde, dans une volonté de vengeance suite au conflit auquel Israël a dû faire face, associé à des campagnes d'incitation à la haine. Israël prévient également que le 3e anniversaire des massacres du 7 octobre pourrait donner lieu à des manifestations et des rassemblements susceptibles d'être émaillés de violence ainsi que d'efforts accrus pour perpétrer des attentats. Pour rappel, depuis près de 3 ans, 25 Israéliens et Juifs ont été tués lors d'attentats terroristes perpétrés à l'extérieur d'Israël.
2: D'où viennent principalement ces menaces terroristes à l'extérieur d'Israël?
5: Alors toujours selon le Conseil de sécurité nationale israélien, c'est bien l'Iran et ses alliés qui restent la principale source de menaces terroristes parmi les cibles potentielles. figurent les missions diplomatiques de hauts responsables et des ressortissants israéliens, mais aussi les institutions communautaires juives. Depuis plusieurs mois, les autorités israéliennes mettent en garde contre la fréquence étrangement élevée de tentatives d'attaques iraniennes à l'étranger, notant une motivation iranienne record. Le Hezbollah lui aussi constitue une menace potentielle significative. Pour exemple, en mai dernier, la justice américaine a accusé un membre présumé de la milice Kataeb Hezbollah d'avoir orchestré pas moins de 18 attentats contre des cibles juives en Europe et deux au Canada. En octobre 2025, le Mossad indiquait qu'un réseau de la force Al-Quds du corps des gardiens de la révolution islamique était à l'origine de projets d'attentats et d'attaques contre des cibles juives et israéliennes en Grèce, en Allemagne et en Australie.
2: Vous parliez des alliés de Téhéran. Qu'en est-il précisément du Hamas, une menace terroriste qui viendrait du mouvement terroriste palestinien ? A-t-elle été identifiée par Israël ?
5: Oui, absolument. Le Conseil de sécurité nationale israélien note que le Hamas met actuellement tout en œuvre afin d'implanter des infrastructures terroristes, notamment en Europe, en s'appuyant sur des structures locales et des Palestiniens installés à l'étranger. L'objectif est de préparer des opérations terroristes spectaculaires contre des Juifs et des Israéliens, des efforts là encore jamais observés dans le passé. En octobre dernier, les autorités allemandes, en collaboration avec le Mossad, ont appréhendé 3 agents étrangers supposés appartenir au Hamas. Ils étaient accusés d'avoir procuré des armes lourdes pour s'en prendre à des institutions israéliennes ou juives. Quant à l'État islamique et Al-Qaïda, ils continuent d'appeler explicitement à des attaques contre les Juifs, rappelle le Conseil de sécurité nationale israélien, sans oublier les Houthis qui ont également appelé à des attaques contre Israël et les Israéliens se rendant au Somaliland et ailleurs en Afrique.
2: Quelles sont les destinations les plus à risque pour les Israéliens se déplaçant à l'étranger ?
5: Alors, outre les pays à haut risque, tels que l'Égypte, la Jordanie ou le Somaliland, l'Azerbaïdjan, la Turquie et les Émirats arabes unis sont exposés à l'activité des réseaux terroristes iraniens. Il est recommandé aux Israéliens de ne pas publier leur localisation en temps réel, de masquer les informations liées à leur service militaire ou encore d'éviter de parler hébreu dans des lieux publics et d'afficher des symboles liés à Israël ou aux Juifs. Il est également conseillé aux voyageurs de rester particulièrement vigilants aux abords des centres Chabad, des restaurants cachers et des synagogues, et de se tenir à l'écart des manifestations tout en évitant les discussions politiques avec des inconnus.
2: Et dans ce contexte à haut risque, un projet d'attentat contre la communauté juive a été déjoué ces derniers jours en France.
5: 3 hommes soupçonnés d'un projet d'action violente contre des cibles juives ont été arrêtés mardi dernier par la direction de la sécurité intérieure. Les 3 individus, âgés de 20 à 26 ans, échangeaient sur un groupe WhatsApp intitulé Les soldats d'Allah. Outre un projet terroriste visant la communauté juive, ils sont suspectés d'avoir préparé un départ vers l'Afrique en vue de rejoindre les rangs de l'État islamique. L'enquête préliminaire a mis en évidence leur lien avec une Américaine de 35 ans convertie à l'islam et arrêtée le 19 août dernier par le FBI aux États-Unis. Elle est suspectée d'avoir planifié un attentat qui visait à faire exploser une bombe au Capitole de New York dans le but d'assassiner des élus et de détruire le bâtiment. Les 3 suspects interpellés en France ont été mis en examen pour association de malfaiteurs terroristes en vue de la préparation d'un ou plusieurs crimes d'atteinte aux personnes. Ils ont été placés en détention provisoire conformément aux réquisitions du ministère public.
2: Laurence Goldman. Les forces spéciales américaines, plus particulièrement les Navy SEALs, ont mené pendant 4 mois une opération secrète destinée à neutraliser les mines déployées dans le détroit d'Ormuz. C'est ce que rapporte le Financial Times. Aucun blessé américain n'a été signalé au cours des opérations. À l'occasion du festival de la Mostra de Venise, l'actrice Suzanne Sarandon a déclaré subir une censure à Hollywood du fait de ses positions sur la politique israélienne à Gaza. L'actrice avait été lâchée par son agence après avoir déclaré lors d'une manifestation que les Juifs américains avaient un aperçu de ce que c'est d'être musulman dans ce pays et tenté de justifier la montée de la violence antisémite. En France, le chef du Parti communiste Fabien Roussel a annoncé sa candidature à l'élection présidentielle. Par ailleurs, la porte-parole du gouvernement Maud Bréjon a interpellé hier Gabriel Attal et Bruno Retailleau, leur demandant de rejoindre Édouard Philippe le plus tôt possible. Le maire du Havre et le chef du Parti Horizon est pour l'instant le mieux placé dans les candidats de la droite et du centre dans les sondages en vue de la présidentielle. Est-ce que le PS, c'est Olivier Faure ? Voici le tacle lancé par François Hollande, président du Parti Socialiste, après que celui-ci a annoncé son intention de censurer le budget du gouvernement. Interrogé par France Info sur l'idée d'une possible alliance avec le centre, voici la réponse de François Hollande.
6: La gauche, tout bien pesé, hein, y compris avec Mélenchon. C'est 30% du corps électoral. Pensez qu'on peut gagner une élection présidentielle avec 30% du corps électoral ? Pensez que j'ai gagné en 2012 avec 30% du corps électoral ? Ils étaient déjà 40, hein. La gauche remportait 40%. Mais on gagne en allant chercher des électeurs qui ne sont pas situés politiquement, mais qui ne sont pas aujourd'hui dans le camp de la gauche, dans leur premier vote. Moi, ce que je considère, c'est l'intérêt du pays. En ce moment, pourquoi j'ai appelé ce livre « Unir » ? C'est l'union qu'il faut réaliser dans un pays en discorde, en division, en fracas, où deux extrêmes essayent de polariser le débat politique. Vous pensez que je vais dire, c'est mon camp qui doit gagner.

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6: Midi 18 sur RCJ, midi 19. Et parmi les nouveautés de la rentrée, ce billet d'humeur tous les lundis qui sera désormais avec vous, Anaëlle Maman, enseignante en droit. Bonjour.
7: Bonjour, Elsa.
6: Ravi de vous accueillir et on commence cette saison avec la polémique de la rentrée du Rassemblement National sur le voile.
7: Quelle rentrée phénoménale, la campagne présidentielle a à peine commencé que déjà le RN l'inaugure par une de ces belles polémiques dont il a le secret. Et oui Elsa, cette année on est gâtés puisqu'il y a quelques jours, Jean-Philippe Tanguy, député du RN, a remis sur la table un débat vieux comme le monde. Oui, parce que cette loi avait déjà été proposée en 2021 par ce même parti, pour à la suite y renoncer, j'ai nommé l'interdiction du port du voile dans l'espace public. Il est même allé jusqu'à proposer de sanctionner par une amende toute femme qui se promènerait avec un foulard sur la tête. Pendant ce temps, Julien Odoul, également député du RN, a diffusé récemment une photo modifiée par l'IA qui retirait le voile à une femme voilée. Comme vous le voyez Elsa, ça démarre très très fort et ça décolle déjà assez haut. Alors par où commencer? Démarrons par les bases de 1. Aujourd'hui en France, aucune loi n'interdit le port du voile dans l'espace public. De 2, aucun élément ne permet d'établir un lien entre le port du voile et une quelconque insécurité. De 3, cette interdiction concerne uniquement les femmes, des femmes musulmanes qui plus est. Et si l'objectif est de tenter de faire respecter le droit des femmes pour éviter toute forme de soumission patriarcale comme le disent certains, eh bien à vouloir paraître féministe, on en devient parfois misogyne et ici aussi raciste. Car oui, si le but est de vouloir vraiment protéger les femmes, alors pardonnez-moi, mais il y a bien d'autres préoccupations urgentes que de savoir si une femme va avoir moins froid à la tête en sortant dans la rue. Par exemple, prendre réellement en considération les plaintes pour viol, traiter en priorité les dossiers de pédophilie, mettre en place un véritable système de protection des mineurs contre les prédateurs. Je rappelle que plus de 88 000 plaintes pour violences sexuelles sur mineurs ont été recensées pour être réexaminées par la justice à la suite de l'affaire Liana. Je suis enseignante à l'université et j'ai régulièrement des étudiantes voilées. Ça n'a jamais rien changé à la dynamique de cours, aucune perturbation, aucun étudiant ne semble gêné. À dire vrai, tout le monde s'en fout. Et c'est dingue parce que dans une salle de classe, lorsqu'on se concentre sur un sujet sérieux, on ne pense finalement à rien d'autre que le sujet lui-même. Peut-être que le RN devrait se concentrer sur des sujets un peu plus sérieux. Bruno Retailleau, président des Républicains et candidat à la présidentielle, s'est également prononcé dans une tribune publiée dans le Figaro en estimant que le RN avait une position populiste et démagogique. Lui propose des mesures plus ciblées, non pas contre le port du voile dans l'espace public, mais contre cette idéologie islamiste, donc au sport et à l'école, etc. S'il y a peut-être un parallèle à faire avec le combat que mènent les femmes iraniennes contre un régime islamiste qui les oblige notamment à se voiler intégralement et auquel je suis particulièrement sensible, la lutte contre l'islamisme, précisément parce qu'elle est libérale, n'implique pas l'interdiction du voile. Il ne s'agit pas du même combat lorsqu'on interdit à une femme de le porter dans l'espace public. La liberté, c'est souhaiter faire ou ne pas.

0: pas faire, pas obliger les individus à imposer une vision étatique de la liberté à la population. Et c'est bien cela qu'il est question. Imposer d'interdire de porter un signe religieux, c'est aussi priver une forme de liberté. Enfin, sur le plan juridique, le RN ne propose aucun fondement dans leur débat. Ils essayent à peine de mettre sur la table le principe de laïcité, car même s'il pourrait y avoir un débat juridique, la liberté de culte et d'expression ne permettrait pas d'imposer une loi qui interdirait aux femmes musulmanes de porter le voile dans l'espace public, surtout qu'il s'agit plus largement de la question du signe religieux. Alors, qu'en serait-il des femmes qui se couvrent la tête pour aller à l'église, des femmes juives orthodoxes qui ont la tête couverte, des sœurs au couvent, des kippas sur la tête ou encore des croix portées au cou, d'autant que le Conseil constitutionnel censurerait cette proposition de loi car elle serait totalement contraire à nos principes. Et c'est là où ça devient un peu décevant, parce que Marine Le Pen est une ancienne étudiante en droit et propose de faire un référendum et donc de soumettre cette interdiction à l'avis des Français. Mais ce n'est pas possible, puisque le champ d'application du référendum, article 11 de la Constitution, pose lui-même de sérieuses difficultés lorsqu'il s'agit de ce type de questions. S'il y a bien une chose à retenir, c'est que nous sommes en 2026 et qu'il est encore possible d'avoir des débats sur les vêtements des femmes en France sur fond d'inculture juridique qui plus est.
1: Merci beaucoup. Anaëlle Mamane, midi 23 sur RCG. Restez avec nous dans un instant. Actualité politique, l'analyse de notre éditorialiste Mickaël Darmon.

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2: Midi 26 sur RCJ, l'actualité politique, c'est avec vous, Mickaël Darmon, éditorialiste, bonjour.
6: Bonjour, bonjour à tous.
2: Et on commence bien sûr par ces résultats. En Allemagne, cette première région gagnée par l'AfD, par l'extrême droite, c'est une première depuis 1945. Mickaël, à la fois cette signification dans l'absolu, et on reviendra après sur les réactions politiques en France.
6: C'est évidemment une onde de choc, 2 millions de personnes donc dirigées maintenant par donc l'extrême droite, pratiquement qui a échappé, enfin qui a touché de peu la majorité absolue, mais qui quand même va pouvoir donc imprimer sa marque. Et quelle marque, hein? C'est-à-dire que vraiment un programme de l'extrême droite dure, hein, on n'est pas sur de l'extrême droite dédiabolisée ou à l'italienne comme chez Giorgia Meloni. On est vraiment sur un programme idéologique extrêmement extrêmement dur, fortement imprégné par des relents donc néo-nazis, en particulier en ce qui concerne le fait d'assumer une éducation ségrégationnaire avec les handicapés, les personnes étrangères mises de côté parce qu'elles gêneraient la progression des Allemands de souche, les associations donc mémorielles touchées, une révision des programmes d'histoire. Bon, ça c'est pour vraiment les choses symboliques, c'est-à-dire avec plus de Bismarck, moins d'Hitler, tout ce qu'on a pu entendre. Donc c'est effectivement une onde de choc qui va ne faire que commencer à se propager, parce qu'au-delà de ça, c'est aussi la construction européenne qui est donc visée, parce qu'il y a les accords qui peuvent être remis en cause si jamais il y a une extension donc de ce pouvoir. L'AfD qui a aujourd'hui donc pris le pouvoir dans cette région-là, selon les spécialistes et les politologues spécialistes de la politique allemande, considèrent qu'effectivement, avec la prise de cette région, qui est bien au-delà de symbolique, eh bien, la possibilité que l'extrême droite dirige complètement l'Allemagne puisse donc maintenant devient maintenant plausible. Et là, ça changera aussi évidemment la donne, non seulement vis-à-vis de l'Europe, vis-à-vis de ses partenaires, mais également bien sûr, en ce qui concerne la relation avec Israël, puisque parmi le programme, il y a de l'AFD, il y a donc la suspension la coopération militaire avec Israël, qui, on le sait aujourd'hui, est extrêmement active. Donc, il faut s'attendre à une déstabilisation maintenant du chancelier actuel. Et effectivement, on ne fait que commencer à réaliser ce qui se passe.
2: Les secousses en France, on voit qu'il y a évidemment une forme de clarté du côté du bloc central et de la gauche. Plus d'embarras à droite, pas de réaction jusqu'à quelques minutes en tout cas de Bruno Retailleau. C'est François-Xavier Bellamy qui a réagi et qui lui se met à distance de l'AFD. Du côté du RN, c'est pas très clair. Il y a que Reconquête qui s'estime, on va pas dire satisfait, mais en tout cas qui dit que cette heure de vérité, elle arrivera partout en Europe. Comment vous analysez tout ça?
6: On notera qu'effectivement le parti Reconquête d'Éric Zemmour considère que l'arrivée de l'AFD au pouvoir régional, en tout cas en Allemagne, c'est une heure de vérité qui ensuite se répandra partout. Donc ça voudrait dire que l'idéologie de l'AFD néo-nazie qu'on vient de décrire doit se répandre partout, de la part de, mais effectivement, d'un propos comme celui du président, en tout cas la signification du propos du président du parti Reconquête. Mais on laissera donc ses éventuels partisans et les observateurs jugent. En ce qui concerne le RN, oui, évidemment également embarras, puisqu'on a bien vu à quel point justement le RN avait construit une stratégie d'indépendance, de dédiabolisation et de, au fond, de, on va dire, d'identification avec un courant en tout cas moins diabolisé. Et là, c'est intéressant parce que cette inquiétude, je pense qu'elle va ne faire que se propager, parce que la question sera dans quelle mesure ce qui se passe en Allemagne va peut-être influencer une partie des électeurs qui seraient tenté par un vote donc d'extrême droite en France, par un vote donc en faveur du RN ou de Reconquête. Et là, ce sont les jours prochains qui vont nous le dire. Mais on comprend bien effectivement que là, il y a une volonté à la fois de mise à distance, et il va falloir peut-être s'attendre effectivement, regarder de près, parce que peut-être que certains propos vont au fond être au-delà d'embarrasser, peut-être plus ambigu. Mais pour l'instant, on note l'embarras et une forme de pour l'instant de discrétion.
2: Retour en arrière, c'était vendredi, Jean-Noël Barrot qui était face à des étudiantes et des étudiants interpellés sur la question palestinienne, et il déclare, je cite, de tous les pays du monde, je n'en connais pas d'autre qui ait fait autant pour la cause palestinienne que la France depuis le 7 octobre. Depuis, nombreuses réactions, en tout cas pas forcément nombreuses, mais notamment Amichai Chikli, le ministre en charge de la diaspora, qui dit, je cite, il fallait donner un visage à la faillite morale des élites occidentales, celui de Jean-Noël Barrot ferait parfaitement l'affaire. Comment Jean-Noël Barrot décide de vanter la position de la France en partant de cette date du 7 octobre 2023?
6: Il faudra un jour qu'il s'en explique quand même. Et on peut quand même demander officiellement une explication au ministre des Affaires étrangères, Jean-Noël Barrot, d'affirmer et d'oser dire que la France a beaucoup fait pour la cause palestinienne depuis le 7 octobre. Le 7 octobre, si on le rappelle, le massacre du Hamas, qui a donc tué, violé, égorgé des civils, des femmes, des enfants, des vieillards. Donc est-ce à dire que ça a été au fond ce qui s'est passé ce jour-là a été une mauvaise manière pour le Hamas? Est-ce que c'était un mauvais jour pour le Hamas et qu'il a fallu à ce moment-là que la France aide, et que il faudrait que les soutiens de la cause palestinienne prennent acte du fait que la France a beaucoup aidé le Hamas en difficulté depuis le 7 octobre? En fait, on reste consterné par cette prise de position, par cette phrase, par cette réflexion qui, je le vois d'ailleurs, appelle très peu de réactions dans le monde politique, pas de réaction du président de la République, qui quand même devrait quand même recadrer son ministre de ce point de vue-là. Et pour le moins, bien écoutez, ce qu'on a au fond constaté depuis le début, c'est-à-dire une certaine vacuité de ce discours qui, non seulement cette fois-ci, jusqu'à présent, il n'y avait pas beaucoup de signification et pas beaucoup de contenu, c'est une chose, mais là, ça commence vraiment à devenir inquiétant.
2: Du côté de l'extrême gauche à présent, Manon Aubry, eurodéputée LFI, qui était interrogée sur l'engagement politique des sportifs, notamment après les déclarations de Léon Marchand, qui dit, lui, vouloir se tenir à distance de tout ça. Manon Aubry a invoqué la figure d'Alfred Nakache, présenté comme un nageur, je cite, antifasciste engagé dans la résistance pendant la Seconde Guerre mondiale. Pas de bol, c'était le grand-oncle de Yonatan Arfi, président du CRIF, qui a écrit sur X, je cite, effacer la judéité d'Alfred Nakache n'est pas un oubli, c'est une méthode gardée du juif persécuté, ce qui sert le récit du LFI, taire ce qui dérange. C'est donc une méthode des LFI. Elle est consciente, selon vous, à ce moment-là, Manon Aubry, quand elle dit pas le mot juif, quand elle cite ce nom, Alfred Nakache, quand même assez évocateur.
6: En fait, ce qui est effectivement pas tant, c'est cette espèce de tendance à l'effacement, et peut-être effectivement pas réfléchie non plus. Elle n'a pas voulu, elle s'est pas levée le matin en disant tiens, je vais porter atteinte à ce personnage en simplement en disant qu'il n'est pas juif, en oubliant qu'il était juif et qu'il avait vécu effectivement toute cette trajectoire et ce destin terrible. Qui est plutôt un exemple aussi de résilience. Non, effectivement, c'est tellement ancré dans l'idéologie que ça en devient totalement naturel. Et cette technique du grand effacement qui concerne donc les juifs, eh bien, reste dans la logique de ce parti qui continue à dérouler cette idéologie sectaire et qui, d'une fois de plus, se sert de tous les exemples pour pouvoir à chaque fois porter un coup supplémentaire et envoyer des messages comme ça en sous-main, sous les radars, pour dire mais écoutez, Alfred Nakache c'était un résistant antifasciste, mais il n'était pas juif, hein, c'est certain, on va pas en parler puisque c'était d'abord un résistant antifasciste. Bon, on est face effectivement à cette doxa, à cette nouvelle pensée, à cette manière de réorganiser, de réécrire l'histoire, et de ce point de vue là on sait très bien ce que ça peut donner. Et on comprend d'ailleurs aussi pourquoi une grande partie des Français rejettent ce parti.
2: Perception faussée, ou en tout cas utilisée du 7 octobre du côté d'LFI à nouveau, avec Jean-Luc Mélenchon qui, dans un discours à Lille, exige la libération immédiate du docteur Oussam Abou Safia. Il dit, je cite, Netanyahou doit relâcher ce médecin palestinien qui est l'honneur de son métier et de l'humanité. Il a été capturé après avoir soigné des enfants lâchement bombardés. Il est à présent détenu et torturé. Ce médecin qui est membre du Hamas, qui s'était réjoui des massacres du 7 octobre sur les réseaux sociaux. Ça faisait un moment que la cause palestinienne dans le discours d'LFI, elle était plutôt laissée à Rima Hassan, que Jean-Luc Mélenchon, on en avait parlé, se faisait plutôt discret. Qu'est-ce que ça sert là de venir saupoudrer à nouveau de ces propos-là dans sa conquête supposée, voulue de l'Élysée?
6: Bah écoutez, c'est une, on va dire, c'est une dimension géographique. S'il n'a pas parlé de ce sujet à Valence, qu'il y avait un public peut-être moins sensible, à Lille, au cœur de la braderie, avec effectivement un public important qui peut être donc un public qui peut l'écouter et qui peut être justement sensible à cette thèse-là, et bien avec des à côté d'une ville comme Tourcoing, dirigée maintenant par l'extrême gauche, et bien de ce point de vue-là, c'est Tourcoing ou Roubaix, c'est Darmanin, donc dont acte, pardon, mais c'est effectivement Roubaix, une ville donc dirigée maintenant par l'extrême gauche, et bien voilà, le public est là, et donc ce n'est pas étonnant qu'il ait donné effectivement cette dimension à ce discours, parce que une fois de plus l'objet et l'enjeu est de tout simplement mobiliser sa clientèle politique, et une fois de plus, peut-être que dans cette région il aurait peut-être pu parler beaucoup plus de pouvoir d'achat, mais comme voilà, son ex-ami Ruffin l'a bien expliqué dans son livre, il n'a que faire de la politique économique, il n'a que faire en fait d'améliorer la vie quotidienne donc des Français, mais en revanche aller parler du conflit israélo-palestinien et aller porter sur les fronts baptismaux un militant qui est un activiste pro Hamas, ça effectivement c'est signé.
2: Et enfin, Mickaël, on avait commencé à évoquer la semaine dernière les tensions au sein du Rassemblement national, notamment sur le sujet du voile. Est-ce que ça se poursuit? Il y a eu cette rumeur d'une réunion de laquelle Jordan Bardella se serait, j'allais dire, enfui. En tout cas, il aurait quitté cette réunion au moment où notamment Marine Le Pen aurait parlé d'un retour nécessaire de Marion Maréchal Le Pen. Il a démenti ses propos ensuite ce week-end en interview. Mais quand même, on voit que c'est compliqué la gestion de ces deux fameuses lignes en ce moment.
6: Ah, ça commence à faire beaucoup hein, quand on commence maintenant à accumuler hein, les tensions, les divergences, les sous-entendus, les entourages qui commencent à se balancer des choses les uns aux autres. Oui, il est clair que Jordan Bardella, qui a bien compris et qui a beaucoup de mal à digérer effectivement le fait d'être réintégré, réaffecté à une place de numéro 2 et de putatif Premier ministre, parce que même cette question peut se poser aujourd'hui étant donné les divergences, étant donné effectivement ce qui s'est passé. On avait dit hein, avant le 7 juillet qu'après le 7 juillet, en fonction des résultats, il y aurait des mouvements internes. Et bien, puisque effectivement Marine Le Pen revient donc à la barre, le social-étatisme marinisme est revenu à la barre, et donc bien sûr la politique pro-business plutôt appréciée par la droite, eh bien donc est mise de côté, et Jordan Bardella le prend assez mal. Et oui, il faut s'attendre peut-être à effectivement une montée des tensions. On a l'habitude de le voir dans ce parti, mais là, de ce point de vue-là, on s'attendait pas après l'exposition de l'harmonie au sommet entre Marine Le Pen et Jordan Bardella. Peut-être effectivement maintenant on va regarder à quel point un chemin de rupture peut se mettre en place. C'est pas certain, mais il est clair que là il y a vraiment des divergences, et la question se pose effectivement en cas de victoire de Marine Le Pen en mai 2027, est-ce que Jordan Bardella sera son premier ministre? Pour l'instant, c'est pas l'ambiance.
2: Est-ce qu'il la sert pour l'instant? Est-ce qu'il lui apporte quelque chose? On voit là, il va encore sortir un livre, par exemple, et qu'on connaît ces moments de tournée, de signature avec énormément de militants, mais c'est quand même assez personnifié la sortie d'un livre. Il prépare le coup d'après?
6: Bah, en tout cas, il prépare pour l'instant son propre chemin. Ça, c'est certain. Voilà, le livre s'appelle Gouverner. Peut-être qu'il y avait eu une tentation de l'appeler Présider. Donc ça veut dire qu'il est, voilà, il a compris qu'effectivement il était maintenant dans une logique un peu plus exécutive. Moi, ce que je note surtout, c'est que il y a une forme de, je dirais, de confusion, en tout cas, et de calage nécessaire au sein, et de coordination au sein de cette campagne. On l'a vu également avec le propos de Lou Alliot, qui a dit voilà, qu'en cas de victoire de Marine Le Pen, le robinet des aides à l'Ukraine serait coupé, ce qui pour le moins est quand même pas non plus très subtil en ce moment. Donc on sent bien que pour l'instant il y a un besoin de cohérence du propos général, et ce qui se passe notamment avec je dirais pas le clan, mais en tout cas le camp Bardella au sein du RN, laisse augurer que cette campagne sera peut-être beaucoup plus difficile que prévu pour Marine Le Pen.
2: Merci beaucoup Mickaël Darmon, midi 41 sur RCJ. Restez avec nous dans un instant, notre page culture, et notamment le retour du spectacle culte d'Amélie Bloch-Steinidam.
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0: Midi 44 sur RCJ et tout de suite la recommandation littéraire de Josiane Savigno.
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2: Voici un roman qui m'a sidéré par sa force. Il s'appelle L'inéquilibre. Il est écrit par un Italien, Alcide Pierantozzi, traduit par Lise Chapuis et publié chez Gallimard. Alcide Pierantozzi a publié 5 romans avant celui-ci, mais il est traduit pour la première fois en français. L'inéquilibre, c'est simple, c'est un exploit. Pourquoi ? Parce que prendre pour sujet de roman la maladie mentale est déjà périlleux. Mais faire un roman autobiographique sur sa propre maladie mentale, c'est vraiment un exploit. La maladie mentale, en effet, c'est une chose indicible socialement. Les gens s'attendent à ce que vous agissiez comme si vous n'en aviez pas, est-il dit en épigraphe. C'est une réplique du film Joker. Je vais vous lire quelques phrases qui posent bien le problème. Moi, j'écris des livres, j'écris sur des journaux, j'honore mes engagements de travail, me tiens au courant de la scène littéraire et respecte mes amis avec la même rigueur maniaque. Je suis généreux parce que je sais que je pourrais d'un moment à l'autre avoir besoin des autres. Et pourtant, à être moi, je n'y arrive pas avec la même discipline. Et chaque fois que la maladie se révèle, les autres trouvent que j'abuse. Comme si, au regard de mon intelligence présumée, ils attendaient de ma part un effort supplémentaire pour ne pas être fou. Eh bien oui, c'est ça. Et on pense qu'ils abusent. Ce livre est une exploration fascinante par Alcide Pierantozzi de son devenir fou. Il y a un avant, quand la camisole chimique était efficace, qu'il vivait à Milan, comme si la ville le soignait elle aussi. Il a quitté la ville et ne va pas mieux pour autant. Il est suivi par les meilleurs psychiatres. Et pourtant, ses amis ne cessent de lui dire qu'il suffira de trouver le bon psy enfin. L'inéquilibre n'est pas du tout un récit thérapeutique. Il ne s'agit pas pour Pierantozzi de faire un livre pour se libérer de son devenir fou. Il s'agit de faire le roman d'un écrivain malade. « Je veux être précis en racontant cette histoire », écrit-il. « Je dois seulement m'en tenir à mon projet de ne rien inventer. Je peux seulement raconter la bourbe des jours, de continuels épisodes de dissociation, hallucinations, automutilations, courses aux urgences, menaces et tentatives de suicide qui ont anéanti ma famille. Ce n'est pas parce que Pierantozzi est malade que son livre est extraordinaire, c'est parce qu'il est écrivain et qu'il parvient à faire entrer le lecteur dans une maladie incompréhensible. Tout ce que je veux, conclut-il, c'est que cette histoire soit flairée, léchée, triturée, avalée, digérée, transformée en œuf et ensuite en cocon. Eh bien, c'est exactement ce qu'on fait en lisant L'inéquilibre d'Alcide Pierantozzi et on en sort, je peux vous dire, secoué.
0: Merci Josiane Savigno, midi 46 sur RCJ et ravie de vous retrouver. Bon, ravie à chaque fois.
3: Non mais ravie, mais là plus que plus, ça fait trop longtemps, vous m'avez trop manqué.
0: Bah vous aussi.
3: Ah bah oui.
1: Bah voilà. Le spectacle culte d'Amélie Blochstein-Nidam.
0: Je vous ai pas dit bonjour Amélie,
3: mais bonjour Elsa.
0: Aujourd'hui, vous nous parlez de votre plus grand coup de cœur du Festival d'Avignon. C'est le plus grand, vraiment, c'est le best des best.
3: Ouf. Ok.
0: Casting Lear d'Andrea Jiménez.
3: Oui, la metteuse en scène espagnole demande à des méga stars du théâtre de devenir le roi Lear sans répétition aucune afin de tenter de commencer peut-être à comprendre pourquoi un jour son père, dans la réalité, l'a répudié comme le roi Lear. C'est magistral et je vous emmène.
4: Para intentar entender. Entender a Lear. Para entender a mi padre. Entender la más grande tragedia jamás escrita. Para deshacer la maldición de mi padre y que nuestra historia no termine igual. Mi padre nunca ha venido a ver ninguno de mis espectáculos, pero yo he decidido traerle aquí, en el cuerpo de Lear, en el cuerpo de un actor.
0: Je ne veux pas devenir fou.
3: Sur le papier, le projet est absolument casse-gueule. Adapter Shakespeare pour résoudre son trauma, cela semble un peu acrobatique. Et pourtant, nous la découvrons tout en souriant et de noir vêtu. Elle nous explique son projet, c'est ce qu'on a entendu. Elle en réfère à l'espace vide de Peter Brook. Vous savez, cette idée qu'il ne faut rien pour que le théâtre naisse. Enfin, rien... presque. En l'occurrence, une immense star, une machine à tout jouer. Quand je l'ai vue à Avignon, c'était Denis Podalydès de la Comédie Française. La veille, c'était Éric Ruff, le patron de la Comédie Française jusqu'il y a peu. Ce genre d'acteur de ce niveau-là. Andrea Jiménez nous raconte sa passion pour ce texte, dont elle a lu toutes les versions, et je dis bien toutes les traductions, je dis bien toutes, à la façon d'une chercheuse à l'université.
0: Rien.
3: Le roi Lear, elle le résume en 30 secondes. C'est l'histoire d'un père qui répudie sa plus jeune fille car elle ne peut pas lui prouver son amour. Cordélia se tait. Elle n'a pas voix au chapitre. Dans la vraie vie, le père d'Andrea est un riche propriétaire de club de tennis. Mais le jour où il lui demande de choisir entre le sport et le spectacle, le choix de son enfant ne lui convient pas. Il la vire par un email dont le contenu plus tard figera le visage de Denis Podalydès dans un surgissement de réel au centre de la scène.
0: Quelqu'un peut-il me dire qui je suis?
3: Ça, c'est une bonne question. Denis Podalydès, donc, qui a déjà campé le rôle pour Thomas Ostermayer il y a des années, mais qui ne s'en souvenait plus, dit-il, son corps, lui, visiblement, n'a rien oublié. Un souffleur, Mathieu Lureau, lui dicte le texte à l'oreillette, en direct, et le comédien joue. Immédiatement, il est lyre, méchant, qui sidère par la violence de son acte. Cordélia dit dans le premier acte, avant d'être réduite au silence, « Malheureuse que je suis, je ne puis soulever mon cœur jusqu'à mes lèvres. J'aime votre majesté comme je le dois, ni plus ni moins. » Au lieu d'y voir une grande preuve d'amour, le père répond, dans la fiction comme dans la réalité, « Je te déclare étrangère à mon cœur et à moi dès ce moment pour toujours. » Podalydès délivre le texte avec toute la puissance nécessaire et nous sèche immédiatement. Plus tard, il sera un fou hagard, errant, les yeux habités au cœur du public.
0: Mon personnage n'a pas d'arc narratif.
3: Andrea Jiménez réussit l'impossible. Faire du théâtre sur le théâtre et y mêler son histoire. Cela fait beaucoup d'informations et pourtant, elle ne cesse de passer du faux au vrai sur un fil très bien tendu. La pièce est parfaite de bout en bout. Elle vous explose d'émotion quand à un moment l'oreillette est enlevée et le texte lu en direct. Podalydès avoue qu'Ostermayer avait coupé la scène en question et qu'il la lit et la joue sur scène pour la toute première fois. Andrea pose une question de petite fille. Pourquoi ? Et n'obtient aucune réponse. Ce faisant, elle axe sa vision plus que précise de lire sur la notion très juste de pardon. Est-ce que la démence excuse tout ? Non. Il faut faire avec, chez Shakespeare comme au XXIe siècle. Il faut le dire, ils sont rares les spectacles parfaits de bout en bout, maîtrisés au cordeau, audacieux dans leur construction. Casting lyre fait entendre que la bonne vieille catharsis fonctionne encore. Il fait entendre au père qu'il faut faire attention à bien laisser les enfants à leur place, ne faire aucun chantage et n'en accepter aucun. C'est à voir au théâtre de la ville dans la salle Les Abbesses du 10 au 18 septembre, il reste de la place. Au niveau du casting, je ne sais pas sur qui vous allez tomber, mais ce sera dingue de toute façon. Ne ratez pas le phénomène de la rentrée, vous ne le regretterez pas.
0: Merci beaucoup Amélie. Et pour finir, cette édition revient comme chaque jour sur une date marquante de l'histoire juive. Et c'est celle de la naissance d'une présence juive à New York en 1654.
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5: Le 7 septembre 1654, un événement discret mais fondateur se déroule dans la colonie néerlandaise de New Amsterdam aux États-Unis. Un groupe de 23 réfugiés juifs, originaires de Recife au Brésil, accoste après un périple éprouvant. Ces hommes, femmes et enfants fuient la reconquête portugaise du Brésil et le rétablissement de l'Inquisition qui menace directement leur liberté religieuse et leur sécurité. Quelques années auparavant, Recife avait été un centre important de vie juive sous domination néerlandaise. Mais en 1654, lorsque les Portugais reprennent le contrôle de la région, les Juifs sont contraints de fuir. C'est dans ce contexte d'exil que ces 23 réfugiés embarquent vers l'Amérique du Nord, cherchant un lieu où reconstruire leur vie. À leur arrivée à New Amsterdam, ils se heurtent immédiatement à l'hostilité du gouverneur de la colonie, Peter Stuyvesant. Opposé à leur installation, il tente de les expulser, invoquant des préjugés religieux et économiques. Cependant, son autorité est limitée par les intérêts de la Compagnie néerlandaise des Indes occidentales, qui privilégie la tolérance pour favoriser le commerce. Saisie de la situation, la Compagnie ordonne finalement à Peter Stuyvesant de permettre aux Juifs de rester à condition qu'ils subviennent à leurs besoins. Malgré ces restrictions, notamment l'interdiction initiale d'exercer certaines fonctions ou de construire une synagogue, ces pionniers juifs s'installèrent. Leur présence marque le début d'une communauté juive organisée en Amérique du Nord. Progressivement, ils obtiennent davantage de droits et contribuent au développement économique et social de la ville. Les conséquences de cet événement dépassent largement le cadre local. L'installation de ces réfugiés en 1654 a constitué le point de départ d'une présence juive à New York et plus largement aux États-Unis. Elle illustre aussi les tensions entre intolérance religieuse et pragmatisme économique dans les sociétés coloniales américaines. Aujourd'hui, cet événement est reconnu comme un moment fondateur de l'histoire juive américaine, symbole de résilience et de quête de liberté. C'était le 7 septembre 1654.
0: Merci beaucoup Jérôme Attal, c'est la fin de cette édition. Merci à toutes et à tous de l'avoir suivi. Dans un instant, retrouvez l'impertinente, l'émission de l'UEJF. On se retrouve quant à nous demain dès 8h pour l'information. Passez un bel après-midi sur RCJ.
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0: 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Il est 13h.
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1: Bonjour à tous et bienvenue dans votre rendez-vous de la mi-journée. Comme chaque jour, j'ai le plaisir aujourd'hui de recevoir David Chaouat. Bonjour.
2: Shalom, shalom, bonjour.
1: Vous êtes conférencier, écrivain et vous serez ce soir au 109 rue Breteuil au Casim pour parler de David Ben-Gourion, mais pas que. Vous évoquerez également votre livre Amsegula, vendu déjà à près de 3000 exemplaires. On va commencer par quelque chose qui nous intéresse ici à Marseille, l'image d'Israël qui a fortement été ébranlée ces trois dernières années, je vais rien vous apprendre, dû à sa politique menée à Gaza, ce qui découle évidemment d'un antisémitisme virulent en diaspora. Comment vous interprétez, vous, ce phénomène ?
2: Alors, je vous avoue que on a toujours eu des problèmes d'image de marque de tout le temps, mais je crois que depuis trois ans, ça s'est aggravé, pas uniquement en quantité, mais j'oserais dire en qualité. C'est-à-dire qu'aujourd'hui, j'ai fait personnellement 400 jours de période de réserve. On sait ce que c'est, on sait notre réalité sur le terrain. J'ai mes enfants qui sont actuellement à l'armée, dans le nord, dans le sud. C'est-à-dire, on connaît la réalité, on sait ce qu'on voit. Et quand on entend, en fait, des choses qui sont tellement invraisemblables par rapport à la réalité, on a du mal à comprendre. Alors, on peut ne pas être d'accord avec la politique du gouvernement, d'Israël, c'est légitime. Mais de prendre une réalité tellement simple et de la transformer en mensonge grossier, ça, on a énormément de mal parce que nous, on connaît la réalité sur le terrain.
1: Et c'est le travail qu'il faut faire en diaspora.
2: C'est un travail, mais je vous avoue que vous avez peut-être dit ça entre les lignes. On a besoin d'un autre côté, on sent qu'on a besoin de remonter un petit peu le moral de la communauté juive en dehors d'Israël. Il y a quelqu'un qui m'a dit quelque chose de très vrai, qui avait l'air tout simple, mais qui est tellement vrai. Il dit, nous, on essaie de comprendre ce que vous vivez, la guerre, les bombardements, les gens qui sont tombés, les gens qui sont blessés. Mais ils nous disent, nous, c'est pas le même niveau, mais comprenez-nous. On vit une réalité autre. Depuis le 7 octobre 2023, être juif français, c'est plus la même chose, quoi qu'il arrive. C'est une autre réalité, c'est une autre dimension. Et comprenez-nous, comprenez le sentiment dans lequel on vit aussi, et je pense que cet équilibre-là, c'est important de le respecter.
1: Alors, en lien avec l'événement qui aura lieu ce soir au 109 rue Breteuil, organisé par le Centre Edmond Fleg, comment la figure de David Ben-Gourion peut permettre aujourd'hui de comprendre les intentions d'Israël ? C'est important, on peut juxtaposer finalement aujourd'hui cette histoire.
2: Alors, c'est intéressant parce que David Ben-Gourion, c'est un personnage très méconnu. Si aujourd'hui on dit Ben-Gourion à quelqu'un, on dit il y a un aéroport.
1: C'est l'aéroport, évidemment.
2: Alors, à part l'aéroport, en fait, Ben-Gourion, il représente peut-être la réalisation du rêve du peuple d'Israël après 2000 ans. Et c'est intéressant parce que Ben-Gourion, d'un côté, c'est la personne la plus pragmatique au monde. Quand on lit son journal, c'est l'homme qui prend chaque seconde une décision qui tranche, qui prend une décision qui tranche. Mais d'un autre côté, celui qui n'a pas fait la visite aujourd'hui, grâce à l'hôtel Kedmas Deboker, sans faire de publicité, qui est collé à la maison de Ben-Gourion, rentré dans sa bibliothèque, il lisait dans 9 langues, il a 5000 livres. Mais comment une personne tellement pratique, il lit Platon en grec, il lit Dostoïevski en russe, il lit Chateaubriand en français. Et en fait, cette vision-là aussi, son livre de chevet, c'est la Bible. Et il dit, on vient réaliser la parole de prophète. Et je crois que depuis 3 ans, il n'y a aucun Israélien qui ne peut pas être renforcé avec cette idée-là qu'on a une justification qui n'est pas née il y a 50 ans, qui est très vieille et qui est une justification morale parce que la Bible s'est répartie dans 2/3 de l'humanité et cette force-là de se dire on a une justification morale, on est là pour apporter le bien au monde parce que Ben-Gourion était ami avec énormément de gens dans le monde et pour lui c'était important qu'on soit une lumière des nations, on n'est pas un état paria sur un côté. Et je crois que ces racines-là profondes qui nous amènent à la création de l'État d'un côté et d'un autre côté, cette volonté justement d'être un élément qui apporte au monde, comme on le fait d'ailleurs, même si on est critiqué, ça c'est quelque chose qu'on peut prendre de Ben-Gourion.
1: Nous sommes le lundi 7 septembre, évidemment nous sommes à un mois d'honorer la mémoire de celles et ceux qui ont été massacrés le 7 octobre 2023. Comment ça va se terminer, David Chaouat ? C'est un peu la question que je pose à tous les penseurs, tous les écrivains, tous les philosophes qui défilent à mon micro. Comment va se terminer cette histoire ?
2: Alors, c'est intéressant parce que je suis en France depuis quelques jours et je crois que cette question-là, je l'entends 3-4 fois par jour. Comment ça va se finir ? Alors, c'est intéressant, on a la semaine prochaine Rosh Hashanah et les sonneries du shofar, ils commencent par 2 sons. Un son très long, qui est parfait, qui est clair. Et il se finit par ce même son très très long. Le problème, c'est au milieu. Il y a des pleurs, il y a des cris. Donc, nos sages nous disent toujours qu'au début, c'était bien, à la fin, ça va bien se finir. Alors, je ne dis pas ça comme une boutade, mais comme vraiment quelque chose qu'on est optimiste. On est obligé d'être optimiste. Vous savez, on a interviewé l'otage Yossi Charabi qui a perdu sa femme, ses deux filles, son frère. Et la journaliste lui dit, est-ce qu'il y a des raisons encore d'être optimiste? Il dit oui. Il dit, mais comment vous pouvez dire ça? Il dit, je suis vivant, j'ai encore un frère, j'ai un peuple, j'ai un État. Le coup que j'ai reçu, on ne m'enlèverait pas cette douleur à vie. Mais oui, on a des raisons d'être optimiste, c'est la première des choses. Est-ce que ça va se finir en 6 mois? Non. Voilà.
1: Faites patient.
2: Voilà. Celui qui pense qu'il y a des solutions miracles, on l'a vu pendant 30 ans, on a essayé des solutions miracles. Les solutions miracles rapides ne marchent pas. On espère que ça va se finir le plus rapidement possible, le moins douloureusement possible, mais on est quand même en meilleure situation qu'on était le 7 octobre. Et je crois quand même qu'on n'est pas la même situation, donc on voit le trajet déjà qu'on a parcouru. Est-ce qu'on a encore du travail? Oui, on va devoir relever les manches.
1: Évidemment. Alors, votre venue à Marseille ce soir marque le début des événements organisés par le Centre FLEG qu'on reçoit régulièrement à notre micro. Marseille, c'est la deuxième ville de France, la deuxième ville d'Europe avec la plus grande communauté juive. Pourquoi est-ce important de parler de ces sujets aujourd'hui avec les Marseillais?
2: Je crois qu'aujourd'hui, voilà, j'ai eu le temps de renouer avec des anciennes connaissances de Marseille. Et ils me disent tous la même chose. Ils me disent... On vit bien ici. Vous avez une belle ville, vous avez la mer, vous avez le soleil, les gens agréables. Je suis sérieux, c'est-à-dire que moi j'ai grandi à Paris jusqu'à 18 ans. Demandez votre chemin à quelqu'un dans le métro, on va pas vous répondre. Je veux dire, vous vivez dans un autre monde.
1: Oui.
2: Mais je crois que les gens, ils ont besoin de se rappeler le pourquoi. En fait, pourquoi se prendre sur soi autant de difficultés d'être juif? De devoir se justifier du matin au soir, de vivre cette réalité. Et les gens ont besoin de retourner aux essentiels, je pense. Je pense qu'on a besoin de c'est pas qu'on est les gourous qui amenons la pensée réparatrice, mais oui, on amène cette image de cette résilience. Je crois que jamais, peut-être, dans l'histoire, sûrement pas de ces 100 dernières années, on a un peuple qui a pris un coup comme ça, qui s'est relevé. On comprend pas comment il s'est relevé. On pense nos plaies. Et on a beaucoup de douleurs. Mais je crois que ce message-là de « on avance, on peut s'en sortir », et puis surtout que « venez, on regarde le côté positif ». J'ai envie de vous dire, il y a une blague comme ça qui rencontre quelqu'un qui lit un journal antisémite. Et son copain, il dit « pourquoi tu lis un journal antisémite ?» Il dit « bah écoute, je prends le journal de la communauté juive, les problèmes de pauvreté, les problèmes avec la guerre, les problèmes de ça, les problèmes de ça. Je lis un journal antisémite, la Startup Nation, Israël, 3% et demi de croissance après 3 ans de guerre, ils arrivent à être unis malgré les conflits. » Des fois, on a besoin de regarder un autre œil. Mm-hmm. On a besoin de regarder un œil un peu plus profond. On a besoin de se lever un peu. Et quand il y a des gens qui viennent et qui subissent ce que subissent les Israéliens, qui viennent raconter ça, hein. Les gens disent « bon, si vous arrivez à être optimiste, alors je pense que nous, on peut être optimiste ».
1: Le sous-titre de votre livre, Am Segula, est une question. Comment le peuple d'Israël a-t-il survécu contre toute logique? Est-ce que vous donnez la réponse dans votre livre?
2: Alors pour ça, va falloir entrer sur Amazon et payer 19,99€. Le code promo Radio J. Il y a une blague qui disait, un auteur juif, il dit « c'est pas la peine de lire mon livre, achetez-le, ça suffit ». Alors oui, alors c'est intéressant parce que le sous-titre, en fait, c'est le pourquoi du peuple d'Israël. Et le pourquoi du peuple d'Israël, pourquoi on est là. Je vais vous raconter une anecdote. J'ai guidé les députés français. On était à l'entrée de Jérusalem. Et je leur dis, vous allez être très contents ici. Ils me disent, mais pourquoi? Parce qu'ici, on est tellement de valeurs chères à la République française. Alors, ils me regardent un peu bizarrement. Je vous passe les noms des politiciens. Ils me disent, mais oui, oui, c'est là que sont nées les trois religions. Je dis, c'est pas ça que j'ai dit. J'ai dit qu'ici, on est les valeurs qui sont tellement chères à la France. Par exemple, que le souverain est au service de son peuple. Et pas le peuple au service du souverain. Vous avez dû couper la tête de Louis XVI pour le savoir. Nous, Moshe, il est au service de son peuple. David est au service de son peuple. Josué, enfin, évident, on est égaux par rapport à la loi. Qu'on s'appelle Moïse, Myriam, on a fait une faute, on prend. Les valeurs si importantes, les droits sociaux. Vous avez attendu le XXe siècle pour avoir des droits sociaux. Nous, on s'occupe du pauvre, de l'orphelin, etc. C'est des choses qui sont nées ici. La Bible qui a traversé 2/3 de l'humanité. Les 10 commandements qui sont... Les déclarations de droits de l'homme qui sont calquées sur les 10 commandements, je dis c'est des valeurs qui sont ici, même l'écologie. Ça me fait toujours sourire qu'on a inventé l'écologie. Mais ouvrez une Bible, on n'a pas le droit de couper un arbre fruitier, on doit faire attention à la terre, on doit s'occuper des animaux avant les hommes. Nous, ça fait des milliers d'années qu'on est écolo. Ces valeurs-là, on l'a porté à l'humanité. C'est pour ça que quand, en fait, si vous voulez, c'est quoi notre mission? Ben nous, on a cette mission d'apporter ça. Alors les gens me disent, et nous, on n'a pas de mission, les Français. Je dis, bien sûr, vous avez une mission, regardez ce que vous avez fait. Vous nous apportez l'architecture, la philosophie, les arts. Chaque peuple apporte quelque chose. Et c'est pour ça qu'il est important, et je cite énormément dans mon livre, de politiciens, de penseurs allemands, français. Les gens me disent, mais comment il a vraiment dit ça? Oui, on est la lumière du peuple, on a apporté cette morale. Eux, ils nous ont apporté autre chose. Et cet échange-là, il est extraordinaire. Et pourquoi on est là? Ben manifestement, comme disait Pascal, vous voulez croire en Dieu, regardez le peuple juif. S'il existe encore, ça veut dire qu'il y a un Dieu, parce qu'avec tout ce qu'on a appris depuis 3000 ans, si on est encore là, manifestement, il y a une bonne raison. Et c'est intéressant, c'est que ce livre a touché des gens qui étaient dans la communauté juive, qui étaient dans le monde un peu plus communautaire, synagogue, et des gens qui étaient très loin, et qui se sont retrouvés en fait dans ce tronc commun d'appartenir à cette histoire, à ce peuple. Et je crois que ça c'est une particularité que depuis le 7 octobre, on se rappelle tous qu'on appartient à un destin commun. Qu'importe où on habite, qu'importe ce qu'on pratique, et que ce destin commun, on doit relever la tête. Et vous m'avez posé la question, pourquoi on a besoin? Je crois que les Juifs, ils ont besoin de relever la tête. Parce qu'on est tous un petit peu, des fois, on a envie de se courber, de dire, c'est quand même dur à porter. Alors c'est vrai que c'est dur à porter des Juifs. Mais bon, on prend les avantages et les inconvénients en même temps.
1: Justement, l'occasion de relever la tête, ça va être dans quelques jours pour Rosh Hashanah. Qu'avez-vous envie de souhaiter aux auditeurs, aux auditrices qui vous écoutent et qui pourront vous rencontrer ce soir au 109 rue Breteuil pour cette nouvelle année?
2: Alors, c'est intéressant, c'est que en hébreu, pour dire bonne chance, on dit Be'atzlacha. Et Be'atzlacha, quand on traduit, ça veut dire bonne réussite. Et la différence entre la chance et la réussite, c'est que la chance, c'est la roue de la fortune, ça dépend pas de nous. Nous, qu'est-ce qu'on prie? Qu'on réussisse, c'est-à-dire qu'on demande à Dieu qu'il nous aide dans nos efforts, mais nous on doit faire un effort. Je crois que si jamais chacun se relève le matin en se disant « je vais faire un effort pour moi, ma famille, mon travail, mais aussi pour l'autre ». Et je donne toujours des exemples, j'ai tellement d'amis qui sont aujourd'hui dans la communauté juive un peu partout en France. Alors il y en a un qui est dans les services sociaux, il y en a un qui est au CRIF, il y en a un qui est à la radio, il y en a un qui est... Et en fait, je pense que si jamais on fait chacun une petite chose, on rajoute une petite chose, on change d'une réalité. Que ce soit, encore une fois, dans n'importe quel domaine, quelqu'un qui décide d'aider une personne âgée, quelqu'un qui décide de s'occuper d'un enfant, quelqu'un qui décide de donner un don, de faire un voyage en Israël, de faire un voyage de solidarité, d'organiser une conférence, de sortir un livre. Et je crois que nous, à chaque fois, on voit une réalité difficile pour l'année prochaine. On se dit, venez chacun. On rajoute un petit peu de lumière. Il y avait un proverbe hassidique qui dit « S'il y a beaucoup d'obscurité, on ne va pas prendre un bâton et taper sur l'obscurité, on ne va pas crier sur l'obscurité. Par contre, si on allume une petite allumette, on va rajouter de la lumière. » Donc, ce qu'on souhaite et ce qu'on prie, c'est qu'effectivement, chacun puisse être cette petite allumette, rajouter une petite chose, faire une petite chose et regarder surtout ce destin commun qu'on a de façon incroyable. Et je crois que depuis le 7 octobre, on a eu quand même... C'est dommage qu'on a dû subir ça pour le sentir. On a ce sentiment d'appartenir à un corps commun. Le nombre de gens qui sont arrivés le 9 octobre au travail et que leurs collègues non-juifs leur ont dit « Mais pourquoi tu fais la tête? T'as de la famille en Israël ?» Ils ont dit « Oui, j'ai 7 millions de frères et sœurs. » Et ça, c'est quelque chose d'extraordinaire et on aimerait qu'on ressente cette vision qu'on appartient à un même peuple, qu'importe où on habite dans le monde, pas uniquement dans les moments difficiles, mais dans tous les moments de joie. Et quand on va se retrouver avec le son du chauffard dans la synagogue ou au repas de fête autour de nous, on demandera vraiment que cette année soit douce pour nous, mais on le ressent tout le temps, et pas uniquement en regardant ce qui nous manque, mais en regardant aussi la chance qu'on a d'avoir aujourd'hui. On se rappelle toujours du bon temps qu'il y avait il y a 5 ans, il y a 10 ans, mais on se rappelle pas du mauvais temps qu'il y avait 80 ans. Et je crois qu'aujourd'hui, regardez où on est, regardez ce qu'on vit, regardez la réalité dans laquelle on est. On peut, si un otage qui a perdu toute sa famille peut dire il y a de quoi être optimiste, je pense qu'il y a de quoi être optimiste. Et puis de toute façon, être optimiste, c'est juif. Maintenant, je sais ce que vous allez me dire. Vous allez me dire, mais pourquoi les Israéliens, ils se plaignent tout le temps? Et je suis obligé de raconter cette histoire que j'adore. On raconte qu'il y a deux grand-mères juives qui sortent d'un restaurant. La première, elle dit, ah, c'était dégoûtant. La deuxième, elle dit, non seulement c'est dégoûtant, mais en plus, il n'y en avait pas assez. Et ça, c'est l'Israélien.
1: Génial.
2: Il se pleure, mais oui. Il se plaint.
1: Mais, oui.
2: Mais quand la guerre éclate, il est au fin fond du monde. Et c'est le seul pays au monde qui fait un rapatriement à la guerre et pas à sortir de la guerre. C'est-à-dire, on se plaint des fois, on n'est pas content. Mais en fin de compte, quand on a besoin, nous, on se rappelle tous, et les Juifs du monde entier. Moi, je peux vous dire, je me suis retrouvé au début de la guerre. Mes soldats, on n'avait pas de gilet pare-balles. J'ai envoyé 3-4 messages en quelques heures, on a ramassé 20 000 euros pour acheter des gilets pare-balles. Je dis, mais c'est incroyable. Mmh. Des gens qui ne connaissent pas, mmh. qui, voilà. Mais on espère que si Dieu veut, on n'est pas obligé d'attendre qu'il y ait des guerres pour se rappeler qu'on fait partie de quelque chose.
1: Exactement.
2: Qu'on le vive au jour le jour. Et que si Dieu veut, on comprenne qu'on appartient à ce destin en commun. Je pense que, voilà, j'ai un peu allongé, mais bon, excusez-moi.
1: Mais c'était important. Et puis, si on veut rallonger davantage, il faut venir voir David Chaouat ce soir au 109 rue Breteuil, au siège du Casim.

0: Хорошо.
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4: 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Aujourd'hui, nous allons parler sur un sujet très intéressant, sans doute un des sujets les plus importants qui peut vraiment nous apporter. Surtout dans cette période cruciale. Nous sommes veille de Rosh Hashanah, qui approche très rapidement, et nous voulons tous être écrits et scellés le jour dans le livre de la vie. Nous voulons être scellés dans le livre de la bénédiction, et pas que Dieu nous en préserve dans l'autre livre. Et nous savons que ça se joue le jour de Rosh Hashanah. Et la question qu'on va voir aujourd'hui, c'est premièrement, comment se fait-il que le jour de Rosh Hashanah, nous demandons à Dieu nos besoins? Le jour du couronnement du roi, a priori, c'est pas le moment de demander nos besoins. Mais surtout, ce qu'on va essayer de voir dans notre cours, c'est quelle est la bonne manière pour demander? Car la réponse à la première question est directement liée. Comment savoir demander pour faire en sorte que Dieu m'exauce? Et nous allons voir ensemble une des prières les plus puissantes de l'histoire qui a fait en sorte d'ébranler les mondes, que le jour de Rosh Hashana, elle a demandé Chana, la fameuse Haftara qu'on va lire d'ailleurs pendant Rosh Hashana. Chana demande Zera Anashim. Chana demande une demande hors du commun d'avoir un enfant qui soit à l'égal de Moshe à Aaron, comme Rashi le dit sur place, le grand commentaire. Donc, comment je dois demander pendant le jour de Rosh Hashanah pour faire en sorte que Dieu m'exauce? Quelle est la bonne manière de demander? Comment être sûr que Dieu, d'un, va m'entendre, de deux, va faire en sorte d'exaucer mes vœux? Et vous allez vous rendre compte que c'est un des secrets les plus forts qu'il soit pour que ça soit une année, car nous savons que Pendant Rosh Hashanah, on a l'habitude de ne pas manger du sel, on n'a pas l'habitude d'éviter trop ce qui est salé, d'éviter ce qui est piquant, de manger des choses douces. On trempe la pomme dans le miel, justement pour que l'année soit douce, pour que l'année soit favorable, pour que la rigueur ne nous atteint pas, car nous savons que quand la rigueur frappe, ça fait mal, et on veut surtout pas que ça soit un moment de rigueur. On demande à Dieu qu'il se lève de la chaise de la rigueur et qu'il soit sur la chaise de la miséricorde. Comment Hana, elle a pu demander une chose aussi grande et l'obtenir? C'est ce qu'on va voir dans ce cours. Pour bien comprendre cela, il faut d'abord comprendre une question cruciale. Devant un roi, notre comportement ne peut pas être le même que devant une personne lambda. Quand tu as un roi en face de toi, chaque mouvement peut être mal interprété et cela peut te coûter la prison, une amende ou la mort. Si quand tu es devant le roi, quand le roi te dit quelque chose, tu fais le roi ne dit rien, deux soldats arrivent, t'attrapent et te mettent au cachot et il y a un jugement et cela peut te coûter la vie. Si c'est vrai, de manière générale, ça l'est bien plus le jour du couronnement du roi. Le jour du couronnement du roi, t'as le roi qui sort sur le parvis, sur la cour en hauteur, t'as les généraux d'armée, les ministres, le prince, les princes, tout le monde qui est là, le roi habillé dans sa splendeur, son général d'armée à sa gauche, le ministre le plus important, donc le second du roi à sa droite, et c'est le moment où on couronne le roi et on dit « Vive le roi !» C'est ça le jour de Rosh Hashanah. Le jour de Rosh Hashanah, nous disons que c'est le moment où on dit « Kitab lichruni alechem ». Et avec quoi? Avec le chauffard. Quand on sonne le chauffard, c'est justement pour rappeler ce moment de couronnement. Nous disons que les anges, les âmes tremblent, parce que eux, à la différence de nous, ils voient et ils ressentent, et ils sont vraiment dans cette capacité à 100% de ressentir à pleine puissance la grandeur de ce jour-là. Toute l'énergie de l'année dernière est mise de côté, et on pourrait dire que jusqu'au matin, cette énergie, elle est en stand-by, et une nouvelle énergie qui arrive au moment où couronne Dieu, donc qui est exactement le moment du matin. D'ailleurs, c'est très important de le souligner. Le matin de Rosh Hashanah, nous disons que c'est très important d'être réveillé, de ne pas dormir jusqu'à tard et d'aller à la synagogue pour justement couronner le roi. Donc le moment du couronnement du roi est un moment grandiose. Si déjà, dans un moment normal, manquer de respect au roi, ne serait-ce que par un signe, peut te coûter la vie, imaginez-vous que le moment où on est en train de couronner le roi, le moindre manque de respect peut coûter la vie. Mais ce qui est très intriguant, c'est que ce moment précis, donc le moment où on couronne le roi, on demande à Dieu nos besoins. Hana, cette fameuse prophétesse, comme on va rentrer plus dans le détail, elle a demandé ses besoins. Et on peut poser une question. A priori, ce n'est pas le moment. Pour illustrer l'image, très simplement, imaginez-vous ce fameux moment où le roi, il est en haut, avec ses généraux d'armée, etc. Tout le monde est présent. On est en train de dire « Le moment du couronnement arrive ». Et là, tout le monde se prosterne et on crie juste après « Vive le roi !» C'est le moment où seul le roi doit exister et il n'a pas la place pour une personne d'exister. C'est que le roi qui existe. Et donc tout le monde se prosterne. Si un fou décide de lever la main au moment où tout le monde se prosterne, il dit « Roi, roi, j'ai envie d'avoir une bonne santé, est-ce que vous pouvez me donner vos meilleurs médecins ?» Et l'autre à côté, il dit « Roi, roi, moi je veux que vous me trouviez une femme. » Bien évidemment que ces personnes sont mises à mort. Et on peut poser la question, le jour de Rosh Hashanah, c'est le jour le plus important où on couronne Dieu en tant que roi. Alors pourquoi est-ce qu'on lit cette fameuse Haftarat Hana, où Hana, elle demande ses besoins, où Hana, elle dit à Dieu, je veux Zera Anashim. Surtout que elle veut pas juste un enfant, Hana, alors qu'elle est stérile. Elle veut un enfant qui soit légal, comme nous l'avons déjà dit, de Moshe et Aaron. Et la majorité des lois que nous apprenons pour la Amida, le fameux moment le plus fort de la Tfila, quand on doit être debout, les pieds joints, ressemblant à un ange, on doit chuchoter, il faut exprimer par la voix ce que nous disons, mais pas être entendu par celui qui est à côté, c'est par la fameuse action de Hana. Comment Hana elle a prié? Eh ben, toute chose qu'elle a fait, elle a obtenu une chose tellement puissante que nous on apprend d'elle. Et on peut poser la question, comment se fait-il qu'à un moment aussi grand que ce moment qui est le couronnement du roi, on demande à Dieu, Dieu donne-moi la parnassa, donc donne-moi la richesse, Dieu donne-moi le mariage, Dieu donne-moi les enfants. Et la question plus profonde, c'est en vérité, de quelle manière on doit demander pour que Dieu ne considère pas ça comme quelque part un manque de respect? Car le moment où on couronne le roi, il n'y a que Dieu qui doit exister. De la même manière qu'un roi, eh ben, on ne peut pas demander au moment de son couronnement nos besoins. De la même manière, le moment où on couronne Dieu en tant que roi, où l'intégralité de l'énergie de l'année va descendre à ce moment-là, où tout être humain va être jugé, qui vivra, qui ne vivra pas, qui sera en bonne santé, qui sera en mauvaise santé, etc. Tous prédéfinis à ce moment-là. Pour Dieu, rien n'est impossible, donc il fait tout en simultané. Mais c'est surtout, si on dit c'est quoi le jour de Rosh Hashanah, c'est le moment du couronnement du roi. Comment tu demandes à Dieu tes besoins? C'est qu'on, a priori, ça peut être pris comme un manque de respect. Tellement que le Zohar dit qu'une personne qui me demande mal le jour de Rosh Hashanah ou de Kippour, le Zohar part de Kippour, ce qu'il a besoin et qu'il le demande d'une mauvaise manière, on va voir ce que cela veut dire. C'est un peu comme un chien qui aboie et qu'il demande à son maître un os. C'est-à-dire qu'en vérité, bien évidemment, que le jour de Rosh Hashanah, quand on demande nos besoins, faut savoir comment le demander. Et après, oui, comment on peut demander? Donc les questions, c'est comment on peut demander, et on verra comment on peut demander. Pourquoi lisons-t-on la fameuse Haftara de Hana, qui au final, a priori, n'est pas adaptée? Tu demandes le jour de Rosh Hashanah à un enfant et elle va avoir un enfant. Rosh Hashanah, c'est pas quelque chose qui se fait, a priori. Et dernier point, d'accord, faire en sorte de bien demander, combien c'est important, et c'est vraiment un savoir-faire. Pour entrer un peu plus en détail de cette fameuse histoire de Hana, de Elkana, de Penina, car au final, cette Haftara est une référence et qui va beaucoup nous apporter à nous pour savoir comment demander. Alors, avant de commencer par répondre aux questions qu'on a posées, je voulais d'abord vous dire, concrètement, le moment de Rosh Hashanah est un moment solennel. C'est un moment où, chez les Hatidim, on finit 4-5 fois le Tehillim, les psaumes. C'est un moment extrêmement puissant. C'est un moment où toute notre année se prédessine. C'est un moment où toute la bénédiction de l'année se prépare à être distribuée. Donc, il n'est pas du tout conseillé de dormir jusqu'à tard, venir tard à la synagogue. Une personne qui n'est pas religieuse, qui n'a pas l'habitude de faire des efforts, Dieu ne voit que les efforts et pas les résultats. Une personne qui a déjà été sensibilisée et qui connaît, qui est déjà quelqu'un de musclé spirituellement, comme un débutant, tu n'as pas lui demandé de faire une course de 25 km. Quand il a fait un kilomètre, ben on le dit, c'est bien. Quelqu'un qui est déjà beaucoup plus aguerri, ben pour lui, 25 km, c'est le minimum. Le moment important où ben, tout se joue, forcément, on ne va pas demander la même chose à tout le monde. Et Dieu n'est pas dur. Dieu, il aime chacun. Quelqu'un qui n'a pas l'habitude de faire, qui doit faire un effort. Quelqu'un qui a l'habitude de faire, il doit faire plus d'efforts. Dieu voit les efforts et pas les résultats. C'est l'enseignement fort du Baal Shem Tov. Donc, le jour de Rosh Hashanah, on te dit, faut se lever tôt le matin, faut aller à la synagogue, faut écouter le chauffard, faut pas parler de choses profanes au mieux qu'on peut. Faut vraiment se dire, là, on me juge, la vie ou la mort en dépend, mes enfants, ma santé, j'ai pu faire des erreurs, ça arrive. Mais au moment où on est en opération et que notre cerveau est opéré, eh ben on fait pas le fou, c'est normal. Avant d'être opéré, on fait attention à chaque élément, c'est un moment crucial. Là, toute ma vie en dépend. Alors je dois vraiment m'atteler, me renforcer, me préparer, être présent, venir le plus tôt possible pour ceux qui ont l'habitude de la synagogue, ceux qui n'ont pas l'habitude de venir plus tôt, et de faire plus attention, que chacun puisse faire un effort pour vraiment ressentir ce grand jour-là. Et nous revenons à cette fameuse Haftara Trana. Nous sommes à peu près dans les années moins 1100, 1200, si je ne me trompe pas. Nous sommes juste avant, nous sommes dans la période des juges, juste avant. Donc au final, on est à peu près dans ce qu'on appelle le tabernacle. Donc le temple n'a pas été construit. Nous savons que le temple a été construit en l'an 3000 par Shlomo Ameler, le troisième roi d'Israël. Donc là, on est avant. On est encore avec le tabernacle. On est à peu près 200-300 ans après la sortie d'Égypte. Donc le peuple juif était encore un peuple proche de sa construction. Il n'était pas mature, pas du tout encore. Il prend et il évolue. Et Penina et Hana sont les femmes, les époux de Elkana. Elkana est un tzaddik hors du commun. C'est quelqu'un qui a ramené Israël à Dieu, c'est-à-dire que les gens ne voulaient plus aller au Mishkan, au tabernacle. Il y a eu une sorte de laisser-aller. Et Elkana, à chaque fois pour aller au temple, au Mishkan, au tabernacle, ce qu'il faisait, c'était quoi? Il allait dans une ville, c'était un tzaddik, chaque mot qui dit Dieu valide, donc c'est quelqu'un de puissant, et il renforçait les gens et les gens l'accompagnaient. Et donc, chaque fois il allait dans une autre ville, les gens le connaissaient, donc il se réunissait. Il y avait 1000-2000 personnes qui écoutaient son discours, enflammées, plein d'amour, plein d'élan, plein de puissance, plein de connaissances, plein de vérité. Et il en mettait plein les yeux et les oreilles et il réveillait les âmes. Et les gens l'accompagnaient et grâce à lui, le tabernacle s'est à nouveau repeuplé. Et Hana, sa femme qu'il aime, n'a pas d'enfant. Et à chaque fois, il veut faire en sorte qu'elle soit heureuse, mais il n'y a rien à faire. Hana, elle a un cœur en souffrance. Elle n'a pas d'enfant. Et sa rivale, Penina, a beaucoup d'enfants, 7 enfants. Donc Hana, pas d'enfant. Penina, plein d'enfants. Elkana, un grand juste. Et le jour de Rosh Hashanah, Hana, étant extrêmement peinée, depuis des années, elle n'a pas d'enfant. Sa rivale, Penina, la tchitchi l'embête en lui sous-entendant « Moi j'ai des enfants, toi t'as pas d'enfants. » Et cela lui fait encore plus de peine. Elle va devant le saint, donc elle est dans la cour du tabernacle. Elle pleure et elle prie à Dieu de toutes ses forces, de tout ce qu'elle peut. Et elle se Shifri Libi, elle déverse son cœur. Elle dit à Dieu, Dieu, si tu me donnes un enfant, Zera Anashim, je te le consacrerai en tant que Nazir. Je te le donnerai. Mais ne me laisse pas comme je suis. Je ne peux plus vivre, cela n'est plus une vie. Ok. Ce qui se passe, c'est que Penina, c'est que Hana l'a demandé avec tellement de ferveur, et c'est la première fois de l'histoire où tu as une personne qui prie, mais qu'on n'entend pas. C'est ses lèvres qui bougent uniquement comme nous faisons l'Amida aujourd'hui, comme nous faisons la prière debout, comme des anges. D'ailleurs, c'est d'elle qu'on apprend. Et en faisant de cette manière, t'as Eli, le Kohen Gadol, qui arrive et lui dit « Depuis quand on prie de cette manière à Dieu? Tu es une ivre devant le temple, devant le saint. C'est un grand manque de respect. Comment tu peux faire une chose pareille ?» Dans la tête de Eli, il y a quelque chose qui se passe qui va pas. Il lui dit, comment t'es Shikora, t'es une sou? Tu pries devant Dieu et t'en sou? Et Hana, il dit non. Je déverse mon cœur devant Dieu car je souffre et j'ai besoin d'être entendu. Et Dieu, et Eli lui dit, Dieu a entendu ta demande, ta requête, et Dieu va te donner ce que tu désires. Et d'ailleurs, c'est là où elle va pouvoir mettre au monde l'homme le plus grand de l'histoire, qui vaut et qui égale à Moshe et Aaron réunis, Shmuel, dans son livre à lui, les plus grands rois d'Israël vont être loin, David, Shaul, Shlomo Amelech, les plus grands rois, David Amelech, celui qui va faire venir Machar, va être loin par ce fameux Shmuel qui va naître, et le constructeur du Beit Hamikdash, Shlomo Ameler, le plus grand roi d'Israël, où il y a eu la paix et l'harmonie dans l'histoire comme il n'y a jamais eu, c'est lui qui doit le vendre. Et c'est intéressant, on ne dit pas le livre de David Ameler, on ne dit pas le livre de Shlomo Ameler, pourtant c'est lui très grand, on dit le livre de Shmuel, dans le Nar, ce qu'on appelle le livre, d'accord, non, il y a plusieurs parties, Yeshua, et ben, le livre dans lequel le plus grand roi de l'histoire, où le Mashiach viendra de lui, David Ameler, le plus grand roi dans l'histoire, celui qui va construire le temple, premier temple, le plus grand temple qu'on a connu jusqu'à aujourd'hui, et bientôt le deuxième temple, avec le troisième temple avec Mashiach, troisième temple qu'on attend. Et ben, en attendant, le plus grand temple, c'est qui? C'est Shlomo Ameler qui va le construire. Et c'est dans le livre de Shmuel. C'est très intéressant. Ça veut dire que Hana va demander à Dieu, le jour de Rosh Hashanah, quelque chose qui sort de l'ordinaire. Dieu, pas seulement qu'elle veut un enfant, elle veut, alors qu'elle est stérile, elle veut un enfant, qui soit l'égal de Moshe et Aaron. Et Eli Kohen Gadol, il va valider sa demande. Et il faut savoir qu'en vérité, Eli, quand il lui dit Shikora, c'est pas du tout comme nous on peut le comprendre. C'est pas du tout qu'elle était sous, parce que Eli sait très bien qui est Hana. Hana, son mari, c'est Elkanah. Elkanah, c'est lui qui a redonné la vitalité au peuple juif dans la période dans laquelle il se trouve. Donc son mari est un tzadik, c'est sûr que c'est une tzadikette, et c'est sûr que c'est pas une femme ivre qui a bu de l'alcool et qui est en état d'ivresse devant le temple. Et en vérité, Eli, il lui dit, mais qu'est-ce que tu fais? Le jour de Rosh Hashanah, c'est pas le moment de prier de cette manière. On ne doit pas demander à Dieu ce qu'on a besoin. On doit prier pour le glorifier, pour que ce soit lui qui existe. Et non, nous. C'est à lui de prendre sa place. C'est à lui de vraiment exister. C'est à lui d'être couronné. Et c'est pas la manière dont on doit demander. Et Hana lui dit une idée très intéressante. Au contraire, je demande à Dieu parce que vers qui je peux me tourner? J'ai été créé. Et c'est quoi ma mission? C'est de couronner Dieu. Et comment je peux couronner Dieu? Et là, donc d'abord, on a bien compris justement l'argument de Eli qui lui dit, t'es une sou, un peu comme quelqu'un qui est sou, bah, il fait des choses déplacées. Ce que t'es en train de faire ne se fait pas. Ta prière est exagérée. Tu pries de manière indécente dans le sens où au final, tu peux pas demander à Dieu de cette manière. Dieu, il décide et tu demandes de manière respectueuse, tu insistes pas et tu demandes pas de manière trop insistante quand t'es en train de faire. Et on voit bien que Elkanah, au final, il va lui donner raison et il va lui dire Dieu qui te donne ce que tu veux. Et pas seulement que elle va avoir un enfant comme elle a demandé, Zera Anashim, aussi grand que Moshe et Aaron réunis, celui qui va être le livre le plus puissant, c'est-à-dire le livre de Shmuel, où au final le peuple juif devient dans sa plus grande puissance Mashiach David Ameler, le temple Shlomo Ameler, et dans son livre à elle, à elle, parce que c'est elle qui a prié pour Dieu, c'est elle qui a prié à Dieu, et Dieu va l'exaucer. Donc Eli lui dit, t'as raison au final. En vérité, la question qu'on revient, comment devons-nous demander pendant le jour, si grand, si puissant, si important de Rosh Hashanah? Comment faire en sorte que, comme elle a eu, nous on peut avoir? Et en réalité, qu'est-ce qui se cache derrière? Pour bien comprendre cela, je vais vous lire un Tehilim, Kouf Zayin, verset 5, et qui est expliqué par le Baal Shem Tov. Fameux Baal Shem Tov que vous connaissez tous. D'ailleurs, les David Hashem Ori, que nous lisons depuis aujourd'hui près plus de 20 jours, c'est le Baal Shem Tov qui l'a enseigné par Ahri Ashiloni. Et il faut savoir que le Baal Shem Tov a étudié la Torah avec le maître de David Ameler, Ahri Ashiloni. Donc on dit comme quoi le Baal Shem Tov, qui est bien plus tard dans l'histoire, pendant une année, tous les vendredis, il étudie la Torah avec Ahri Ashiloni. Et donc, Ahri Ashiloni lui expliquait ce qui se passe en haut, parce que il était dans le royaume des âmes, et il lui expliquait que pendant le mois d'Eloul, ce verset-là, et David Hashem Ori, que Dieu y donne, d'ailleurs, on demande aussi nos besoins matériaux dans ce fameux Tehilim. Et ben, en fait, donc, c'est les David Hashem Ori, c'est très important de le lire, parce que c'est un moment extrêmement fort. Et je vais vous lire. Re'evim gam tsemeim nafsham ba'em titataf. Ils ont faim, ils ont soif, et leur âme languit cela. Ce qui est intéressant, c'est on dit nafsham, leur âme, emtitataf, elle languit. Ce qui veut dire qu'on parle pas de corps, mais d'âme. C'est très intéressant. Pourquoi le Baal Shem Tov vient justement nous souligner cela? C'est que le Baal Shem Tov te dit en fait, Quand quelqu'un il a faim, quand quelqu'un il a soif, c'est qu'il a en vérité besoin de l'eau pour pouvoir bénir. Et quand il bénit et il boit, l'âme, elle vit avec plus d'intensité. Nous disons que Rabat ne tranchait jamais une loi sans boire du vin et manger de la viande. Et on explique pourquoi. Parce que parfois, le corps a besoin de carburant pour pouvoir fonctionner convenablement. Ce qui veut dire qu'en vrai, une personne qui pendant Rosh Hashanah ou pendant Kippour, il demande à Dieu ses besoins et il dit à Dieu, tu regardes, tu veux que je te couronne. Dieu, tu veux que je te donne ma voix, tu veux que je te donne mon amour, tu veux que je te donne ma crainte, tu veux que je te donne tout ce que j'ai. Mais si j'ai plus, si je peux plus, donne-moi plus pour que je puisse mieux te couronner. Et donc même c'est vrai que j'ai aussi un intérêt dedans, mais en fait c'est mon âme derrière qui demande, et c'est pas mon corps seulement qui demande, et c'est toi qui veux de cette manière. Si Hana n'avait pas eu Shmuel, alors le peuple juif n'aurait pas eu un leader comme Shmuel, et donc il aurait manqué énergie hors du commun. Abraham, Yitzhak et Yaakov, eux, chacun d'eux, leur femme était stérile, pour qu'ils demandent à Dieu, pour qu'ils supplient à Dieu, et pour que leur enfant naisse d'une demande profonde, et qu'au final, c'est grâce au fait qu'on demande à Dieu, que Dieu ait envie de nous donner, mais qu'on puisse le couronner avec plus de puissance. Donc si, toi, Dieu, tu veux que je te couronne, si je suis en mauvaise santé, comment tu veux que je te couronne? Si tu veux que je proclame ton saint nom et de faire en sorte que tout le monde m'écoute, mieux je parle, plus je suis entendu, plus les gens vont vouloir faire ce que je demande. Et donc au final, c'est toi qui gagnes. Mieux, plus j'ai des enfants, plus je suis en bonne santé, plus j'ai financièrement, plus je peux faire la tzedaka, et donc plus je peux t'honorer. Donc au final, le couronnement de Dieu passe par ce que j'ai, plus je suis puissant, et plus je peux te couronner. Le Rabbi disait, Rabbi Lubavitch, il disait que plus Israël est forte, et plus Dieu est puissant, parce qu'au final, la puissance d'Israël, c'est la puissance de Dieu, et on parle de territoire. Et il dit, chaque mètre carré que nous perdons, c'est des morts chez nous. Et il dit, au final, quand t'es fort, alors les gens, ils te respectent. Quelqu'un qui est riche, quelqu'un qui est en bonne santé, quelqu'un qui est beau, quelqu'un qui a des enfants, quelqu'un qui a, eh ben on le respecte, et ce qu'il dit, on le respecte. C'est comme ça. Et donc en fait, Dieu, tu veux que je te couronne, mais plus j'ai, mieux ton couronnement est. Donc au final, quand tu me donnes, c'est pour toi que tu me donnes. Donc quelqu'un qui veut demander comme il se doit le jour de Rosh Hashanah, il y a celui qui demande de manière déplacée, mais Dieu va quand même donner. On espère et on prie pour que Dieu donne. C'est lui qui demande que pour lui et qui ne sait pas quelle est la bonne clé pour ouvrir la bonne porte. Il demande, mais pas forcément comment il aurait dû demander. Dieu donne-moi, pour moi. Et il y a celui qui demande de la bonne manière. Il dit, Dieu, tu veux que je te couronne? Alors donne-moi la force de te couronner. Hana, elle a dit quoi? Elle a dit à Dieu, Dieu, donne-moi un enfant qui soit l'égal de Moshe et Aaron réunis. Elle a dit à Dieu, Dieu, je veux quelqu'un qui soit nazir, quelqu'un qui a les cheveux longs, quelqu'un qui a pas le bord du vin, donc c'est un niveau spirituel hors du commun. Elle a dit des choses qui normalement ne devraient pas être possibles de demander. Elle a demandé à Dieu une volonté qui n'était pas présente. Normalement, parfois, entre nous et Dieu, il y a un point de rupture. J'explique. Quelqu'un, il doit avoir une femme. Quelqu'un, il doit avoir des enfants. Mais à cause des interdits qu'il a transgressés, à cause des mots méchants qu'il a pu dire, ou peu importe, il y a une rupture. Donc, il y a le bassin qui est rempli de bénédictions, qui est spirituellement très élevé. Normalement, il y a des canaux qui viennent jusqu'à moi pour me donner l'énergie qui m'est nécessaire. Mais comme j'ai fait des choses qui sont mauvaises, j'ai coupé le lien, j'ai créé une rupture entre moi et mon énergie spirituelle. Et notez qu'il y a iratza. Donc en vérité, c'est la bracha. Baruch ata Hashem, c'est en vérité, c'est comme quelque chose qui coule de la source qui était prévue pour moi, à moi. Ça, c'est ce qu'on appelle une bracha. Yehi Ratzon, c'est une autre chose, beaucoup plus haute, qu'une nouvelle volonté soit. Chana ne demande pas quelque chose qui a été prévu pour elle. Chana, elle demande quelque chose qui n'a jamais été prévu pour elle. Donc, elle est stérile, elle ne veut pas avoir d'enfant, techniquement. Et pas seulement qu'elle veut un enfant, elle veut un enfant le plus grand de l'histoire. Plus grand que Moshe Aaron réuni. Qui va couronner les plus grands rois de l'histoire. Et Dieu l'exauce. Et toutes les brachot, toutes les prières que nous faisons aujourd'hui, toutes les amidot que nous faisons, nous apprenons pas d'un homme, pas d'un prophète, d'une femme, d'une prophétesse qu'on lit pendant Rosh Hashanah. Qu'est-ce qu'elle a demandé? Elle n'a pas demandé à elle, pour elle, dans son intérêt personnel. Elle a dit à Dieu, Dieu, à 3 ans, je te le donne. Mon enfant, c'est ton enfant. Mon amour, c'est ton amour. Je veux que ton couronnement soit le plus grand qui soit possible. Et elle a obtenu. C'est-à-dire que si quelqu'un comprend que pendant le jour de Rosh Hashanah, quand il demande à Dieu, il dit, Dieu, Dieu, tu veux que je te couronne? Alors donne-moi la possibilité de le faire. Et plus je suis puissant, et plus tu es puissant, parce que je suis ton bras armé, je suis soumis à toi, et ta lumière passe à travers moi. Ataneri leolam, comme David HaMelech dit, t'es la lumière du monde, le peuple juif, on est la lumière du monde. Donc un juif qui est fort, c'est Dieu qui est fort. Et un juif qui est faible, c'est Dieu qui est faible. Donc on dit à Dieu, Dieu tu veux, alors donne-moi, pas pour moi, pour toi. C'est pour ça que il y a une deuxième phrase qui est dit dans le Tehilim, Bakshu panay, ki et penecha avakesh, demandez ma face, car ta face je désire. Et le Baal Shem Tov explique une idée, le Baal Atania, l'Admor HaZaken, le fondateur de Mohammed, explique une idée très intéressante. Bakshu panay, qu'un juif, en vérité, quand il demande la relation à Dieu, quand il demande la relation avec le matériel, en vérité, c'est Dieu qui veut. Et même quand il a faim, c'est Dieu qui veut. En vérité, c'est son âme qui désire. Donc quelqu'un qui mange et qui fait, en vérité, quelqu'un qui a faim, c'est l'âme qui a faim. Quelqu'un qui a soif, c'est l'âme qui a soif. Quelqu'un qui veut être riche, c'est l'âme qui veut être riche. Quelqu'un qui a envie d'être puissant, c'est l'âme qui veut être puissant. Moi, je parlais avec quelqu'un, il me disait, son père, il pleure souvent. Et ça arrive souvent chez les gens qui sont un peu âgés. On voit des gens qui pleurent souvent, des gens âgés, des gens malades. Souvent parce que l'âme est beaucoup plus développée, ils pleurent. Et il faut savoir qu'en vérité, souvent ce pleur, souvent c'est les autistes aussi, c'est en vérité l'âme qui pleure. Donc en vérité, quand t'as faim, quand t'as soif, quand t'as besoin de quelque chose, c'est ton âme qui a besoin de ça. Donc ou bien toi tu as un bon décodeur et tu comprends qu'en vérité c'est un échama qui a besoin. Hein. Et, ou bien t'as un mauvais décodeur et tu penses que c'est ton corps qui a besoin. Donc pendant le jour de Rosh Hashanah, si tu veux faire en sorte d'avoir la bonne clé qui ouvre la bonne porte, si tu veux faire en sorte que Dieu exauce tes volontés, si tu veux que Dieu te donne la richesse, si tu veux...
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5: Bonjour à toutes et à tous, et Shavuatov, c'est un plaisir de vous retrouver, j'espère que vous avez passé un excellent week-end, on est ensemble en direct pendant une heure Radio J, il est 14h, bienvenue dans le Grand Journal.
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5: Et au sommaire, un Israélien grièvement blessé ce matin dans une attaque au couteau. Le terroriste a été éliminé par les forces de sécurité. Les détails dans le journal. Puis avec Pascal Sunshine, on reviendra également avec Alexis Lacroix sur la percée dans les sondages de Marine Le Pen. Et puis en troisième partie, les carnets diplomatiques de Christophe Barbier et le Tania avec Rémi Sembaum. Nous sommes le lundi 7 septembre 2026, 25 Elul 5786, un grand journal que vous pouvez écouter sur radioj.fr et sur notre application gratuite où vous soyez en France et dans le monde. L'émission est également disponible en vidéo sur nos chaînes YouTube, Facebook et X. Tout de suite, les infos avec Nina Alouche. Bonjour Nina.
7: Bonjour Steve, bonjour à tous.
5: Israël en état d'alerte maximale à l'approche de la fête de Rosh Hashanah.
7: Les autorités craignent une attaque surprise du Hezbollah, du Hamas ou de l'Iran. Selon les services de défense, aucun signe concret d'une attaque imminente n'a toutefois été détecté. Le Conseil national de sécurité a néanmoins appelé les Israéliens se trouvant à l'étranger à rester prudents et à éviter de se faire remarquer. Hier matin, Tzal a lancé sans préavis l'exercice Alot Hashachar 2.0. L'objectif, tester sa capacité à faire face à une guerre de grande ampleur sur plusieurs fronts. Israël est plus fort que jamais, nos ennemis sont plus faibles que jamais, a par ailleurs déclaré le Premier ministre israélien. Écoutez.
8: Israël est plus fort que jamais. Nos ennemis sont plus faibles que jamais. Ensemble, avec les États-Unis, nous avons réalisé d'énormes exploits en éliminant une menace existentielle qui planait au-dessus de nos têtes.
7: Le premier ministre israélien Benjamin Netanyahou, hier soir.
5: L'Iran menace de prendre des mesures de représailles si l'ONU adopte une résolution contre Téhéran.
7: Le porte-parole du ministère iranien des Affaires étrangères, Ismaël Baghaei, accuse les pays européens d'être irrationnels en cherchant à renvoyer son dossier nucléaire devant le Conseil de sécurité de l'ONU. Selon lui, la guerre imposée empêche actuellement les inspecteurs d'accéder aux installations nucléaires. Il a également rejeté l'idée d'une guerre avec les États-Unis, parlant plutôt d'une agression manifeste contre l'Iran.
5: Outre l'Europe, Téhéran menace également une aide à la Corée du Sud de graves conséquences en cas de présence militaire à Hormuz.
7: Oui, l'Iran et Oman ont engagé des discussions pour mettre en place des routes maritimes sécurisées dans le détroit d'Hormuz. Selon les autorités iraniennes, les négociations entre les deux pays sont désormais dans leur phase finale. Écoutez.
8: L'Iran et Oman, en tant que deux pays côtiers, ont engagé des négociations sérieuses et progressives pour rétablir des routes maritimes sécurisées dans le détroit d'Hormuz. Les consultations entre les deux pays ont désormais atteint leur étape finale. Une fois un accord conclu, le mémorandum d'entente conjoint Iran-Oman sur l'établissement d'un passage temporaire sécurisé pour la navigation à travers le détroit d'Hormuz devrait être formellement enregistré auprès de l'OMI, Organisation Maritime Internationale.
7: Le porte-parole du ministère iranien des Affaires étrangères, Ismaël Baghaei, ce matin, les Émirats arabes unis ont de leur côté affirmé qu'ils n'accepteraient pas que leurs exportations d'énergie soient menacées ni qu'un seul pays contrôle le détroit d'Hormuz. Ils ont également averti que le rétablissement de la confiance avec l'Iran pourrait prendre des décennies. Le Qatar estime pour sa part que les pays du Golfe ne peuvent pas dépendre uniquement de leur partenariat militaire avec les États-Unis. L'alliance avec Washington n'est pas suffisante selon le Qatar.
5: On revient sur cet attentat donc ce matin en Judée-Samarie. Le terroriste a été abattu par Tzal.
7: Un homme a été grièvement blessé lors d'une attaque au couteau à la ferme de Maouz Yehouda. Le terroriste a été retrouvé dans un village voisin près de son véhicule. Il a tenté de poignarder des soldats qui ont alors ouvert le feu. Le ministre de la Défense, Israël Katz, avertit si la situation sécuritaire en Judée-Samarie venait à se dégrader, l'autorité palestinienne et les organisations qui lui sont liées pourraient préparer une attaque de grande ampleur comparable à celle du 7 octobre.
5: Par ailleurs, un véhicule de Tzal a été touché par un engin explosif à Gaza. Cette fois, Israël a riposté.
7: Aucun soldat israélien n'a été blessé dans la nuit. Tzal a donc riposté en frappant plusieurs infrastructures du Hamas utilisées selon l'armée pour mener des attaques contre des civils israéliens et des soldats. Côté américain, l'envoyé spécial Jared Kushner estime qu'Israël agit de manière un peu irrationnelle concernant Gaza. Selon lui, les prochaines élections israéliennes influencent la politique du gouvernement concernant la région. On l'écoute.
8: Il existe un nouveau gouvernement palestinien technocrate qui n'est ni l'autorité palestinienne ni le Hamas. Il est impossible d'intégrer ce gouvernement à Gaza tant qu'il y a des armes là-bas. Nous commençons à comprendre l'ampleur de la militarisation de Gaza. C'est au-delà de ce que vous pouvez imaginer. Démilitariser la bande de Gaza ne sera pas facile.
7: L'envoyé spécial américain Jared Kushner, ce matin, les États-Unis cherchent actuellement à faire avancer un plan visant notamment à obtenir le désarmement du groupe terroriste en échange notamment d'un retrait israélien de la bande de Gaza.
5: Au Liban, cette fois, deux attaques ont été signalées à Nabatia al-Fouka dans le sud du pays.
7: Par ailleurs, Israël a frappé dans la nuit plusieurs dépôts d'armes du Hezbollah après le lancement d'un drone explosif en direction de soldats israéliens. L'armée dénonce une violation flagrante du cessez-le-feu. Avant les frappes, ça a ordonné aux habitants de plusieurs bâtiments du village de Deir al-Zarani dans la région de Nabatia d'évacuer immédiatement.
5: Toujours dans l'actualité israélienne, un jeune homme de 19 ans a été inculpé pour appartenance à l'État islamique.
7: Oui, le jeune homme a été arrêté il y a environ 3 semaines. Selon l'enquête, il avait exprimé publiquement son soutien à l'État islamique, consulté des contenus produits par l'organisation et lui avait prêté allégeance. Il s'agit de la 4e mise en accusation en quelques jours visant des Arabes du nord d'Israël pour des faits liés au soutien ou à l'identification avec l'État islamique. Parmi les précédentes affaires figure celle d'un homme d'une trentaine d'années, ancien soldat de Tzal, accusé d'avoir voulu rejoindre le I à l'étranger. Ces affaires font l'objet d'enquêtes menées par le Shin Bet et la police.
5: Et je vous rappelle qu'on reviendra sur cette actualité israélienne en deuxième partie avec notre correspondante permanente à Jérusalem, Pascal Zunchein. La guerre en Ukraine, le Kremlin n'exclut pas une reprise des négociations.
7: Cette possibilité intervient après la visite à Moscou des émissaires américains Steve Witkoff et Jared Kushner. Nous n'excluons pas la reprise du format tripartite, a déclaré Dmitri Peskov, porte-parole du Kremlin. Il a toutefois précisé qu'il était trop tôt pour parler d'une date ou d'un lieu. De son côté, l'Ukraine a transmis à l'OTAN une liste de ses besoins urgents en matière de défense aérienne et antimissile à la veille d'une réunion entre les alliés de Kiev à Bruxelles.
5: On quitte quitte l'Europe pour rejoindre la Thaïlande où un Français est visé par une procédure d'expulsion après une polémique avec des Israéliens.
7: Oui, les autorités thaïlandaises ont ordonné l'expulsion de Kevin Dimino, un Français à la tête d'un zoo sur l'île de Koh Samui. Il lui était reproché d'avoir installé des panneaux interdisant l'accès du parc aux Israéliens. Selon l'arrêté signé par le Premier ministre et le ministre de l'Intérieur, il est également accusé d'avoir encouragé des divisions raciales et religieuses. Vendredi, les autorités thaïlandaises avaient également annoncé l'expulsion d'un Israélien impliqué dans un incident avec le propriétaire du zoo. Il lui était reproché d'avoir confronté et menacé ce dernier.
5: La France et la politique avec la campagne pour la présidentielle de 2027. Ségolène Royal a obtenu les parrainages nécessaires pour la primaire socialiste.
7: Elle affirme vouloir remettre de l'ordre et de la dignité dans la maison de la France sans encore détailler son programme. Ségolène Royal rejoint 6 autres candidats déjà déclarés. Raphaël Glucksmann, Philippe Brun, Jérôme Guedj, Emmanuel Morel, Fabien Verdier et Olivier Faure qui a lui aussi assuré avoir ses parrainages. On l'écoute.
9: Vous savez, une présidentielle, ce n'est pas simplement un long fleuve tranquille et on n'est pas nommé président de la République. C'est une confrontation qu'il faut assumer, accepter. Il faut être dans le combat et défendre ses positions, défendre ce que l'on croit.
7: Olivier Faure ce matin sur BFM TV. La primaire socialiste se déroulera en 2 tours, les 9-10 octobre, puis les 16-17 octobre.
5: Pour terminer, la France et la Corée du Sud vont investir 1 milliard d'euros dans les 5 prochaines années pour soutenir la filière de l'image.
7: Annonce d'Emmanuel Macron en ouvrant à Saint-Paul-de-Vence le sommet international Lumière consacré à l'avenir du cinéma. Cet accord prévoit 500 millions d'euros de financement français et 500 millions apportés par la Corée du Sud. La part française proviendra de crédits déjà existants de la Banque publique d'investissement. Le président français a également annoncé la création d'IRIS, une organisation internationale regroupant les salles de cinéma indépendantes. Son objectif sera de défendre la diversité du cinéma et de préserver le modèle des salles indépendantes.
5: Merci beaucoup Nina, on vous retrouvera dans une vingtaine de minutes pour le rappel des titres tout de suite. C'est l'heure de la politique dans le Grand Journal avec Alexis Lacroix.

0: Sure. Alexis Lacroix pour la politique dans le Grand Journal. Bonjour Alexis.
1: Bonjour Steve Nadja.
0: Et merci de nous rejoindre en studio et en direct comme chaque lundi. Vous êtes le directeur de la rédaction d'ActuG, Alexis. Vous revenez aujourd'hui sur le taux de popularité de Marine Le Pen selon un sondage OpinionWay pour CNews. La candidate du RN à la présidentielle se qualifierait largement pour le second tour de l'élection. Peu importe d'ailleurs le candidat du centre qui lui ferait face. La seule option pour éviter un deuxième tour Le Pen, Mélenchon serait qu'Édouard Philippe soit le seul candidat du centre. Comment expliquer, Alexis, la vitalité de cette candidature Le Pen, et ce, malgré les polémiques de la rentrée? Je fais référence ici à la fois à la proposition d'interdiction du port du voile dans l'espace public, mais aussi aux tensions présumées, on y reviendra dans le détail tout à l'heure, avec le président du RN, Jordan Bardella.
1: Écoutez, vos pitchs, comme à l'accoutumée, sont formidablement complets, et il y a beaucoup de questions dans votre question, donc je vais décomposer. Vous me demandez comment expliquer cette popularité, on va dire himalayesque, au regard des sondages. Redisons-le, méfiance, les sondages, ce sont des photographies de l'opinion.
0: On est entre 35 et 37%.
1: Bien sûr, Et si Jordan Bardella était le candidat confirmé, ce serait probablement à peu près la même chose. Donc, il y a un Rassemblement National qui représente aujourd'hui plus d'un Français sur trois, ou en tout cas dans lequel plus d'un Français sur trois projette ses aspirations, mais projette aussi ses colères. Il y a, je n'entre pas dans les détails, il y a un caractère peut-être un peu plus granitique dans une partie de l'adhésion aux idées du Rassemblement
0: National.
1: C'est-à-dire,
0: Alexis ?
1: À savoir que, effectivement, pendant longtemps, à juste raison, les politologues, les spécialistes de l'étude de l'opinion, les sondeurs, etc., nos amis, Frédéric Dabi, etc., présentaient le Rassemblement National comme étant un parti trébunicien typique, archétypique, vers lequel se tournaient les gens quand ils avaient une colère à exprimer, mais que cela ne s'accompagnait pas forcément d'adhésion. Il s'avère au fil des années que l'adhésion est plus importante. Donc là, on va venir aussi aux autres partis, à ce qu'ils peuvent faire. L'adhésion est plus importante. Et enfin, dans votre question, il y a ce paradoxe d'un parti qui est soumis à des secousses internes extrêmement fortes, qui ne sont pas d'ailleurs sans lien avec des débats sur les orientations idéologiques, et qui, pourtant, poursuit sa trajectoire de inquiétante, de dédiabolisation auprès d'une partie des Français. Pour le dire encore autrement, il apparaît dans de nombreuses études d'opinion comme l'un des partis qui fait le moins peur aux Français. Pour le dire encore autrement, l'idée de sauter le pas en donnant les clés du camion à ce parti fait de moins en moins peur aux Français. Donc là, il faut qu'on intercale, avant de revenir aux ripostes possibles de l'arc républicain, il faut qu'on intercale, si vous m'y autorisez, une minute ou deux de développement sur le rapport à la réalité de ce parti. Vous voyez, je vous l'ai dit d'ailleurs l'autre jour, c'est un parti qui est très haut dans les sondages et qui est crédité en quelque sorte d'un imaginaire positif, dans la mesure aussi, et ça reste vrai, où on n'a jamais vu Marine Le Pen véritablement en responsabilité d'État, on n'a jamais vu les gens qui l'entourent, Jordan Bardella, peut-être demain Marion Maréchal, transfuge de Reconquête,
0: et on reparlera dans quelques instants,
1: qui revient et qui veut
0: entre Jordan Bardella et Marine Le Pen
1: et qui veut revenir à la maison, on les a jamais vus aux responsabilités. Et par ailleurs, alors regardez les autres partis, ils sont critiquables sur d'autres plans. Mais regardez les autres partis, même des petits partis, hein, Classe Publique, évidemment le Parti Socialiste aujourd'hui, qui n'est pas un grand parti, mais qui reste un parti important dans la structuration de l'imaginaire politique français, évidemment aussi des partis petits, mais qui ont leur importance comme horizon, et bien sûr les Républicains, c'est pas des partis qui se réduisent à la famille, hein, au clan familial des gens qui l'ont fondé ou qui en ont hérité. Là, manifestement, on va en dire un mot, mais manifestement, vous avez un parti qui continue à se dédiaboliser en dépit de propositions quand même extrêmement space, pardon de le dire comme ça, on va y revenir, et vous avez un parti dont la nature même, l'ADN, j'allais dire moral profond, demeure celui d'une famille conçue sur le mode du clan.
0: Ce qui est troublant néanmoins, Alexis, si on analyse les chiffres, c'est que Marine Le Pen a gagné, en tout cas si on suit les sondages, 10 points de plus dans les sondages du premier tour pour l'élection à venir par rapport à celui de 2022, donc il n'y a pas si longtemps que ça, il y a 4 ans maintenant. Vous rappelez souvent que ce sont des photographies de l'état de l'opinion à un instant T, et c'est ce que nous rappellent souvent les sondeurs. Pour autant, ça dit quelque chose, mais ça dit quoi, Alexis ?
1: Alors, je pense que cela dit ce sur quoi les plus intelligents de nos responsables publics ont alerté depuis plusieurs années. Quand je dis les plus intelligents, c'est ceux qui réfléchissent vraiment à ce que les Français ressentent, à ce à quoi ils aspirent et à ce qu'ils ne veulent plus. Et quand je dis cela, je mentionne des hommes politiques issus de sensibilités très différentes, mais qui font partie de ce qu'on appelle l'arc républicain. Ils sont pas d'accord sur tout, mais ils font partie. Je pense à gauche, au centre-gauche, libéral, social-libéral. Je pense à Bernard Cazeneuve, mais je pense aussi à Manuel Valls, évidemment, qui est aujourd'hui dans un périmètre plus autonomisé au sein même du bloc central, mais il pense cela. Je pense à François Bayrou. François Bayrou, on ne peut pas lui faire le reproche d'être aveugle sur ce à quoi aspirent les Français. Michel Barnier, l'ancien commissaire européen, qui est une voix importante de LR aujourd'hui. Bruno Retailleau, bien évidemment.
0: Oui, mais ici,
1: laissez-moi finir. Qui en a fait la théorie, c'est-à-dire aujourd'hui, nous ne répondons pas assez, les partis de gouvernement traditionnels, aux colères des Français. Donc effectivement,
0: Et ça nourrit le dégagisme sur lequel surfe le RN aujourd'hui.
1: Et donc je pense qu'effectivement, cela nourrit le dégagisme sur lequel surfe Marine Le Pen. Marine Le Pen est une figure qui, sur un plan anthropologique, pas parce qu'elle est une femme, ça n'a rien à voir, hein, mais sur un plan anthropologique, correspond exactement à des formes de réassurance inconsciente vis-à-vis de la précarité, car il y a deux mots dans la société française qui s'imposent de plus en plus. Vous voyez, le déclassement social pour de nombreuses personnes issues des classes populaires de cette fameuse France périphérique à laquelle Marine Le Pen a voulu s'adresser depuis de nombreuses années. Et puis, il y a le sentiment d'un changement culturel subreptice avec une visibilité grandissante de l'islam en France.
0: On parle d'une insécurité culturelle.
1: La fameuse insécurité culturelle que un ami de Manuel Valls, à l'époque, l'excellent politologue Laurent Bouvet, avait théorisé lorsque François Hollande était président de la République. D'ailleurs, il était proche de François Hollande aussi. Donc, il y a ces deux sentiments, déclassement, dépossession, qui se combinent aujourd'hui. Tout le challenge avec ce parti qui, en fait, ne propose pas de véritable solution, mais ouvre un horizon de rêve, presque d'utopie. Tout le challenge pour les autres partis, qui sont plus sérieux, je le dis avec des mots simples, mais en réalité, c'est le cas. Ils sont plus sérieux, pour beaucoup d'entre eux. Tout le challenge, c'est d'arriver à recapter, vous voyez, j'utilise un mot de la médecine, à recapter une partie de l'alchimie de cette colère. Comment on fait pour la recapter? Eh bien, précisément, en s'adressant à une partie de cet électorat qui a fui les partis traditionnels vers les promesses et, disons-le, les miroirs aux alouettes du Rassemblement National.
0: Alexis, Marine Le Pen, dont les relations, on lisait tout à l'heure avec Jordan Bardella, se seraient notoirement refroidies. Selon Libération, Bardella aurait peu apprécié notamment l'intention de Marine Le Pen de réintroduire, de trouver une place à sa nièce, Marion Maréchal, dans le parti, mais aussi dans le dispositif de campagne du RN. Celle-ci serait invitée à prononcer un discours tout prochainement. Ce sera le 12 septembre, prochaine journée parlementaire du Touquet. Circuler, il n'y a rien à voir, réagit de son côté Jordan Bardella ce week-end, depuis l'Italie où il était en déplacement. Il y a, avec Marine Le Pen, affirme-t-il, une affinité politique et personnelle indéfectible. On est obligé d'y croire, Alexis ?
1: Alors, je vais vous faire mon analyse personnelle, elle n'engage que moi. Mais au fond, vous savez, maintenant, puisque je travaille avec vous, je regarde la scène politique quotidiennement. Donc, quand on regarde la scène politique, on n'écoute pas uniquement les discours. On regarde les choses, j'allais dire, qui relèvent du langage non
0: paraverbal.
1: Voilà,

0: fallait enfin réaliser, pas tout à fait, qu'il fallait enfin réaliser l'alliance de la bourgeoisie patriote, qui est chez Zemmour actuellement, en partie, et des classes populaires, qui sont alors le cœur du cœur de l'électorat du Rassemblement National, souvent d'ailleurs issu de la gauche socialiste ou communiste pour beaucoup d'entre elles, notamment dans les régions du Nord et de la Lorraine, qui sont aujourd'hui en proie à la désindustrialisation. Il a voulu faire cette fusion. Et donc, voulant faire cette fusion, ayant cette proximité personnelle qui le regarde avec les équipes de Vincent Bolloré, etc., peut-être même avec Vincent Bolloré lui-même, il s'est entouré de personnes qui gravitent dans cette bolosphère, dans cette stérinsphère, etc., et qui lui ont donné des inflexions de plus en plus gros business, de nature d'ailleurs à contenter la frange la plus réactionnaire du MEDEF. Donc il a fait tout cela. Maintenant, est-ce qu'il a voulu changer la ligne du Rassemblement National ? Je n'en suis pas certain, car dans un premier temps, je me souviens très bien que l'entourage de Marine Le Pen l'an dernier se félicitait en quelque sorte de cette double focale. Vous savez que la force en politique, c'est pas d'avoir un mono-message, oui. C'est d'avoir un message clair, mais c'est d'avoir aussi des gens qui représentent des courants de sensibilité.
1: Vous vous rappelez la semaine dernière, le duo Chirac-Séguin, voilà. Le trio avec Madeleine.
0: Ce qui marche, c'est la mais bien sûr, ce qui marche, c'est la complémentarité, d'avoir des sensibilités compatibles, mais légèrement différentes. Donc Marine Le Pen, elle était contente de ça. Qu'est-ce qui s'est passé entre...
1: Une phrase, Alexis, c'est l'heure de la pause.
0: Le revival et la reprise en main clanico-familiale au sens le plus, entre guillemets, comprenez-moi bien, hein, je ne veux pas susciter de polémique, au sens le plus néo-tribal que ce parti a pu connaître quand il était à 100% entre les mains de Jean-Marie Le Pen.
1: Merci beaucoup Alexis d'avoir été avec nous. On peut vous retrouver en podcast sur radioj.fr et surtout vous retrouver dès demain en direct dans le Grand Journal. Bon après-midi.
0: Merci infiniment, cher Steve.
1: Et oui, c'est l'heure de la pause. Merci de nous retrouver dans quelques instants. On rejoindra d'abord Pascal Zumchen à Jérusalem qui nous donnera les dernières informations sur cette attaque terroriste ce matin en Samarie, juste après la chronique du rabbin Michael Azoulay. Restez avec nous, vous êtes bien sur Radio J. A tout de suite.
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1: Merci d'être avec nous en direct sur Radio J pour la deuxième partie du Grand Journal. À écouter sur radioj.fr, direction tout de suite Jérusalem.
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1: Cher Pascal, bonjour.
15: Bonjour, cher Steve.
1: Merci d'être avec nous comme chaque après-midi dans le Grand Journal. Vous êtes notre correspondante permanente à Jérusalem. Pascal, on revient d'abord avec vous sur cette attaque au couteau ce matin en Samarie. Le terroriste a été éliminé après avoir blessé grièvement un jeune homme de 20 ans.
15: Oui, ça s'est passé ce matin à la ferme de Maoz Yehuda, un avant-poste de Samarie établi en zone B. Un Palestinien d'un village voisin a agressé un jeune Israélien et l'a frappé de plusieurs coups de couteau. Avant de prendre la fuite, la victime a réussi à donner l'alerte, évacuée rapidement vers l'hôpital Beilinson. Son état a été stabilisé.

0: et ces jours ne sont pas en danger. Les forces de sécurité ont pu identifier le terroriste grâce à son téléphone qu'il avait perdu dans sa fuite. Au moment de son arrestation, il a de nouveau tenté de poignarder les soldats. Il a été abattu par les forces de sécurité. Le Premier ministre a salué l'action rapide de Tsahal.
1: Pascal, vous nous parlez à présent de cet exercice militaire mené depuis ce matin par Tsahal dans la région d'Elat notamment, et ce au lendemain d'un exercice surprise réalisé donc dans le pays hier. En quoi consiste l'exercice du jour ?
0: En fait, c'est un exercice de la police et des services de secours qui se déroule depuis ce matin à Elat. Il s'agit d'une simulation d'attaque terroriste contre la station balnéaire de la Mer Rouge, qui, il faut le rappeler, est frontalière avec la Jordanie et avec l'Égypte. L'objectif est de tester la réactivité, la préparation et la coordination entre les différentes organisations et aussi la vitesse d'intervention des unités commando antiterroristes de la police appelées en renfort face à des scénarios d'attaque terroriste simultanée avec prise d'otages et traitement des blessés. Ce type d'exercice est évidemment l'un des enseignements du 7 octobre pour ne plus reproduire les mêmes erreurs. Hier, c'était effectivement Tsahal qui avait conduit un exercice surprise sur le même principe, qui avait mobilisé l'ensemble de la chaîne de commandement, des bataillons de réservistes et des unités commando.
1: Merci beaucoup Pascal pour ce point sur l'actualité israélienne à réécouter en podcast sur notre site radioj.fr. Bon après-midi à vous et à demain.
0: À demain.
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0: Et nous accueillons maintenant dans le grand journal le rabbin Michaël Azoulay. Bonjour à vous et Shavua Tov.
1: Bonjour Steve, bonjour à tout le monde, Shavua Tov.
0: Merci d'être avec nous, vous êtes le rabbin de la communauté juive de Neuilly-sur-Seine et vous conseillez également le grand rabbin de France, Raïm Korsas, sur les questions sociétales. Vous nous proposiez la semaine dernière une réflexion sur le rapport du judaïsme à la mythologie grecque et ce, dans la foulée du succès de l'été au cinéma, l'un des succès de l'été, Odyssée. On poursuit cette démarche aujourd'hui avec cette fois, monsieur le rabbin Azoulay, une insistance sur les divergences de fond.
1: Oui, en fait, on avait vu des divergences avant les vacances entre judaïsme et pensée grecque, philosophie grecque. Et là, il se trouve, cher Steve, qu'il y a en réalité beaucoup plus de convergences que de divergences au niveau des grandes questions auxquelles le judaïsme et la mythologie grecque, ou plus largement la philosophie grecque, essaient de répondre. Alors, Steve, je voudrais dire d'emblée que les réponses sont pas forcément les mêmes. Elles diffèrent. Par contre, les interrogations sont semblables. Je vais vous donner quelques exemples. Il y en aurait beaucoup, mais dans le cadre du temps qui m'est imparti, j'en ai relevé deux ou trois essentiels. Par exemple, vous avez dans la mythologie grecque comme dans la Torah, on cherche à comprendre, à expliquer l'origine du monde. En fait, qu'est-ce qui se trouve derrière le monde visible? Alors, les Grecs parlent du passage du chaos à l'ordre cosmique. Nous, on va parler aussi du chaos, puisqu'il y a le fameux, vous connaissez le Chersib, et tout le monde ici connaît le fameux Tohu-Bohu, puisqu'on dit qu'au début, Dieu créa les cieux et la terre, et tout était Tohu-Bohu, donc tout était un peu mélangé, etc. Et Dieu finalement a ensuite ordonné les choses. Donc on voit cette thématique aussi bien dans le judaïsme que dans la pensée grecque. Il y a un autre point que je trouve très intéressant, cher Steve, c'est la question des limites posées à l'humain. Dans le judaïsme, tout le monde connaît le premier passage de la Genèse où Dieu interdit à l'homme et à la femme de consommer le fameux fruit de l'arbre de connaissance du bien et du mal. Donc l'homme est libre, mais il n'est pas Dieu, il doit accepter une limite. Et ça, c'est intéressant parce que dans les mythologies grecques, on retrouve toujours cette idée de libris, c'est-à-dire un homme qui veut dépasser sa condition, qui veut devenir semblable au Dieu, et qui va franchir une limite qui lui est interdite. Je pense que beaucoup d'auditeurs ont lu Prométhée, Icare, Tantale, etc. Et c'est toujours des récits autour de la transgression des limites. Et donc là, on a un parallèle très intéressant. C'est pas seulement le problème de la désobéissance, c'est celui de, finalement, le problème, c'est de vouloir dépasser la condition humaine. Et donc ça, on le retrouve à la fois dans la
0: question de la limite plus globalement.
1: Exactement. Et ça se trouve. Et ben nous en tant que juifs, on sait bien de quoi on parle puisqu'on a à chaque fois la mitzvah, un commandement. On peut obéir ou désobéir. Donc c'est toujours la question des limites. Et peut-être encore un troisième exemple que j'ai trouvé passionnant, cher Steve, c'est la question du libre arbitre. Ça aussi c'est intéressant le libre arbitre, mais je vais laisser ça pour un autre jour. La recherche de la sagesse. Vous avez reçu il y a pas longtemps, je crois, mon cousin, le fils du grand rabbin Citruc.
0: Tout à fait, Ephraim Citruc, vendredi dernier.
1: Voilà, j'étais hier à l'hommage qui a été rendu au Dôme, ce qui est extraordinaire. Et on a beaucoup parlé à cette occasion de l'amour de la Torah qui le caractérisait. Donc l'amour de la sagesse de la Torah. Et là, d'emblée, ça fait penser, mon cher Steve, à la philosophie, la philosophia, qui veut dire amour de la sagesse. Et donc dans la philosophie grecque, on a également cet amour de la sagesse. Donc on le retrouve à la fois dans la Torah, on peut citer par exemple ce verset « Réchit Rochma Yirat Hashem », le commencement de la sagesse,
0: c'est la crainte de Dieu,
1: de l'éternel. Mais en tout cas, on voit qu'il y a un amour de la Torah chez nous, l'amour de la connaissance. Et ben cet amour de la sagesse, on le trouve également dans la tradition grecque. En conclusion, on pourrait dire que dans les deux traditions, l'homme n'est pas venu au monde que pour vivre, il doit aussi comprendre comment vivre, finalement, pourquoi il vit. Et on a du coup plein d'interrogations qui sont très proches de la littérature biblique. Qu'est-ce qu'une vie bonne? Qu'est-ce que la justice? Qu'est-ce que le bien? Qu'est-ce que l'âme? Qu'est-ce que la connaissance? Qu'est-ce que la sagesse? Ce sont des interrogations qui sont communes à ces deux traditions.
0: Merci beaucoup, monsieur le rabbin Azoulay, d'avoir été avec nous. Je rappelle le titre de votre dernier livre, Un arbre de vie pour la cité, Judaïsme et société, un livre paru aux éditions Lishma, Shavua Tov et Shana Tova.
1: Shavua Tov, Shana Tova, exactement. Lundi prochain, on aura changé d'année.
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0: 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Merci d'être avec nous en direct dans le grand journal que vous pouvez suivre en vidéo sur notre chaîne YouTube. À suivre le rappel des titres. Les dernières infos avec Nina Louche. Bonjour Nina.
3: Bonjour Steve, bonjour à toutes et à tous. Le Hezbollah a lancé 2 drones explosifs contre des soldats israéliens dans la région de la crête alitaire au sud du Liban. Pour la 3e fois en une semaine, aucun blessé n'a été signalé. En représailles, l'armée israélienne affirme avoir frappé plusieurs infrastructures du Hezbollah, dont un dépôt d'armes. Ça affirme également avoir tué plusieurs membres du groupe terroriste qui transportait des armes. Des médias libanais ont rapporté que 11 personnes, dont 2 enfants, avaient été tués dans les frappes. Ça dit enquêter sur ces informations et sur d'éventuels blessés civils. Au Yémen, les Houthis affirment avoir abattu un avion saoudien. Cette information n'a pas pu être vérifiée indépendamment et l'Arabie saoudite n'a pas encore réagi. Les Houthis affirment également avoir abattu 3 drones de reconnaissance saoudiens au cours des dernières 24 heures. De leur côté, les forces gouvernementales yéménites disent avoir mené plusieurs frappes contre des positions houthis. Oman a secouru 16 membres d'équipage d'un pétrolier saoudien attaqué par l'Iran. Le navire fait partie de 2 super pétroliers transportant du pétrole saoudien. L'attaque a fait 2 morts. Le pétrolier comptait 25 membres d'équipage. Après donc le sauvetage des 16 personnes, 7 membres restent portés disparus. En Thaïlande, un Français visé par une procédure d'expulsion après une polémique avec des Israéliens. Les autorités thaïlandaises ont ordonné l'expulsion de Kevin Dimino, un Français à la tête d'un zoo sur l'île de Koh Samui. Il lui est reproché d'avoir installé des panneaux interdisant l'accès au parc aux Israéliens. Selon l'arrêté signé par le Premier ministre, le ministre de l'Intérieur, il est également accusé d'avoir encouragé des divisions raciales et religieuses. Enfin, la France et la Corée du Sud vont investir 1 milliard d'euros dans les 5 prochaines années pour soutenir la filière de l'image, annonce d'Emmanuel Macron en ouvrant à Saint-Paul-de-Vence le sommet international Lumière consacré à l'avenir du cinéma. Cet accord prévoit 500 millions d'euros de financement français et 500 millions apportés par la Corée du Sud. La part française proviendra des crédits déjà existants de la Banque publique d'investissement.
0: Merci beaucoup Nina. Prochain journal sur Radio J dans 28 minutes.
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0: Et voici le programme de la 3e et dernière partie du Grand Journal. Juste après la pause, nous retrouvons Christophe Barbier pour décrypter l'actualité internationale. Au menu, la formation des listes électorales en Israël et le coup de tonnerre de l'extrême droite en Allemagne avec l'AFD. Vous écouterez ensuite Raïmis et Moma tout de suite sur Radio J.
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0: La 3e et dernière partie du Grand Journal. Merci d'être avec nous. Vous pouvez nous suivre sur radioj.fr. Tout de suite, les carnets de Christophe Barbier.
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0: Bonjour Christophe.
9: Bonjour Steve.
0: Tous les artistes nous rejoindront en direct comme chaque lundi et jeudi dans le Grand Journal. Gros plan avec vous pour commencer sur la vie politique en Israël. C'est le 27 octobre que les Israéliens voteront pour les élections générales, une première depuis les massacres du 7 octobre 2023. On suit avec beaucoup d'attention la formation des listes électorales, à gauche comme à droite. La date limite pour soumettre ces listes, c'est demain mardi. Qu'est-ce qui a attiré particulièrement votre attention, Christophe, notamment à droite?
9: Alors, je ne prétendrai pas être un spécialiste de la vie politique israélienne, et encore moins de la loi électorale israélienne, et encore moins des calculs entre seuil, répartition des sièges pour composer une majorité. Je crois que le mot de pile-poule peut être appliqué aussi à cet exercice-là. Donc, regardons cela en béotien, avec tout simplement les yeux du bon sens. Et que voit-on? On voit une extrême droite et une droite dure qui se déchirent, alors qu'ils sortent d'une majorité, tous, qui est une majorité commune, et que l'enjeu, c'est d'essayer quand même pour eux de rester au pouvoir. Que voit-on? On voit avec Ben Gvir quelqu'un qui ne veut pas d'alliance parce qu'il considère qu'avec des alliés, il aurait moins de sièges que tout seul. Donc c'est déjà une démonstration arithmétique qui peut défier le bon sens. Ça nous dit quoi?
0: À la différence de Bezalel et Smotrich.
9: Exactement. 2 plus 2 égale 3 pour Ben Gvir. Smotrich, c'est l'inverse. Il est quand même tout près du seuil en deçà duquel on n'a pas de siège. Donc il a besoin d'une alliance pour être au-delà de ce seuil et rafler 2, 3, 4 sièges.
0: Il a fait avec Moshe Feiglin.
9: Voilà. Et puis voilà que surgissent des rivaux, des concurrents, dont Ofer Winter. Mmh. Que nous disent ces concurrents? Que nous disent ces personnages surgis de à la droite ou à la gauche de ces formations? D'abord, l'usure du pouvoir. C'est que ceux qui ont défendu ces causes-là, des causes radicales depuis maintenant X années, sont usés. Et que le seul fait d'être nouveau, pas forcément en ayant de nouvelles idées, de nouvelles positions, mais d'être des visages nouveaux sur la continuité d'une position idéologique, ça remporte une prime. En tout cas, c'est célébré dans les études d'opinion. Ensuite, ça nous dit globalement que chacun restant dans son créneau, chacun cherchant à renforcer son camp, la dynamique majoritaire n'est plus la dominante. C'est-à-dire qu'il ne s'agit pas d'assurer la victoire de tous avec une alliance dont les termes seront à discuter, mais la survie de chacun. Et si possible, la domination de chacun. En clair, il vaut mieux être le plus fort parmi les perdants que l'un des éléments un peu plus faibles que prévu parmi les gagnants. Et cela me fait conclure que cette majorité-là autour de Netanyahou est à bout de souffle. Qu'elle est à bout de souffle et que ce pays, mais aussi cette droite qui a connu des hauts et des bas depuis qu'elle est au pouvoir, a besoin d'une régénérescence, de se ressourcer en passant par l'opposition. Le pays a besoin de respirer un air politique différent. Quoi que l'on pense de la politique menée, des responsabilités avant le 7 octobre, après le 7 octobre, dans une démocratie, l'alternance est souvent bonne, non seulement pour la nouvelle majorité qui peut appliquer ses idées, mais pour l'opposition. Et je me demande si toutes ces droites, complexes, parfois contradictoires, mais qui s'allient quand même, n'ont pas besoin, pour pouvoir proposer un jour un nouveau contrat à Israël et à son peuple, de passer par l'opposition.
0: Alors pour l'heure, le Likoud est très bas dans les sondages, pour ne pas parler de début d'effondrement. Le parti du Premier ministre Netanyahou ne récolterait que 21 sièges, sa coalition à peine 52, il en faut 61 au moins pour former une coalition à la Knesset. Benjamin Netanyahou qui appelle depuis plusieurs semaines les partis de droite à s'unir, alors ça a été écouté, on l'a vu par Smotrich la semaine dernière, ça n'est pas du tout évidemment pour Ben-Gvir. Vous considérez qu'au vu de ces sondages, Benjamin Netanyahou est en grande difficulté, peut-être plus que jamais?
9: Oui, bien sûr, plus que jamais, par un phénomène cumulé d'usure, d'affaires, de contestations, de manque de résultats. En géopolitique, dans ses dernières aventures, c'est-à-dire l'affaire iranienne n'a pas été réglée en quelques semaines, l'affaire libanaise non plus, et donc il ne peut pas se targuer d'un bilan sécuritaire terminé, même s'il a beaucoup d'arguments pour défendre la ligne choisie. Donc oui, il est extrêmement affaibli. Néanmoins, s'il y a un homme politique qui, dans des situations de faiblesse, a réussi à retourner cette situation, à renverser la table, c'est bien lui.
0: On ne se rend pas pour rien en Israël, Bibi le magicien.
9: Exactement, exactement. Donc, cet ours-là, sa peau ne doit pas être vendue avant les élections.
0: Finalement, ce qui va compter, alors il y a toujours, vous parliez du parti de Ofer Winter, le nouveau parti, il y a toujours un parti surprise ces dernières années qui s'impose pendant les élections, qui s'illustre. Mais ce qui compte finalement, et ce qui pourrait compter cette fois-ci encore, ce sont les tractations après le jour de l'élection.
9: Malédiction de la proportionnelle. C'est-à-dire qu'après les élections, le plus faible devient le plus fort, et celui qui peut, en apportant quelques sièges, garantir une majorité, est sûr de rafler des récompenses bien au-dessus de ses mérites électoraux, mais souvent bien au-dessus de ses compétences. Et bien au-dessus aussi de son adéquation avec le désir profond de la population. Et ça, c'est très mauvais. C'est très mauvais dans une démocratie. La proportionnelle, quand elle est excessive, elle n'est plus représentative de la diversité des opinions. Elle est destructrice de la conviction profonde d'une majorité du peuple. Et ça polarise le paysage politique, ça tire comme sur une peau mal tannée le corps électoral et le corps politique d'un pays. Et ça provoque des déchirures irrévocables. La politique menée à cause de ces négociations, c'est-à-dire à cause de la proportionnelle, ne correspond pas au désir profond, qui peut parfois être un désir mosaïque, de la population. Ce n'est pas vrai que pour Israël. On a un autre pays dans l'actualité qui est victime de la même chose, c'est l'Allemagne.
0: On n'a pas encore cité son nom depuis le début de cette chronique, Christophe. Quels sont les atouts du principal challenger de Benjamin Netanyahou, à savoir l'ancien chef d'état-major israélien Gadi Eisenkot, qui a présenté aujourd'hui les dernières personnalités qui intégreront sa liste pour cette élection générale?
9: J'aurais du mal à le définir autrement que par « ce n'est pas Netanyahou, c'est l'autre de Netanyahou ». C'est quelqu'un qui affiche une certaine nouveauté. Donc de ce côté-là, il peut y avoir une régénérescence et une aventure, mais n'est-il pas défini seulement en creux par rapport aux erreurs, aux usures, aux fautes, aux excès de Netanyahou et de sa majorité?
0: C'est ce qu'avait tenté il y a quelques années Benny Gantz.
9: Exactement. Et on voit qu'au moment de voter, ça peut être un profil qui trouve ses limites. Je sais pourquoi je n'ai plus envie de voter pour l'autre, donc je viens voter pour lui. mais au fait, pourquoi je voterai pour lui? Et au moment de choisir un vainqueur, ça peut peser, mais quand on se projette sur l'exercice d'un mandat, ça peut freiner. Là encore, à la fois merveille de la démocratie, parce qu'un scrutin n'est jamais gagné d'avance, et la conscience des électeurs bouge jusque dans l'isoloir, et en même temps, perversion d'un mode de scrutin qui n'est plus un allié du tout pour la démocratie.
0: On va parler dans quelques instants de la manière dont les États-Unis suivent à la fois ces élections et leurs conséquences, notamment dans la bande de Gaza. Une parenthèse sur la manière dont la France, la diplomatie française, on a entendu Jean-Noël Barrot s'exprimer ce week-end sur la position de la France depuis le 7 octobre. Comment la diplomatie macroniste suit cette élection, ces élections générales en Israël et cette campagne?
9: Emmanuel Macron lui-même, terminant son mandat dans quelques mois maintenant, moins de 8 mois, aimerait bien que Netanyahou disparaisse avant du paysage politique. Voilà deux individus qui ont eu des moments de coopération et beaucoup de moments d'affrontement, de confrontation. Et c'est peu dire que l'un et l'autre sont fâchés avec leur vis-à-vis gravement. Donc je pense que au fond de lui, Emmanuel Macron espère une nouvelle majorité, un nouveau gouvernement pour pouvoir renouer un dialogue franco-israélien existant, fécond, prometteur, avant de quitter l'Élysée. Le bilan géopolitique d'Emmanuel Macron, il va être paradoxal. Il a été visionnaire et courageux sur des tas de dossiers, la défense de l'Europe face à Poutine, l'Ukraine, la défense européenne. Il a été calamiteux dans beaucoup d'autres domaines. La France en Afrique s'est terriblement affaiblie. La relation avec Israël depuis le 7 octobre a alterné le chaud et le froid pour tomber complètement dans le froid. Aurait-il le temps, Emmanuel Macron, de reconstruire quelque chose de prometteur, de stable, d'amical avant la fin de son mandat, si un nouveau gouvernement arrive en Israël? C'est pas garanti.
0: C'est possible, alors que l'image de la France, en tout cas son versant politique, est considérablement écorné en Israël.
9: Oui, c'est possible, parce que si un nouveau gouvernement arrive en Israël, il va lui falloir trouver des interlocuteurs. L'interlocuteur américain sera toujours là, il n'est pas facile. Il était plutôt acquis au gouvernement sortant. Il faudra donc trouver des points d'appui ailleurs. Or, en Europe, il y a des points d'appui possibles pour un nouveau gouvernement israélien. Notamment l'Allemagne, mais Merz est très affaiblie, et Emmanuel Macron. Honnêtement, Emmanuel Macron n'a plus rien à perdre, puisque il ne peut pas engager le quinquennat futur. Et parmi les candidats à la présidentielle, on trouve beaucoup d'amis d'Israël, déterminés, affichés. Leur sincérité peut être à mettre en question, mais que ce soit Marine Le Pen, Gabriel Attal ou même Édouard Philippe, on se dispute le rang de meilleur ami d'Israël. Donc une nouvelle page peut commencer à s'écrire entre la France et Israël avant la fin du quinquennat Macron, grâce à cette campagne. Des épisodes de la campagne présidentielle française vont peut-être se jouer en Israël. Je pense notamment à un éventuel voyage de Marine Le Pen, qu'elle attend depuis longtemps, auquel Bardella a eu droit, auquel Marion Maréchal a eu droit, mais pas elle. Un voyage officiel de la candidate Marine Le Pen en Israël serait pour elle, évidemment, une grande victoire symbolique par rapport à l'histoire de son parti.
0: Le conseiller spécial américain Jared Kushner considère que du fait de ces élections justement en Israël et de cette campagne vive, les dirigeants israéliens agissent de manière, selon lui, irrationnelle dans la bande de Gaza. Comment est-ce que vous interprétez cette sortie de Jared Kushner?
9: Il a raison, il a tout à fait raison. Je n'aurais pas employé le terme irrationnel, parce que s'il y a de la déraison quelque part, c'est plutôt la Maison Blanche qu'il faut la chercher. Non, j'aurais dit illogique. Il y a des logiques de comportement sécuritaire et géopolitique qui sont biaisées par les élections. Pour deux raisons. D'abord parce que en temps électoral, on cherche à provoquer des événements qui peuvent vous favoriser. Un exemple français très connu, la grotte d'Ouvéa en Nouvelle-Calédonie en 88, avec Chirac qui veut une victoire militaire et il fait donner l'assaut. Et en plus de cela qui advient dans les choix de Netanyahou, la guerre au Liban, la guerre en Iran, les alliances perverses qui l'obligent à être dans la surenchère sur certains dossiers, je pense à la Cisjordanie, ou de ne pas brider ses alliés parce qu'il ne veut pas mettre en péril son résultat électoral. Donc oui, le mode de scrutin et la période électorale provoquent des choses qui sont illogiques, je ne dirais pas irrationnelles, au contraire, c'est très rationnel. C'est du calcul à 14 bandes pour gagner des voix ou pour ne pas en perdre. C'est illogique, c'est très rationnel. C'est surtout, à mon avis, néfaste pour Israël. Parce que les chemins de la sécurité et de la paix sont rallongés, compliqués et mis en péril par ces choix électoralistes.
0: Cette sortie de Kushner traduit un le début de quelque chose, de tension, de la est-ce qu'il y a de la friture sur la ligne entre Washington et Jérusalem?
9: Bien
0: en
9: sûr.
0: Cas, en particulier sur ce dossier palestinien.
9: Bien sûr, il y a eu des épisodes qui dépassaient la friture pour tourner à l'orage entre Netanyahou et Trump. On se souvient des conversations où il lui disait « Tout le monde te déteste, Bibi, change de politique ».
0: On attend de voir si Trump va soutenir officiellement et publiquement Benjamin Netanyahou comme dans le passé.
9: Exactement. Je pense que ça adviendra parce qu'il le soutiendra par rapport aux autres. Il a plutôt envie de continuer avec lui pour sa propre fin de mandat. En revanche, je pense que ça montre aussi la manière dont les Américains réalisent que leur protocole magique pour la paix, eh ben c'est pas si facile que ça. Ça l'est pas du tout en Ukraine, ça l'est pas plus à Gaza. Quand Kushner dit, bah oui, finalement, le désarmement du Hamas, c'est compliqué parce qu'il y a beaucoup d'armes. Ah bah tiens donc, mais d'où viennent-ils? Évidemment, il y a beaucoup d'armes et des armes qu'on ne soupçonnait pas en quantité et en dangerosité. Donc, les Américains montrent par là moins l'irrationalité d'Israël que leur propre naïveté. Mais il y a quand même dans ces diplomates improvisés, Kushner, Witkoff et quelques autres, beaucoup d'amateurisme.
0: On rejoint à présent l'Allemagne où le parti d'extrême droite AfD a réalisé une performance absolument historique hier lors des élections régionales en Saxe-Anhalt. Le mouvement obtient 44% des suffrages exprimés, mais ne pourra pas gouverner seul. Il y a des discussions en cours avec d'autres élus pour former
9: d'extrême gauche,
0: c'est paradoxal, mais c'est le cas, pour former donc une majorité. Comment expliquez-vous ce score et qu'est-ce que ça dit de l'Allemagne aujourd'hui et des tensions notamment entre l'Allemagne de l'Ouest et l'Allemagne de l'Est?
9: C'est le fruit de trois rancœurs de cette Allemagne-là, c'est-à-dire cette ancienne Allemagne de l'Est. Deux sont compréhensibles, une est inacceptable. Les deux rancœurs compréhensibles, c'est d'abord la réunification ratée, ou du moins la réunification inéquitable. L'Ouest en a profité, a encaissé le coup et a repris sa marge dans la prospérité. L'Est a beaucoup plus souffert. La deuxième rancœur, elle est anti-européenne. Ils ont l'impression d'être abandonnés en termes identitaires, en termes économiques, en termes géopolitiques, parce qu'ils ne comprennent pas pourquoi il y a cette hostilité envers la Russie, alors que eux ont cet héritage venu de 70 ans, enfin du moins là-bas de 44 ans de communisme. Et puis il y a la troisième rancœur qui elle est inacceptable. Quand l'AFD dit dans les programmes scolaires faudra mettre moins d'Hitler et plus de Bismarck, c'est pour dire la culpabilisation c'est terminé, on en a marre, on veut la grandeur de l'Allemagne. Pourquoi? Ils n'ont pas été dénazifiés. On leur a pas assez expliqué comment il fallait lutter dans la conscience de chaque enfant pour que la bête immonde ne revienne pas. Et donc ils voudraient intégrer l'épisode Troisième Reich à finalement un spectacle, un panorama normal, global de l'Allemagne. Et ça c'est inacceptable. Il faut les obliger à réintégrer de manière culpabilisante, mais aussi pédagogique, ce pan de leur histoire.
0: C'est pas trop tard?
9: C'est pas trop tard. Tous les électeurs de l'AFD ne sont pas néo-nazis. Beaucoup, c'est pour des raisons économiques et sociales, où ils se sont déclassés, ils se sentent malheureux. Mais tous les néo-nazis votent pour l'AFD, ils votent pas pour quelqu'un d'autre, ni pour la CDU, ni pour l'extrême gauche. Donc, ce n'est pas trop tard pour leur dire « vous devez changer là-dessus ». L'Europe a su tordre le bras de la Hongrie, de la Pologne, quand elle franchissait la ligne rouge des valeurs, de l'éthique, avec un levier financier très important. Si demain l'AFD arrivait aux commandes, en Allemagne, seule ou avec une coalition, l'Europe devrait avoir cette même attitude. Nous ne pouvons pas supporter une Allemagne qui serait légère vis-à-vis de ce passé.
0: Ça serait une très bonne nouvelle, entre parenthèses, pour Vladimir Poutine.
9: Bien sûr.
0: Les tensions avec le chancelier Merz ont atteint des niveaux assez élevés ces dernières semaines.
9: Bien sûr, tout à fait. Au même moment, Lavrov nous dit que l'Allemagne cherche, en gros, la guerre comme en 1939. Cela dit, en passant, en 1939, l'Allemagne ne recherche pas la guerre avec la Russie soviétique. Elle signe le pacte germano-soviétique. C'est en 41 qu'il y aura la guerre. Et évidemment, Lavrov et Poutine s'en frottent les mains. Attention. Faut pas surestimer ce que peut faire le pouvoir dans un land d'Allemagne, et il y a du pouvoir très important, l'éducation, la culture, enfin, la géopolitique, les décisions militaires, ce n'est pas là qu'elles se prennent. Mais alerte rouge quand même pour l'Europe que de voir l'Allemagne ne plus résister à la peste brune.
0: Merci beaucoup Christophe Barbier d'avoir été avec nous pour vous réécouter en podcast sur radioj.fr. Bon après-midi, à jeudi.
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0: Retour sur la victoire de l'AFD hier aux élections régionales en Allemagne dans la région de Saxe-Anhalt. Le verrou a sauté, selon Simon Rodan-Benzaken, senior envoyé pour l'Europe à la Fondation pour la Défense des Démocraties. Elle était au micro ce matin d'Ilana Ferradian.
10: On a l'impression que l'Allemagne, comme dans d'autres pays, mais il y a peut-être une particularité avec l'Allemagne, que les verrous sont effectivement en train de sauter. L'extrême droite monte très clairement, elle monte depuis des années, elle monte notamment à l'Est, comme on l'a vu maintenant avec ces élections à Saxe-Anhalt.
11: Alors, comment vous expliquez justement cette victoire? Les médias disent que beaucoup de jeunes, 40% des 18-24 ans, ont voté pour ce parti d'extrême droite radicalisé, alors même qu'ils n'ont jamais connu la RDA ni le mur, la plupart étant nés après 1989. Comment vous expliquez ça?
10: Ah justement, ça en fait partie. C'est-à-dire que vous avez effectivement une jeunesse apparemment en Allemagne, en Allemagne de l'Est en particulier, qui a oublié les leçons de ce qu'on a appris après la Shoah. Hein. Moi, comme vous avez dit, moi j'ai grandi en Allemagne de l'Ouest. Là-bas, effectivement, le pays s'est confronté avec son passé, a essayé de tout faire pour voilà, pour se dénazifier, pour savoir comment ne plus voir l'histoire se répéter. Et ces jeunes-là, c'est pas le cas. Il y a, je pense, aussi une particularité quand même avec l'Allemagne de l'Est, c'est que en réalité, la réunification n'a jamais vraiment eu lieu, parce que c'est un pays finalement qui sont deux pays avec deux histoires. L'Allemagne de l'Est ne s'est jamais confrontée avec son passé, et notamment avec son passé nazi. Le mur est tombé et c'est beaucoup de gens à l'Est, en fait, ont l'impression que le nazisme n'a jamais eu lieu, et donc il y a effectivement une forme d'extrémisme et une autre manière de voir le passé et l'histoire qui existe dans cette partie de l'Est, et donc le racisme est très présent. Il a été d'ailleurs très vite très présent juste après la chute du mur, et on le voit aujourd'hui très clairement dans ces élections-là.
11: Et puis rapidement, autre motif d'inquiétude, c'est le rapport avec la Russie, la sympathie notamment de l'AFD à l'égard de Vladimir Poutine. Quelles conséquences ça aura pour l'Europe?
10: Oui, effectivement, notamment à un moment où effectivement l'Allemagne se trouve presque en guerre hein, avec la Russie. Vous avez vu les attaques, on les appelle hybrides, mais en réalité ils ne sont pas vraiment hybrides, hein, notamment en Allemagne de l'Est. Et donc vous avez là un parti qui souhaite avoir une relation très différente avec la Russie, un peu comme ici avec le Rassemblement National, même s'il prétend aujourd'hui l'être très différent, qui veut avoir une relation positive avec la Russie. Et donc effectivement, je pense qu'il y a une personne qui se réjouit de ces élections particulièrement, c'est Vladimir Poutine.
0: Simone Rodan Benzaken ce matin au micro d'Ilana Ferradio.
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0: Le Tania avec Raïm Nissebaum. Bonjour Raïm, Shavuatov.
12: Shavuatov.
0: Merci d'être avec nous comme chaque semaine pour notre étude du Tania. Nous sommes au début du chapitre 40. Comme l'écrit Rabbi Chaim Vital, dont la mémoire est une bénédiction dans le chapitre 2 du Shar à Nevoa, une étude de la Torah sans concentration crée des anges dans le monde de Yetzira et une pratique des mitzvot sans concentration des anges dans le monde d'Asiya. Or, tous ces anges ont à la fois une forme et un esprit. En revanche, l'étude de la Torah qui est réellement intéressée, par exemple pour devenir un érudit ou pour toute motivation similaire, ne connaît en aucune façon l'élévation, pas même vers les sanctuaires et les palais des anges de la sainteté. Elle demeure ici-bas, dans ce monde matériel qui est le siège des clipotes. Raïm Nissebaum.
12: Eh bien, voilà qu'on assigne à tous nos actes une fonction. On me dit, il y a un but aux choses. Et alors, on sait bien que le judaïsme est construit autour de cette idée. C'est qu'il faut que nous accomplissions les commandements de Dieu, que nous étudions la Torah. Tout cela est fondamental. Bien sûr, c'est l'essentiel de la vie aux yeux du judaïsme. Toutefois, précise les textes les plus profonds, les textes de Kabbale, l'enseignement du Baal Shem Tov, Dieu, et avant lui de Rabbi Yitzhak Luria, du Harizal. Nos actions, notre étude, doivent s'élever, doivent monter dans les mondes spirituels, qu'on a entendu désigner dans le texte cité par le Tania comme les palais des anges spirituels, etc. Tout cela étant à prendre, bien sûr, au sens spirituel et métaphorique. En tout état de cause, cela veut dire que nous devons faire s'élever nos actes, notre étude. Or, il y a une condition pour cela. Et c'est ce que le Tania va longuement développer à partir du chapitre que nous avons ouvert aujourd'hui, en réalité.
0: Chapitre 40.
12: Absolument, et cela va s'étendre sur quelques chapitres. Il faut pour cela pour que nos actes s'élèvent, il faut y adjoindre l'amour et la crainte de Dieu. Alors on va avoir l'occasion dans les semaines qui viennent de revenir sur ces notions qui sont beaucoup plus complexes que leur simple appellation. Mais ici, le Tania vient de nous dire quelque chose de très fort. C'est que même si nos actes de mitzvot sont particulièrement bon et brillant, etc., même si notre étude de la Torah est particulièrement pertinente, cependant, spirituellement, tout cela peut rester bloqué en bas, a-t-on dit. Et d'ailleurs, cela nous rappelle une anecdote citée au nom du Baal Shem Tov. On nous dit qu'un jour, le Baal Shem Tov était en déplacement, comme souvent avec ses disciples, et il demanda à l'un d'entre eux d'aller voir si de s'arrêter pardon devant une synagogue, une de ces petites synagogues dans les petits villages juifs comme il en existait en Europe centrale avant-guerre. Et donc le Baal Shem Tov descend de la charrette où il se trouvait, il va vers la synagogue, on ressort immédiatement et dit mais c'est plein, on ne peut pas y entrer. Un des chassidim est étonné, il descend à son tour, va voir et voit que la synagogue est vide. Alors il se retourne vers le Baal Shem Tov et lui dit « Mais maître, on peut y entrer, il n'y a personne. » Et le Baal Shem Tov explique « elle est pleine de toutes les mitzvot, de toute l'étude qui a été faite. Comme cette étude n'était pas portée par l'amour et la crainte de Dieu, elle ne s'est pas élevée et donc tout est resté bloqué dans notre monde. C'est cela qu'il nous appartient d'éviter justement par notre effort spirituel. »
0: Et donc, lorsque on étudie l'Ishma, donc pour la Torah, pour l'étude de la Torah et rien d'autre, ça crée donc des anges, nous dit le Tania, non pas seulement dans le ciel, mais ici-bas.
12: Absolument. Et parce que nos actes ont une conséquence. C'est ce, en d'autres termes, on vient d'appeler faire s'élever nos actes. Tous nos actes sont créateurs. Nos mitzvot sont créatrices. Notre étude de la Torah est créatrice. Cela crée des créatures spirituelles, justement. Alors, on les appelle ici des anges, mais surtout bien loin de cette imagerie qu'il y a dans le monde occidental autour de l'ange. Oui. Des créatures spirituelles, uniquement spirituelles, qui sont porteuses d'une mission particulière pour lesquelles elles ont été créées, mais nous y sommes pour quelque chose.
0: Merci beaucoup, Rémi Seboum, d'avoir été avec nous pour cette étude du Tania, écoutée en podcast sur radioj.fr. Bon après-midi à vous et à demain.
12: À demain.
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0: Et c'est ainsi que s'achève votre grand journal. Merci de l'avoir suivi et merci à Benjamin et à Ethan à la réalisation cet après-midi.
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0: Un grand journal à réécouter en podcast sur radioj.fr et toutes les plateformes d'écoute, notamment sur Spotify et Deezer, ainsi qu'en vidéo sur YouTube et les réseaux sociaux. À suivre un nouveau journal présenté par Nina Alou, juste après l'émission de Cyril Saakol. On se retrouve demain, même heure, même endroit. D'ici là, portez-vous bien.
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20: Il est 15h, bonjour et bienvenue à toutes et à tous sur Radio J. Tout de suite, le journal de l'information avec Nina Alouche.
3: Bonjour Cyrielle, bonjour à toutes et à tous. À la une de l'actualité, Israël en état d'alerte maximale à l'approche de Rosh Hashanah. Les autorités craignent une attaque surprise du Hezbollah, du Hamas ou de l'Iran. Selon les services de défense, aucun signe concret d'une attaque imminente n'a toutefois été détecté. Le Conseil national de sécurité a néanmoins appelé les Israéliens se trouvant à l'étranger à rester prudents et à éviter de se faire remarquer. Hier matin, Tzal a lancé sans préavis l'exercice Alot Hashachar 2.0. L'objectif, tester sa capacité à faire face à une guerre de grande ampleur sur plusieurs fronts. L'Iran menace de prendre des mesures de représailles si l'ONU adopte une résolution contre Téhéran. Le porte-parole du ministère iranien des Affaires étrangères, Ismail Baghaei, accuse les pays européens d'être irrationnels en cherchant à renvoyer son dossier nucléaire devant le Conseil de sécurité de l'ONU. Selon lui, la guerre imposée empêche actuellement les inspecteurs d'accéder aux installations nucléaires. Il a également rejeté l'idée d'une guerre avec les États-Unis, parlant plutôt d'une agression manifeste contre l'Iran. Téhéran qui menace également la Corée du Sud de graves conséquences en cas de présence militaire à Hormuz. Les Émirats arabes unis ont de leur côté affirmé qu'ils n'accepteraient pas que leurs exportations d'énergie soient menacées ni qu'un seul pays contrôle le détroit d'Hormuz. Ils ont également averti que le rétablissement de la confiance avec l'Iran pourrait prendre des décennies. Le Qatar estime pour sa part que les pays du Golfe ne peuvent pas dépendre uniquement de leur partenariat militaire avec les États-Unis. Attentat en Judée-Samarie, le terroriste abattu par Tzal. Un homme a été grièvement blessé lors d'une attaque au couteau à la ferme de Moazi Yehouda. Le terroriste a été retrouvé dans un village voisin près de son véhicule. Il a tenté de poignarder des soldats qui ont alors ouvert le feu. Le ministre de la Défense Israël Katz avertit si la situation sécuritaire en Judée-Samarie venait à se dégrader, l'autorité palestinienne et les organisations qui lui sont liées pourraient préparer une attaque de grande ampleur comparable à celle du 7 octobre. Un véhicule de Tzal touché par un engin explosif à Gaza, Israël riposte. Aucun soldat israélien n'a été blessé. Dans la nuit, Tzal a donc riposté en frappant plusieurs infrastructures du groupe terroriste utilisé selon l'armée pour mener des attaques contre des civils israéliens et des soldats. Côté américain, l'envoyé spécial Jared Kushner estime qu'Israël agit de manière un peu irrationnelle concernant Gaza. Selon lui, les prochaines élections israéliennes influencent la politique du gouvernement concernant la région. Écoutez.
21: Il existe un nouveau gouvernement palestinien technocrate qui n'est ni l'autorité palestinienne ni le Hamas. Il est impossible d'intégrer ce gouvernement à Gaza tant qu'il y a des armes là-bas. Nous commençons à comprendre l'ampleur de la militarisation de Gaza. C'est au-delà de ce que vous pouvez imaginer. Démilitariser la bande de Gaza ne sera pas facile.
3: L'envoyé américain Jared Kushner ce matin, les États-Unis cherchent actuellement à faire avancer un plan visant notamment à obtenir le désarmement du Hamas, en échange notamment d'un retrait israélien de la bande de Gaza. Le reste de l'actualité, c'est la guerre en Ukraine. Le Kremlin n'exclut pas une reprise des négociations. Cette possibilité intervient après la visite à Moscou des émissaires américains Steve Witkoff et Jared Kushner. Nous n'excluons pas la reprise du format tripartite, a déclaré Dmitri Peskov, porte-parole du Kremlin. Il a toutefois précisé qu'il était trop tôt pour parler d'une date ou d'un lieu. De son côté, l'Ukraine a transmis à l'OTAN une liste de ses besoins urgents en matière de défense aérienne et antimissile à la veille d'une réunion entre les alliés de Kiev à Bruxelles. Enfin, présidentielle 2027, Ségolène Royal a obtenu les parrainages nécessaires pour la primaire socialiste. Elle affirme vouloir remettre de l'ordre et de la dignité dans la Maison France sans encore détailler son programme. Ségolène Royal rejoint 6 autres candidats déjà déclarés. Raphaël Glucksmann, Philippe Brun, Jérôme Guedj, Emmanuel Morel, Fabien Verdier et Olivier Faure qui a lui aussi assuré avoir ses parrainages. On l'écoute.
22: Vous savez, une présidentielle, ce n'est pas simplement un long fleuve tranquille et on n'est pas nommé président de la République. C'est une confrontation qu'il faut assumer, accepter. Il faut être dans le combat et défendre ses positions, défendre ce que l'on croit.
3: Olivier Faure ce matin sur BFM TV. La primaire socialiste se déroulera en deux tours les 9, 10 octobre, puis les 16 et 17 octobre.
20: Ce journal Nina Louche, on vous retrouve évidemment à 15h30 pour le rappel des titres. Tout de suite, c'est une petite pause et puis on démarre notre émission avec mon invité Hakim Jaziri sur Radio J.
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3: Bonjour à toutes et à tous et bienvenue sur Radio J. Je suis ravie de vous retrouver pour cette rentrée avec ce nouveau format d'émission, toujours une heure ensemble, avec un invité entouré de notre expert du jour, Christian Richaume, pour mieux analyser la psychologie de cette émission. Acteur, scénariste, auteur, metteur en scène de théâtre notamment. Aujourd'hui, j'ai le plaisir de recevoir Hakim Jaziri, un des acteurs principaux de la série Fauda, dont la saison 5 est très très attendue. Elle sortira demain sur Netflix en France. On va parler bien évidemment très longtemps de cette série, mais aussi on tente toujours de découvrir notre invité aujourd'hui sur nos réseaux radioj.fr et sur Radio J.
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3: Radio J. Bonjour Hakim Jaziri.
4: Bonjour.
3: Merci beaucoup d'être mon invité. Je vous en prie, rapprochez-vous un tout petit peu du micro,
4: absolument.
3: On vous entendra mieux. Je suis ravie de vous avoir aujourd'hui en face de moi pour découvrir votre actualité très longue autour de cette série Fauda, dont la saison, je le disais il y a un instant, est extrêmement attendue. On me demande, moi qui l'ai vue, évidemment, ce que j'en pense. On va en parler dans un instant parce que vous avez un rôle prépondérant. J'essaierai de pas tout dire. Mais j'aimerais d'abord démarrer cette émission en vous remerciant parce que je vous trouve très courageux d'accepter cette interview. Je trouve que c'est très intelligent de votre part. C'est un échange que j'attendais particulièrement et qui, moi, me challenge tout à fait personnellement. Peut-être une des émissions les plus attendues pour moi cette année. Et j'ai conscience, je vous le dis très sincèrement, c'est une chose que j'aurais pu dire à d'autres invités aussi, que venir à Radio J comme jouer dans une série israélienne sans doute aujourd'hui, c'est peut-être perçu comme un acte politique. Et je voulais votre avis par rapport à ça.
4: On va commencer tout de suite à rentrer dans le dur.
3: Je suis désolée, mais je pouvais pas démarrer autrement.
4: C'est super. Je pouvais pas rêver meilleur démarrage. En fait, pour être tout à fait honnête avec vous, c'est justement ça pour moi qui est le plus important. Je ne le perçois pas du tout comme un acte politique, parce que c'est totalement lié à ma relation avec l'art. Qu'est-ce que l'art représente pour moi? C'est pas nouveau. Et il date pas de ma participation à Fauda. Ça fait 15 ans, 20 ans aujourd'hui que toute mon œuvre artistique témoigne de cette philosophie. Et cette philosophie est que l'art, pour moi, comme le sport, par exemple, sont aujourd'hui les derniers espaces de liberté où on doit, je dis bien on doit, pas où l'on peut, où l'on doit s'affranchir de toutes nos différences culturelles, ethniques, sociales, religieuses, pour créer ensemble. Parce que c'est l'un des seuls vecteurs aujourd'hui par lequel on peut proposer un monde meilleur pour nos enfants demain. C'est-à-dire que s'il n'y a plus ça, s'il n'y a plus ces espaces de dialogue où on se regarde plus à travers le prisme de nos étiquettes ou des étiquettes que les sociétés nous collent sur le front, et ben c'est terminé. On se regardera constamment par le biais de des méfiances et surtout à l'époque des réseaux sociaux où tout va très vite avec les injonctions à prendre parti à tout bout de champ avec des gens qui aujourd'hui ont l'impression d'être détenteurs de la morale universelle, et toute forme de nuance, de complexité disparaît alors que le monde n'est fait que de complexité et de nuances de gris. Donc c'est mon rapport à l'art qui fait que j'ai accepté, j'avais toutes les garanties artistiques et humaines pour y aller et je n'avais aucune raison de refuser parce que c'était une production israélienne, tout comme je l'aurais fait avec n'importe quelle autre production de n'importe quel autre pays.
3: On va y venir de cette production dans un instant. J'aime beaucoup ce que vous êtes en train de nous dire. On va voir que dans votre parcours, tout ce fil se tient finalement parce que avant de chercher à vous connaître en tant qu'acteur, et puisque c'est l'ADN de cette émission, qui vous êtes au-delà de ce que vous faites, j'ai envie de comprendre le cheminement. Hakim, je crois savoir que vous êtes né le 2 juillet dans les années 80 en Algérie. Vous avez grandi dans la banlieue chic d'Alger, et corrigez-moi si je me trompe, avec un papa haut fonctionnaire en Algérie, une mère psychologue dans votre pays natal. Quel genre d'enfance vous diriez que vous avez eu et dans quel cadre vous avez grandi?
4: Une enfance très heureuse, très très heureuse, entourée d'un cocon familial énorme qui a grandement participé à mon éducation. J'ai grandi, moi, entouré de mes grands-parents, mes tantes, mes oncles, mes cousins, mes cousines. C'est culturel chez nous, c'est comme ça. Et donc, avec énormément d'amour autour de moi, énormément d'amour qui m'a été transmis aussi. Et de par les positions de mes parents, effectivement, on ne manquait pas de grand-chose. Donc je dirais que c'était une enfance particulièrement heureuse jusqu'au début des années 90. Ouais.
3: Vous quittez votre pays dans ces années-là, ouais, dans un contexte de guerre civile. Vous arrivez en France ensuite, on va y venir pour la France, mais racontez-nous ce parcours, pourquoi vous êtes parti et quel état d'esprit avait votre famille à ce moment-là?
4: Eh ben, on est parti parce que a éclaté la décennie noire en Algérie dans les années 90, tout début des années 90, et que l'islamisme a commencé à devenir très ravageur. À la base, c'était une guerre entre guillemets contre l'État, contre ce que l'État algérien représentait. Et puis, au fur et à mesure, au bout de 2-3 ans, tout le monde était en danger finalement. Et donc mes parents, étant des intellectuels avec des positions importantes, étaient directement menacés. Et après la menace de trop en 1994, où là on a connu vraiment les années les plus dures de cette décennie noire, mes parents ont pris la décision de fuir très urgemment. Donc c'était soit trouver quelque chose en France, parce qu'ils connaissaient un peu le pays pour y être venus pour quelques déplacements professionnels, ou soit partir en Tunisie. Mon père s'était donné 10 jours. Il est venu en France pour essayer de trouver quelque chose. La veille de son retour, il l'a trouvé à Aulnay-sous-Bois. Et quand il est revenu, il nous a pris et on est arrivé voilà, dans cette urgence-là. Ouais.
3: Vous allez évoluer à Aulnay-sous-Bois, dans la cité des 3000, ouais, comme on l'appelle. Votre père va faire les marchés. Ouais. Votre mère devenir femme de ménage chez des gens. Qu'est-ce que ça génère en vous quand vous voyez cette différence de catégorie socio-professionnelle qui s'installe dans deux pays différents, et j'imagine avec un pays que vous aimiez intensément.
4: Le déclassement social de mes parents a été extrêmement dur à vivre pour moi, parce que je les ai toujours vus et regardés à travers les yeux du monde en Algérie, parce que tout le monde les respectait beaucoup. Et donc j'avais cette espèce d'admiration incroyable de par le regard que les gens portaient sur eux. Et quand on est arrivé en France, effectivement, et d'un coup mon père avait créé une petite société d'import-export de produits cosmétiques vers l'Algérie dans un premier temps, et puis obligé de faire des marchés pour faire rentrer très concrètement l'argent et faire vivre sa famille. Ma mère, ses diplômes ne valaient plus rien ici en France, donc il fallait vraiment que voilà, qu'elle trouve des occupations urgentes, pareil, toujours pour faire vivre la famille. Et tout ça a été extrêmement difficile à vivre pour moi. En plus, évidemment, de l'exil, qui est ravageur. En plus du harcèlement scolaire que j'avais subi, parce que j'étais différent, parce que je parlais pas très bien le français à cette époque, parce que je m'habillais différemment, je venais d'un autre pays. Et donc, j'ai été pointé du doigt pour mes différences. Et effectivement, pendant un certain temps, j'avais ce statut de victime qui me faisait très, très, très, très mal. Donc, tout ça additionné en fait qu'à un moment donné, on perd un peu pied, quoi.
3: Vos parents, je vous ai entendu le dire, Hakim Jaziri, partent de leur pays pour vous protéger de l'islamisme. Ouais. Et finalement, c'est ici, sur notre sol, que vous allez le rencontrer.
4: Oui, parce que à cette époque-là, en tout cas, il y avait des organisations clandestines qui avaient presque pignon sur rue. Les autorités ne se méfiaient pas particulièrement de l'entrisme de l'islamisme en France à cette période, fin des années 90, en plus à partir du moment où il y a eu un tas d'islamistes qui ont été déboutés en Algérie. Il y en a beaucoup qui ont trouvé refuge ici en France, dans les banlieues parisiennes ou ailleurs, ou même à Barbès par exemple. Et effectivement, bah, c'était exactement les mêmes finalement que ceux qu'on avait fui des années plus tôt. Et mon parcours entre mes 13 et mes 19 ans a été plutôt chaotique, dans la mesure où ben voilà ce que je racontais tout à l'heure, toutes ces blessures, c'est un terreau très favorable à la perdition. Puis quand à 16 ans, je me suis fait virer du lycée malheureusement, parce que j'étais devenu un adolescent ingérable. Et puis ben oui, c'est la rue qui reprend le relais, c'est le manque de perspective, c'est les rêves qui s'arrêtent, c'est tout un tas de choses comme ça. Moi, à qui on avait prêté un avenir tellement serein parce que j'avais beaucoup de capacités jeunes, ben là je savais que j'étais en train de décevoir mes parents qui avaient tout sacrifié pour nous. Cette culpabilité était beaucoup trop lourde pour un gamin de mon âge. L'environnement était extrêmement dur. Donc tout ça a fait qu'à un moment donné, effectivement, je me posais énormément de questions sur ce pays. Je comprenais pas. Moi, je le regardais quand j'étais jeune par le club Dorothée, ce pays qui me faisait saliver. J'avais en tête le McDonald's, le Nutella, la Tour Eiffel, les grandes avenues parisiennes, etc. Et puis d'un coup, on se retrouve dans un environnement qui est complètement différent, où la violence règne, où on est dans un endroit où qui catalyse énormément de problématiques sociales. Et je comprenais pas. Et ces gens-là, en fait, sont des génies pour vous apporter des réponses préfabriquées en disant, voilà ce que la France a fait de toi, a fait de tes parents. Donc, c'est clair que c'est un pays ennemi. Il faut revenir à ta condition de musulman.
3: Vous avez signé une pièce coup de poing qui s'intitule « Désaxée », présentée au Festival d'Avignon, qui a reçu le prix du théâtre 2018. C'est une plongée dans les mécanismes de la radicalisation religieuse que vous avez côtoyée. C'est un récit en partie personnel. Ouais. On va écouter la bande-annonce, un petit extrait tout du moins.
4: Avec plaisir.
3: Et puis on en parle.

0: vous avez dit « le théâtre m'a sorti de la radicalisation », vous allez vous diriger vers le théâtre. J'ai l'impression que c'est un peu à un moment donné, vous allez me dire à quel moment vous comprenez où est votre place dans ce cheminement, mais un peu comme une boussole, un souffle de vie que va vous donner une rencontre que vous devez peut-être au hasard, mais peut-être que vous êtes croyant et que vous pensez qu'il n'y a pas de hasard, avec le théâtre Jacques Prévert.
1: Ouais. Oui, c'est fou, hein, quand même, quand on y pense, effectivement. Oui, bah, c'est-à-dire que pendant que j'étais et je fréquentais ces gens-là et qui s'occupaient

0: la personne qu'on essaie d'endoctriner dans l'isolement le plus total. Et l'art, c'est l'ouverture sur le monde. Donc, c'est l'une des premières choses qu'on vous explique. Et ce jour-là, il s'avère que je suis resté près de 3 quarts d'heure derrière ce buisson à les regarder jouer. Et j'étais fasciné par ce vent de liberté qui régnait à l'intérieur de cette salle, auquel j'avais la sensation de ne pas avoir le droit, moi, à ce moment-là. Parce que je voyais tout à travers le prisme d'une seule émotion qui était la colère, qui s'était au fur et à mesure du temps transformée en haine. Et ce jour-là, je me surprends à rire avec eux, à être ému par leurs interprétations et à les envier terriblement. Et il s'est passé quelque chose que je ne saurais pas du tout expliquer, pour être tout à fait honnête, jusqu'à aujourd'hui. Mais il s'avère que malgré le fait que je sache que j'allais faire quelque chose qui allait me mettre dans une situation très délicate, je me suis inscrit à ce cours-là 2 jours plus tard. Et puis, il a commencé une sorte de vie un peu schizophrénique où pendant plusieurs mois, j'avais ce cours de théâtre 2 heures par semaine entre 18h et 20h le jeudi soir, je me souviens, qui me faisait un bien fou, comme un quelqu'un d'énervé qui tape dans un punching ball et qui sort tout. Et puis, je repartais ensuite refréquenter ces mecs-là en culpabilisant d'un côté, en culpabilisant de l'autre. C'était très, très dur, cette période-là. Extrêmement compliqué, mais je sais pas pourquoi il fallait absolument que je continue à faire cette activité. Ouais.
1: Christian Richomme, je vais vous donner la parole parce que je sens qu'il y a des choses à dire.
2: Quand on a cet âge-là et qu'on est dans ce milieu, ouais, dans ce contexte, qu'est-ce que vous avez ressenti quand vous êtes monté sur les planches et que tout d'un coup vous étiez pas vous?
0: C'est ça. Le point de bascule, il est là, en réalité. Parce que, effectivement, il y a cette prof de théâtre décide d'organiser un spectacle de fin d'année, comme dans plein de cours de théâtre, finalement. Et puis, on montait sur scène pour la première fois. Et ce qu'elle avait fait, c'était que je pense que j'étais de loin pas du tout le meilleur acteur de la troupe, mais elle m'avait donné le rôle principal. Elle connaissait pas mon histoire, je l'avais caché à tout le monde, mais je pense qu'elle savait qu'il fallait qu'on me valorise d'une façon ou d'une autre. Et donc, quand je monte sur cette scène de théâtre pour la première fois face à un public et que je reçois ces applaudissements à la fin, la seule analogie que j'ai trouvée avec le temps, c'est quand on se réveille d'un cauchemar qui nous semble extrêmement réel et que d'un coup, on se dit « Oh mon Dieu, c'était qu'un cauchemar, ça nous arrive tous. Ouais. » Mais moi, c'est exactement ça que j'ai ressenti. Et j'ai été traversé par un souffle de vie incroyable. Je me souviens, j'étais comme Zébulon sur scène, à sautiller partout, à regarder à mes camarades à droite, à gauche, à leur dire « Mais c'est ça que je veux faire, je veux revivre ça le plus possible dans ma vie. » Et en fait, ces applaudissements-là, je les prenais pour moi. Bon, j'étais pas le seul sur le plateau de théâtre, mais je les prenais pour moi. Et ce jour-là, je l'ai analysé plus tard comme ça, pas sur le moment, mais c'est comme quand les rêves... je pense que j'avais tué le gamin que j'étais, qui n'avait pas grandi avec des rêves, donc avec des objectifs, avec une carotte au bout, pour pouvoir s'épanouir correctement. Et que ce jour-là, je me suis remis à rêver. Et ça a été un tel souffle de vie que...
1: Et vous n'avez plus arrêté?
0: Je suis parti comme un voleur. Moi, j'ai tout recommencé à zéro. Je savais que c'était à Paris que ça se passait. J'ai repris mes études au lycée autogéré de Paris, qui était un lycée particulier, démocratique, mais qui convenait beaucoup, qui convenait bien en tout cas à la personne que j'étais à cette période-là, qui m'a beaucoup aidé à me sociabiliser, à me rééduquer complètement, parce qu'il fallait que je redevienne tolérant, il fallait que je me réouvre sur le monde. Je revenais de très très très loin. Et ce lycée, et il y avait aussi la possibilité de pratiquer le théâtre dans ce lycée-là, donc je ne faisais que ça quasiment du matin au soir. Et ensuite, les cours pour devenir professionnel, voilà.
1: Hakim Jaziri, en tant qu'auteur et metteur en scène, vous allez recevoir plusieurs prix, distinctions pour vos différentes pièces sur des sujets sociaux qui monopolisent le débat public. Il y a bien sûr la radicalisation qu'on vient d'évoquer, les violences conjugales, la relation police-population. Est-ce que vous diriez qu'aujourd'hui, vous avez construit un parcours artistique engagé?
0: Oui. Oui, je l'assume d'ailleurs même très bien. Et puis c'est pas que au niveau de mes œuvres artistiques, c'est aussi au niveau de mon engagement sur le terrain, parce que j'ai fondé un collectif d'artistes pluridisciplinaires qui a employé énormément d'artistes en 10 ans. Et le but, c'était de travailler avec les territoires, avec les associations, avec les structures étatiques sur le terrain auprès des publics qui en avaient le plus besoin. Donc j'ai été très engagé sur les questions de rupture identitaire, de radicalisation, de marginalisation, et pas spécifiquement auprès que des publics des banlieues, mais aussi dans les zones rurales, là où finalement l'art doit entrer et doit faire partie intégrante de la vie des gens, parce que encore une fois, avec ce que je vous ai raconté, bah vous comprenez maintenant aisément quel est mon rapport à l'art. Et moi, je crois que

0: littéralement sauvé des vies. Et je pèse mes mots quand je dis ça. Donc,
1: ça a sauvé la vôtre.
0: Ça a sauvé la mienne et je suis assez persuadé que ça a sauvé en tout cas des trajectoires qui ont croisé mon chemin en tant qu'artiste. De par l'implication qui a été la mienne, de par le témoignage qui a été le mien auprès de ces gens-là, l'identification qu'ils se sont fait en se disant waouh, si lui a réussi à le faire, peut-être que moi aussi je peux le faire. Je sais que aujourd'hui, je reçois encore des messages de la part de parents qui me disent merci, merci. Depuis que tu as croisé mon fils, il est différent, il a pris un bon chemin. Donc je sais les vertus de l'art, ouais.
1: On parle d'art, on va parler de cinéma dans un instant dans la progression, mais je voudrais rester sur le théâtre parce qu'on a commencé par ça et parce que je crois savoir que vous avez un projet avec Omar et Youssef Souleymane, adapté de cette pièce intitulée Le Dernier Syrien. Pour nos auditeurs, c'est notamment l'auteur des Complices du Mal et il va sortir le 17 septembre prochain Les Héritiers de la Haine aux éditions Plomb. Et j'aimerais que vous nous disiez un mot sur cette pièce en préparation, si toutefois vous avez le droit.
0: C'est pas une collaboration directe avec Omar Youssef Souleymane, que je n'ai pas rencontré pour l'instant, pour être tout à fait honnête. Je suis juste acteur sur cette pièce-là, qui va être montée par Malena Perrault, et donc qui m'a engagé en tant qu'acteur tout simplement sur ce projet. Mais Le Dernier Syrien, oui, c'est une pièce très intéressante, en droite lignée de ce que moi j'ai pu faire sur mes différents projets, et qui est un vrai tableau de ce qu'est la société syrienne avant qu'elle ne connaisse les temps difficiles qu'elle a connus. Donc ouais, c'est une pièce très très jolie, ouais.
1: En tant qu'acteur, vous travaillez depuis plus de 20 ans pour le théâtre, le cinéma, la radio aussi et la télévision, et notamment à l'international depuis 2 ans, si j'ai bien compté, avec des rôles principaux, notamment dans la série Fauda, saison 5, composée de 11 épisodes qui arrive demain. Elle est réalisée par Omri Given, qui sortira donc demain sur Netflix. Vous y êtes aux côtés de Lioraz, évidemment, producteur et auteur de la série, mais aussi de Mélanie Laurent, Yaakov Zada Daniel et Doron Ben Avid pour les têtes d'affiche, je dirais. Vous êtes très nombreux, il y a d'autres noms bien sûr. Une saison extrêmement attendue en France depuis de nombreuses années. Et je tiens à dire pour nos auditeurs, parce que c'est important de le signaler, que ceux qui s'attendaient à voir la continuité de la saison 4 vont être déçus, parce qu'il est surtout question de l'après. Ce pourquoi ceux qui n'ont pas suivi les 4 saisons précédentes seront ravis. Vous êtes d'accord avec moi?
0: Ouais, je suis plutôt d'accord avec vous. Même si je mettrai une petite nuance, parce que je pense que c'est bien de regarder les 4 premières saisons aussi. D'abord pour comprendre la psyché des personnages, pour comprendre leur parcours et ce qui les amène à vivre ce qu'ils vivent dans la saison 5. C'est vrai que sans ça, je dirais qu'il y a quelque chose qui manquerait au tableau final.
1: Je suis bien d'accord avec vous. Cette saison-là, elle relate en partie du 7 octobre, qui a coûté la vie, je le rappelle, à des civils israéliens et du monde entier, mais aussi à des soldats de l'armée israélienne. D'abord, Hakim, je suis obligée de démarrer par là, parce qu'on est dans une série, mais qui relate de la réalité. Comment vous avez vécu, ressenti ce 7 octobre par votre prisme, qui, on se l'avoue, est une forme de césure, en tout cas pour le côté français, en France, que par une augmentation de la stigmatisation des musulmans en France, que par la diabolisation d'Israël, que par la montée de l'antisémitisme, il y a beaucoup de sujets. Et j'aimerais savoir comment vous avez ressenti tout cela.
0: Alors, pour être tout à fait honnête avec vous, je l'ai vécu comme presque un fait divers, dans un premier temps, en étant indigné évidemment par ce qui se passait, de la même manière que je l'ai été pour toutes les attaques terroristes commises au nom de l'islam à travers le monde. Et mon parcours est lié à ça, donc forcément ça me touche particulièrement. Mais pour être tout à fait honnête, je n'avais pas mesuré l'ampleur du traumatisme que c'était, l'ampleur de l'attaque que c'était. Et que c'est une fois là-bas sur place que j'ai pu effectivement mesurer ça. Et le gap est énorme, énorme, parce que ça m'a fait m'interroger sur la part de l'information qui veut bien nous être parvenue depuis ce qui se passe réellement au Moyen-Orient, ici en France. Et donc effectivement, j'ai la sensation maintenant d'avoir une vue d'ensemble plus globale sur ce qui se passe là-bas, ouais.
1: C'est quoi cette vue d'ensemble plus globale?
0: Cette vue d'ensemble, c'est déjà de réaliser, par exemple, que 23% de la population israélienne est arabe et que 90% de ces Arabes sont musulmans, par exemple. J'ai vu une mixité incroyable dans les rues de Tel Aviv. Ça, c'est mon expérience personnelle que je ne peux pas renier. Des gens mangeaient exactement aux mêmes endroits, d'obédiences différentes, de rangs sociaux différents, de cultures différentes, de religions différentes. Ça, c'est mon expérience là-bas sur place. Et puis, elle est en totale adéquation avec mon expérience sur le plateau. Sur le plateau de tournage, on parlait 4 langues différentes. On parlait anglais, français, hébreu et arabe. Et la moitié de l'équipe était arabo-musulmane. De même que la moitié de l'équipe était juive. Donc en fait, ça fait 10 ans qu'ils collaborent ensemble à créer cet objet artistique. Et je sais pas pourquoi est-ce que on ne pointe pas du doigt ça ou on regarde pas le symbole de paix que ça c'est. Alors bien sûr, il y a des endroits en Israël où il y a plus de tensions communautaires, évidemment. Mais en tout cas, moi, mon expérience à Tel Aviv, c'était pas du tout ça. Donc forcément, ça m'oblige à regarder les choses autrement. Ça m'oblige à me réinterroger sur les injonctions qui sont les nôtres aujourd'hui, à devoir choisir des camps. D'abord, c'est des choses contre lesquelles je me bats depuis des années et des années. Les injonctions identitaires, religieuses, je pense à titre personnel que ce sont vraiment des tares, très sincèrement, et que notre lieu commun, c'est notre appartenance à l'humanité. Et j'ai vraiment, vraiment aucune envie d'oublier ça dans le débat ou dans même la symbolique que tout ça représente. Donc je n'ai pas d'indignation sélective, je n'ai pas la souffrance sélective. Je souffre autant pour des gens qui meurent, des innocents qui meurent sous le poids de la guerre, que ça soit au Yémen, que ça soit en Ukraine, que ça soit en Palestine, que ça soit en Israël, que ça soit ailleurs. C'est vraiment, et je le dis très sincèrement, hein, c'est pas un discours naïf, c'est pas un discours consensuel, c'est vraiment un discours que je vis très profondément et j'ai envie d'être cohérent avec ça. Voilà.
1: Ne bougez pas, on revient juste après le rappel des titres sur Radio J.
0: Avec plaisir.
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1: Passé d'une minute sur Radio J, bonjour et bienvenue. Tout de suite, c'est le rappel des titres avec Nina Alouche. Rebonjour Nina.
3: Bonjour Cyrielle, bonjour à toutes et à tous. À la une de l'actualité, le Hezbollah a lancé 2 drones explosifs contre des soldats israéliens dans la région de la crête d'Alitaer au sud Liban pour la 3e fois en une semaine. Aucun blessé n'a été signalé. En représailles, l'armée israélienne affirme avoir frappé plusieurs infrastructures du groupe terroriste, dont un dépôt d'armes. Des médias libanais ont rapporté que 11 personnes, dont 2 enfants, avaient été tuées dans ces frappes. Tsahal dit enquêter sur ces informations et sur d'éventuels blessés civils. Au Yémen, les Houthis affirment avoir abattu un avion saoudien. Cette information n'a pas pu être vérifiée indépendamment et l'Arabie Saoudite n'a pas encore réagi. Les Houthis affirment également avoir abattu 3 drones de reconnaissance saoudiens au cours des dernières 24 heures. De leur côté, les forces gouvernementales yéménites disent avoir mené plusieurs frappes contre des positions Houthis. Oman a secouru 16 membres d'équipage d'un pétrolier saoudien attaqué par l'Iran. Le navire fait partie de 2 super pétroliers transportant du pétrole saoudien. L'attaque a fait 2 morts. Le pétrolier comptait 25 membres d'équipage. Après donc le sauvetage de 16 personnes, 7 membres restent portés disparus. En Thaïlande, un Français visé par une procédure d'expulsion après une polémique avec des Israéliens. Les autorités thaïlandaises ont ordonné l'expulsion de Kevin Dimino, un Français à la tête d'un zoo sur l'île de Koh Samui. Il lui est reproché d'avoir installé des panneaux interdisant l'accès du parc aux Israéliens. Selon l'arrêté signé par le Premier ministre et le ministre de l'Intérieur, il est également accusé d'avoir encouragé des divisions raciales et religieuses. Enfin, la France et la Corée du Sud vont investir 1 milliard d'euros dans les 5 prochaines années pour soutenir la filière de l'image, annonce d'Emmanuel Macron en ouvrant à Saint-Paul-de-Vosges le sommet international Lumière consacré à l'avenir du cinéma. Cet accord prévoit 500 millions d'euros de financement français et 500 millions apportés par la Corée du Sud. La part française proviendra de crédits déjà existants de la Banque publique d'investissement.
1: Nina, on se retrouve à 16h pour le journal complet. Tout de suite, une courte pause et c'est la suite de notre émission avec le comédien et metteur en scène et auteur Hakim Jaziri sur Radio J.
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1: De retour en direct sur l'antenne de Radio J. Merci beaucoup de nous rejoindre et de passer cet après-midi avec nous jusqu'à 16h avec mon invité aujourd'hui, Hakim Jaziri, un des acteurs principaux de la série Fauda saison 5 qui sortira demain sur Netflix. On va rentrer dans le vif du sujet, Hakim Jaziri, parce que dans cette saison, nous sommes bien après le 7 octobre et tous ont arrêté leurs fonctions au sein du Shabak. Doron affronte ses démons intérieurs avec des souvenirs et il se replonge dans ce jour là avec, je l'avoue, un épisode 7 extrêmement dur parce qu'il retrace ce jour-là, 7 et 8 exactement, qui démarre le 7 en effet, pour rappeler sans doute le 7. Il montre enfin ce qui leur est arrivé à tous, en partie à Ellie, Doron et Steve, et aussi à quelques autres. Et à la fois, on se dit, en regardant cette saison-là, qu'il n'y a seulement qu'une infime partie de la réalité. Je crois savoir qu'il y a eu beaucoup de coupes sur ce qui était prévu.
0: Oui, il y a eu des coupes sur ce qui a été prévu, mais parce que bon, il y a des limites à la mise en scène de l'horreur, tout simplement, et que il y avait des images qui étaient difficilement montrables. Donc, il fallait rester dans le cadre du show qu'est Fauda et ne pas dépasser cette limite-là. Donc, oui, mais du coup, effectivement, on est pas loin de la réalité, mais on se rapproche pas, quoi.
1: Bien sûr.
0: La réalité a été beaucoup plus atroce que ça.
1: Je sais que Lioraz a indiqué au point que la saison a été la plus dure à écrire, à jouer, à réaliser. À noter que Lior, comme d'autres acteurs, je pense notamment à Aïdan Hamedi, que l'on voit à la fin de la série, ont réellement été sur le front. Est-ce que vous avez ressenti un tournage particulier? Une douleur particulière, des tensions peut-être particulières?
0: Non, pas de tension, absolument aucune. C'est ça d'ailleurs qui est assez étonnant. Non, il n'y avait pas de tension. Au contraire, on a contrebalancé justement. On savait qu'on parlait de quelque chose de compliqué, difficile à aborder. On savait que c'était viscéral, que voilà, tout le monde était touché par ça. Et on avait très à cœur que le tournage se passe le mieux possible. Donc on a vraiment contrebalancé par beaucoup de bienveillance, beaucoup d'amour, beaucoup de respect, beaucoup d'écoute les uns vis-à-vis des autres, de sorte que durant toute la période où j'étais là-bas, moi je ne déplore aucune tension, mais alors aucune.
1: C'est important d'avoir votre parole parce que quand on regarde la presse, et puisque vous le disiez très justement tout à l'heure, il y a des titres qu'on préférait ne pas forcément lire, à savoir que Lioraz aurait indiqué dire que faire une série avec des acteurs arabes et juifs après le 7 octobre, c'est explosif. Et vous venez nous dire que justement, c'est le gros titre. Hein. Donc attention sur ce qui est dit ensuite. C'est peut-être justement, on pourrait penser que, mais c'est pas du tout comme ça que ça s'est passé.
0: Non.
1: Donc c'est très bien que vous veniez donner votre expérience, encore une fois, sur le terrain à Hakim Jaziri, pour reprendre vos propos. Dans cette saison-là, il va y avoir de nouveaux ennemis pour ceux qui ont suivi les saisons précédentes, dont vous faites partie lorsque la quête de vengeance d'une vieille connaissance d'Eli, pour ceux qui se souviennent de qui c'est, va entraîner les agents dans une infiltration périlleuse. Vous allez vous retrouver à Marseille. Et ce qui ressemble au départ, en effet, à une vengeance personnelle, va rapidement devenir plus important. Est-ce que ça a été compliqué de tourner à Marseille?
0: On n'a pas tourné à Marseille.
1: Finalement, vous n'avez pas tourné à Marseille.
0: Non, on a tourné à Budapest.
1: Mais ça devait être à Marseille.
0: Ça devait être à Marseille. Mais on n'a pas tourné à Marseille. Donc, difficile de répondre à cette
1: difficile
0: question.
1: Difficile de tourner à Marseille, j'en reviens.
0: Non,
1: donc,
0: de répondre à votre question, parce que ça n'a pas été le cas.
1: Ça n'a pas été le cas. Évidemment, j'ai envie d'aller plus loin et je vous pose encore une fois toutes ces questions parce que vous intervenez dans le rôle de Saïd. Vous êtes à la tête d'une vengeance dans la série. On ne va pas en dire plus. Mais honnêtement, on vous aime pas beaucoup, Hakim Jaziri, dans la série. Comment vous définiriez votre rôle?
0: D'abord, c'est un personnage extrêmement complexe. Pour un acteur, avoir la chance de pouvoir interpréter des personnages comme ça, c'est juste extraordinaire. C'est du pain béni, très sincèrement. Ouais. Donc, quand j'ai lu le script pour la première fois, je me suis dit, waouh, ils ont une sacrée confiance en moi pour me confier ce rôle-là.
1: Vous avez un rôle incroyable.
0: Franchement, c'est génialissime d'avoir ce type de rôle-là. C'est un personnage extrêmement complexe, plein de dualités. dualité, c'est un homme qui se considère à lui-même comme tout en haut de la pyramide, littéralement intouchable, un homme extrêmement intelligent, mais avec un côté psychopathique et une folie dans le regard qui l'anime. Il scanne absolument tout le monde, il est capable de manipuler les uns et les autres, il a un goût certain pour la culture occidentale qui rentre totalement en conflit avec son désir d'être le héros de la cause palestinienne. Donc c'est tout ça avec lequel il fallait composer ce personnage-là, et en plus de lui donner une couleur qui est très différente de moi dans la vraie vie, parce que je suis à l'opposé de ce type de personnage-là. Donc tout le travail de préparation m'a aidé à le matérialiser, surtout physiquement d'abord, et ensuite dans le débit. Il a un débit très différent du mien, cette confiance qu'il habite, où on se dit waouh, comment est-ce qu'on va réussir à arriver au bout de ce mec-là, comment on va réussir à le mettre hors jeu. C'est tout ça qui rend ce personnage et cet antagoniste-là finalement très très compliqué à gérer durant toute la saison.
1: Christian Richomme.
6: Quand on connaît votre parcours et quand on voit un petit peu ce personnage, on se dit que rentrer dans ce personnage, ça peut être compliqué. Ouais. Et ça peut, on peut se poser la question de comment moi je vais m'en ressortir.
0: Ouais.
6: Alors comment vous avez vécu le fait de jouer ce personnage, et aujourd'hui, comment vous vous sentez?
0: Je me sens très très bien, ça n'a pas été difficile, hein, pour être tout à fait honnête avec vous. D'abord, il y a une petite anecdote sur le process de casting où je pense que j'ai commencé à susciter vraiment l'intérêt du réalisateur à partir du moment où, durant ce qu'on appelle un callback, on était en visio avec les directrices de casting et puis le réalisateur d'un côté, un petit échange, et puis il y avait une scène en français aussi à passer. Et à la fin de l'échange, je lui ai dit, mais tu sais, ton personnage, il a absolument aucun secret pour moi. C'était pas de l'arrogance. C'était vraiment, je le sentais comme ça, il fallait que je le partage avec lui en lui disant, je le connais par cœur, je sais quelle est sa voie de passage, je sais son idéologie, ses motivations, sa psychologie, il a vraiment aucun secret pour moi. Et je l'ai vu faire un petit recul comme ça, en se disant, c'est intéressant ce qu'il est en train de me dire, pourquoi il dit ça? Et donc, c'est comme ça que j'ai pu lui proposer, parce que je suis le seul acteur qu'il a rencontré physiquement, parce que j'ai appris du coup que 2 jours après ce callback, il allait venir à Marseille pour faire des repérages, et j'ai saisi l'occasion pour lui dire je viens, j'aimerais venir te voir. Oui, j'ai pas beaucoup de temps à te consacrer, tout ça, machin, etc. Mais j'ai tellement insisté qu'il a dit ok, allez, une demi-heure. Et j'étais à ce moment-là à côté de la frontière espagnole, donc j'ai pris un train, 7 heures de train aller, 7 heures retour dans la même journée pour le voir une toute petite demi-heure. Mais je me suis dit, cette fenêtre de tir-là, elle va être très intéressante parce que je vais lui montrer son personnage en face de lui. Donc, wow. J'étais pas moi, mais j'étais vraiment mon personnage en face de lui. La manière dont Saïd regarde, la manière dont il se calme, la manière dont il se comporte, ou il s'installe physiquement, etc. Et je pense que ça a participé à se dire, à ce qu'il se dise, ok, là, il y a une grosse piste là.
1: Puis là, vous avez provoqué votre chance. On peut pas dire autre chose.
0: Ah,
1: vous êtes
0: allé
1: chercher votre rôle.
0: Complètement.
1: Vous y étiez. Et en effet, il y a ce parcours qui faisait que vous connaissiez ce rôle. Dans la série, le conflit initial, je le disais tout à l'heure, va prendre une dimension beaucoup plus vaste. Je vais pas révéler, parce que sinon je vais tout spoiler et ce serait pas juste. Mais juste dire que cette saison est assez particulière en tant que spectatrice aussi, parce que la psychologie, et j'ai Christian Richomme à côté de moi, des agents est assez fragilisée. On sent que les pertes sont conséquences. On n'est plus face à des combattants, mais vraiment à des humains. C'est une saison très dure parce qu'on voit aussi les personnages sous un angle extrêmement différent. C'est vraiment, on sent que la violence de ce qui s'est passé a bouleversé leur pays, leur famille, intrinsèquement qui ils sont, et vient bousculer aussi les certitudes, notamment lors de cet échange entre Mélanie Laurent, qui arrive à plusieurs reprises dans la série d'ailleurs, et Doron. On sent que Doron, là, il est un peu embêté, quelque part.
0: Ouais, et c'est très judicieux d'ailleurs de l'avoir mis à ce moment-là de la saison, sans spoiler. Mais effectivement, cette saison, là où elle est vraiment intéressante, c'est qu'elle explore. Toutes les saisons d'ailleurs parlent de la thématique de la vengeance, parce que malheureusement c'est ce avec quoi tout le monde est en train de dealer là-bas sur place, que ça soit côté palestinien ou côté israélien. Le fait est que la vengeance, c'est vraiment la thématique centrale de cette saison. Et je sais de sources sûres quelles sont les intentions des créateurs de la série. C'est très clairement de montrer Et j'espère que les gens vont le voir de cette manière, que ce cycle de la vengeance, c'est pas du tout ce qui va nous faire sortir de cette spirale-là. Parce que malheureusement, il y a des pertes collatérales, parce que ceux qui justement initient cette vengeance arrivent à un moment donné où on va voir qu'ils vont perdre beaucoup. Donc, à travers cette saison, oui, et cette exploration de la thématique de la vengeance, l'idée, c'était clairement de dire que si on veut la paix, et très sincèrement, il y a vraiment beaucoup, beaucoup, beaucoup de monde qui la veulent, cette paix, va falloir qu'on passe par d'autres chemins que ça.
1: C'est l'ultime saison ?
0: Apparemment, s'il se passe quelque chose d'autre, peut-être que ça ne sera pas l'ultime saison, parce qu'ils disaient de la saison 4 que ça allait être l'ultime saison, et puis finalement ils se sont mis à écrire une saison 5, et puis arrive le 7 octobre, ils ont tout jeté à la poubelle pour écrire à travers le prisme de cet événement-là. Donc, je sais pas, c'est peut-être une série qui va durer 18 saisons, 19 saisons, parce qu'il se passe tellement de choses là-bas sur place.
1: On espère
0: mais une saison... Mais pour l'instant, a priori, c'est une
1: saison de paix, c'est ce qu'on espère, pour qu'elle arrive enfin, cette paix-là. Hakim Jaziri, je vous remercie beaucoup pour tous ces mots échangés.
0: Merci.
1: On va, sans plus tarder, aller vers un peu de lecture ensemble.
0: Allons-y.

0: aujourd'hui la série de livres d'espionnage des missions de l'agence Mozart du célèbre criminologue que l'on connaît bien, Alain Boer, et c'est aux éditions First. Bonjour Annabelle.
1: Bonjour Cyrielle. Bonjour.
2: Bonjour.
1: Il s'agit d'une série de 4 romans qui plongent au cœur de tensions géopolitiques et de missions secrètes aux 4 coins du monde. Le premier roman, Opération Zelensky, nous emmène en Ukraine. L'agence privée de renseignement Mozart reçoit l'information qu'une double opération russe visant à envahir le pays et à tuer son président est prévue. Leur mission, sauver le chef de l'État. Dans le deuxième tome, Menace sur Taïwan, changement de décor, cette fois l'équipe se retrouve en Asie et vous serez plongé au centre de fortes tensions entre la Chine, Taïwan et les États-Unis. Le troisième roman, Conspiration au Vatican, nous conduit au cœur de Rome. Enlèvement du pape, services secrets et intrigues religieuses sont au programme et les espions vont devoir en plus jongler avec une diplomatie vaticane des plus obscures. Et enfin, le quatrième tome, Intrigue à l'ONU, l'agence arrive cette fois à New York, au siège des Nations Unies, où une attaque au gaz sarin menace des négociations de paix secrètes entre Israël et l'Iran.
0: On est clairement dans le vif du sujet partout. C'est des romans, mais ça pourrait être la réalité. Et donc, j'ai envie de dire qu'on est immédiatement dans le vif du sujet de tout là.
1: Comme quand on regarde Fauda, exactement pareil. On est véritablement au cœur de l'action. On a l'impression d'accéder à l'envers du décor. On lit les échanges, les négociations, les situations auxquelles on n'a normalement pas accès. Ça donne l'impression d'être un témoin privilégié, d'avoir véritablement la place au cœur de l'action. Et surtout, contrairement à pas mal d'auteurs de séries, il n'y a pas dans ces ouvrages de schéma de lecture répétitive. Chaque livre vous aimantera et chaque fin vous collera au mur. Alors, cerise sur le gâteau, Alain Boer manie avec brio l'art de la vulgarisation. Références géopolitiques, historiques et même diplomatiques, chaque volume est extrêmement documenté, ce qui permet à chacun de ressortir de ses lectures avec le sentiment d'avoir une vision plus claire, plus lucide, plus objective de ces tensions qui, à tout moment, peuvent faire basculer notre société.
0: Alors, votre avis, on se doute, mais quand même, on a envie de savoir, Annabelle.
1: Si je ne devais retenir qu'une leçon après avoir refermé ces livres, ce serait celle que j'ai lue dans le deuxième opus, Menace sur Taïwan, je cite, « Il faut vraiment que les gens apprennent à protéger au maximum leurs données personnelles, parce que si la Chine réussit à accéder à ce type d'informations, elle pourra procéder à des analyses sur de gros volumes de données et repérer rapidement les groupes de population les plus vulnérables. Il faut se protéger de l'ingérence invisible. » Alors, si les grandes tensions internationales actuelles vous inquiètent, ces livres pourraient bien vous intéresser. On y trouve une véritable mine d'informations et de réflexions pour mieux comprendre ces situations complexes et peut-être regarder autrement le monde qui nous entoure. Et connaissant l'expertise d'Alain Boer, on se dit qu'il ne choisit certainement pas au hasard les informations qu'il glisse au fil de ses romans et qu'il partage avec ses lecteurs. Alors, comme le dit Vera Kaplan, l'une des espionnes de l'agence Mozart, toujours dans Menace sur Taïwan, il est nécessaire que vous n'ayez plus peur du danger et que vous vous prépariez à l'affronter le mieux possible.
0: On a compris quel était votre livre préféré des 4, Annabelle Chakmes. Merci beaucoup. Opération Zelensky, Menace sur Taïwan, Conspiration au Vatican et Intrigue à l'ONU d'Alain Boer. C'est aux éditions First. Et j'ai ouï dire, Annabelle, qu'un nouvel opus est prévu pour novembre.
1: Oui, qui se déroulera en Nouvelle-Calédonie, d'où est originaire une des espionnes de l'agence Mozart, mais je ne vous en dis pas plus.
0: Merci beaucoup, ça donne très envie.
2: Absolument.
0: Tout de suite, on va passer à l'introspection avec notre invité sur la bouche.
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0: Quelques petites questions à présent pour davantage mieux vous connaître, Hakim Jaziri, même si on sait pas mal de choses déjà. La première, je vais démarrer par cette qualité que vos proches vous reconnaissent le plus souvent. Laquelle serait-elle ?
2: La créativité.
0: La seconde, le défaut qui vous accompagne depuis toujours alors ?
2: L'impulsivité.
0: Quand vous êtes seul, à quoi vous pensez le plus souvent ?
2: Oh, j'ai 40 voix dans ma tête, donc c'est très compliqué de détacher une seule pensée. Malheureusement, je suis TDAH, donc c'est pas évident, je dois dealer avec 40 personnages à l'intérieur de ma tête.
0: Est-ce qu'il y a une chose qui vous fait encore douter aujourd'hui ?
2: Oui, il y a des choses qui me font douter, c'est l'état du monde.
0: rencontre qui a changé votre vie sans que vous vous y attendiez? J'aimerais avoir une réponse.
2: Ah, il y en a plein, mais effectivement, je dirais que la rencontre avec Omri Givon est en train de changer ma vie.
0: C'est vrai?
2: Ouais. Oui, parce qu'il n'y a pas que Fauda. On a parlé de Fauda depuis tout à l'heure, mais j'ai enchaîné ensuite tout de suite derrière Fauda par l'un des rôles principaux de la série SAS, Rogue Heroes, saison 3, par les créateurs des Peaky Blinders, avec Jack O'Connell, Dominique West. Enfin, j'ai eu le bonheur d'expérimenter l'un des plus gros tournages actuels au monde. Je suis actuellement en tournage aussi pour une série qui s'appelle Testament, diffusée sur Netflix, qui raconte la vie de Jésus. Je vais travailler très prochainement sur Plaine Orientale saison 2. Donc oui, très clairement, depuis Fauda, les choses ont beaucoup changé.
0: Les portes s'ouvrent.
2: Ouais.
0: Quel âge vous avez l'impression d'avoir à l'intérieur de vous?
2: Ah, je dirais que entre 20 et 50.
0: Ah, c'est une grosse marge.
2: Ben oui, c'est une grosse marge, parce qu'il y a des fois où j'ai l'impression vraiment d'être encore extrêmement jeune, il y a des fois où j'ai l'impression que d'avoir une forme de sagesse comme ça.
0: C'est intéressant, parce que la semaine dernière, on parlait d'avoir un âge fondamental à l'intérieur de nous, mais vous nous offrez une autre perspective que j'aime beaucoup, et peut-être Christian Aichaud nous en parlera dans quelques minutes. Qu'est-ce que vous pensez que l'on comprend mal chez vous?
2: Je pense que ce que l'on comprend mal chez moi, c'est ma philosophie de vie. Le fait que je sois un adepte de la nuance. Pour moi, encore une fois, la vie, c'est pas noir ou blanc, c'est toutes les nuances de gris, Dieu sait qu'il y en a, mais c'est toute la complexité du milieu. Et je crois que c'est peut-être ça qui est parfois difficile à faire comprendre.
0: Est-ce qu'il y a une peur que vous avez réussi à apprivoiser avec le temps?
2: Oui. Il y en a plein. J'avais peur de ne pas réussir à entreprendre un certain nombre de choses, notamment dans ce métier qui n'est pas évident. Ne serait-ce que, par exemple, écrire ma première pièce. J'avais ce syndrome de l'imposteur absolument terrible, en me disant mais personne ne va la lire, et finalement ça a été un succès incroyable qui m'a donné évidemment de la confiance pour bâtir la suite de ma carrière. Donc ouais, j'ai l'impression que d'ailleurs mon parcours a été fait de dépassement de soi et de dépassement de ces peurs-là au fur et à mesure, de sorte que j'arrive maintenant peut-être un peu plus bien plus solide d'ailleurs, je crois.
0: Quel conseil vous donneriez au jeune homme que vous étiez quand il y a eu la bascule?
2: Le conseil que je lui donnerais, c'est... Déjà, je pense que je le féliciterais. Je le féliciterais d'avoir prêté attention au choc de vie qu'il a subi à un moment avec la rencontre avec le théâtre. Et je le féliciterais de s'être accroché comme ça. Parce que réussir à atteindre son rêve a été d'une gageure absolue pour moi. Je revenais de très très loin pour y réussir. Donc j'ai dû faire face à beaucoup de choses. Et je lui dirais de s'accrocher. Je lui dirais qu'il n'est jamais trop tard.
0: Pour terminer, deux questions.
2: Ouais.
0: Comment vous aimeriez que les gens se souviennent de vous?
2: Ah, c'est intéressant. Je suis pas sûr que j'ai envie que les gens se souviennent de moi.
0: C'est vrai?
2: Ouais, je préfère mieux que les gens se souviennent de mes œuvres. Je pense qu'elles parlent beaucoup plus, et qu'elles laissent beaucoup plus de traces que ma petite personne, pour être tout à fait honnête.
0: Je vais quand même parler de votre petite personne.
2: Allez-y.
0: Une chanson, un titre qui vous ressemble le plus?
2: Je dirais Smooth Criminal de Michael Jackson.
0: J'adore. Voilà. J'adore. Allez, tout de suite, c'est le mot de la fin avec Christian.
2: C'est aussi à mon enfance en Algérie, lié à maintenant. Et c'est le titre qu'on adore le plus avec ma fille. Donc il y a quelque chose de l'ordre de la transmission que j'aime beaucoup avec cette chanson.
0: On va en parler peut-être dans un instant. Tout de suite, c'est le mot de la fin avec Christian Aichaud, parce qu'on a pour habitude de débriefer ces minutes passées ensemble pour voir déjà ce que nous avons appris de vous, de votre œuvre sur Radio J, de cette série aussi, peut-être de votre parcours, avec une petite nouveauté cette année, un petit conseil pour nos auditeurs. Vous avez du pain sur la planche, Christian.
4: Bonjour, rebonjour Cyril et rebonjour Hakim. En fait, vous me donnez l'occasion de faire une grande chronique, parce que vous nous mettez sur la table des sujets qui sont importants et qui, j'espère, vont parler à nos auditeurs. En fait, j'ai envie de parler de violence et j'ai envie de parler de colère. Quand on est un petit garçon et qu'on est déraciné, qu'on change de milieu, quand on est déclassé, quand on perd ses repères, quand on est rejeté, quand on est humilié, et qu'on devient une victime, alors il y a de quoi être en colère. Il y a de quoi subir une sorte d'agression permanente et d'être perdu. Et comme vous nous l'avez dit, l'idéologie, elle vous permet de centraliser votre souffrance. Non pas sur la complexité de la douleur, mais sur un problème très simple. Il y a eux et il y a nous.
2: Absolument.
4: Et le système devient très binaire. Ça veut dire que ma colère, je la concentre sur le « eux ». Je fais partie d'un groupe, le « nous », et je concentre ma colère sur le « eux ». Et puis, mon cerveau, il aime le binaire. Parce qu'il aime le « nous », il aime le « eux », il aime les gentils, il aime les méchants, il aime les coupables, il aime les victimes. Et on est dans une opération de déshumanisation. Ça veut dire qu'on ne voit plus les gens.
2: Absolument.
4: On voit des catégories de gens. Et on se met, du coup, à ne plus aimer. Donc c'est là où la colère se transforme en haine. On a une catégorie de gens. Parce que ce ne sont plus des gens. C'est une catégorie. Et c'est là où nous, les psys, on essaye de voir les choses autrement. C'est pas dans le système binaire. Et là, on est tous les deux en phase. Ça veut dire qu'on essaye de voir les nuances.
2: Absolument.
4: On essaye de pas simplifier les choses. C'est pas oui, c'est pas non. C'est ça dépend. Et c'est complexe. Comme vous l'avez dit, toutes ces nuances de gris. Alors arrive dans cette vie le théâtre. Et le théâtre, c'est pour ça que je vous ai posé cette question tout à l'heure, parce que on passe d'un groupe à une place. On passe d'un groupe à une personne. Et du coup, on voit les autres autrement. Et c'est ce que vous nous avez dit. Vous nous avez dit, c'est un espace de liberté, c'est de l'ouverture sur le monde. Et en fait, vous ne voyez plus groupe. Depuis cet instant, vous voyez les gens.
2: Absolument.
4: Et la colère, la haine, elle peut se transformer. Elle peut changer. Et le système n'est plus binaire. On voit les gens. Alors, qu'ensuite, quand vous faites des rôles, quand vous faites des rôles autobiographiques ou quand vous mettez en place le rôle de méchant, on n'est pas dans l'idée d'expliquer ou de pardonner, de donner raison, mais d'essayer de comprendre. Alors, la colère, qu'est-ce que c'est? C'est une agression. C'est quelqu'un qui vous agresse, soit physiquement, soit psychologiquement. Il joue sur votre intégrité. La haine, c'est quand vous, du coup, vous ne voyez plus la personne. Vous mettez tout le monde dans une catégorie. Ça veut dire que ce sont des ennemis. Ce sont eux. Votre empathie, elle diminue. Et ça vous permet, derrière, le passage à la violence. La violence, ça veut dire que c'est un comportement. Et ce comportement, il est déculpabilisé puisque je n'ai plus d'empathie. Et la vengeance, c'est quand j'ai une souffrance et j'essaie de rétablir une vérité, une justice pour moi. J'essaie de reprendre le contrôle et j'essaie de récupérer quelque chose. Mais comme vous nous l'avez dit, la vengeance, c'est donner la souffrance à quelqu'un d'autre.
2: Absolument.
4: C'est donner la souffrance à quelqu'un d'autre. Alors, pour nos auditeurs, je donnerai un petit conseil. L'idée face à la violence, la haine et la vengeance, c'est pas de l'excuser, c'est pas de la pardonner, c'est essayer de la comprendre. Parce que si nous la comprenons pas, nous sommes condamnés à la revivre.
2: Ah, bravo.
0: Merci beaucoup, Christian Richaume. Notre psychanalyste que l'on retrouve tous les lundis et tous les mercredis sur Radio G, j'ai trouvé que c'était très fidèle, non seulement au parcours, mais aussi peut-être à ce qu'on retient de la série une fois qu'on l'a vue.
2: Vraiment.
0: C'est une très bonne conclusion. Merci beaucoup, Christian Richaume. On finit cette émission avec une chanson que vous avez choisie. J'ai oublié de vous poser la question en démarrage, donc j'ai un petit peu triché. Je suis ravie d'écouter cette chanson avec vous. Merci beaucoup d'avoir été notre invité. Je rappelle que vous êtes un des acteurs principaux de la série FODA saison 5 qui sort demain. Vous avez énormément de projets en préparation, en cours et en diffusion. On peut pas tout dire aujourd'hui, mais en tout cas, je suis ravie de vous avoir reçu et que vous en ayez parlé. À la réalisation audio et vidéo, Benjamin Arnaud. Merci à toutes et à tous de nous avoir suivis. Rendez-vous demain dès 15h avec Eddie Chouraki pour son film Les Héros du Louvre en salle ce mercredi. Merci beaucoup, Hakim.
2: Merci à vous. Merci.

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9: Bonjour à tous et bienvenue sur Radio JM pour cette toute première émission du KKL de France. Je m'appelle Michael Daran, le délégué région du KKL. Et je suis très heureux de vous retrouver aujourd'hui pour inaugurer ce nouveau rendez-vous que nous vous proposerons désormais deux fois par mois, pendant 30 minutes. 30 minutes pour parler du KKL bien sûr, mais surtout 30 minutes pour parler d'Israël, de son histoire, de ses défis, de son avenir, et de tous ceux qui chaque jour contribuent à le construire. Parce que le KKL, beaucoup d'entre vous le connaissent, on pense spontanément aux arbres, aux forêts, à cette fameuse petite boîte bleue qui a accompagné des générations de familles juives. Et c'est vrai. Mais le KKL, c'est aussi beaucoup plus que cela. C'est plus de 120 ans d'histoire, intimement liée à l'aventure sioniste et à la construction de l'État d'Israël. C'est aussi une présence concrète sur le terrain, dans le nord du pays, dans le Negev, dans les villes, les régions périphériques d'Israël, auprès des familles, des jeunes, des agriculteurs, des collectivités locales. Ce sont des projets dans les domaines de l'environnement, de l'eau, de l'agriculture, du développement des territoires, de l'éducation ou encore de la recherche et du développement. Et c'est précisément tout cela que nous avons envie de vous faire découvrir ici durant cette émission. Dans cette émission, nous parlerons donc des actions du KKL en Israël, mais aussi de l'histoire du sionisme et de l'État d'Israël. Nous reviendrons parfois sur des personnages, des lieux, des événements qui ont façonné cette histoire. Nous parlerons également des grands enjeux environnementaux auxquels Israël est confronté, la gestion de l'eau, les forêts, les incendies, le désert, l'agriculture, le changement climatique, mais aussi les nombreuses innovations développées dans tous ces domaines. Et puis bien sûr, nous vous ferons partager l'actualité du KKL, nos événements, nos projets, nos rencontres dans les communautés, nos voyages, nos actions éducatives. Et nous recevrons aussi régulièrement des invités, des responsables du KKL en Israël, en France, mais également des historiens, des chercheurs, des personnalités, des acteurs de terrain, des militants, des bénévoles. L'idée, vous avez compris, c'est de faire de cette émission un rendez-vous à la fois vivant, instructif et engagé. Parce que nous assumons pleinement ce que nous sommes. Le CACEL est une organisation profondément sioniste, profondément attachée à Israël, à son développement et à l'avenir du peuple juif sur sa terre. Dans cette émission, nous voulons aussi transmettre cette histoire et cet engagement avec passion et avec conviction. Mais également, avec vous, l'envie de comprendre, d'expliquer et de raconter. Donc, je voudrais donc remercier chaleureusement Radio JM de nous accueillir et de nous offrir ce nouvel espace d'expression et de partage. Et surtout vous remercier, vous, qui nous écoutez aujourd'hui et qui êtes présents pour cette première émission. J'espère que vous prendrez autant de plaisir à nous écouter que nous en aurons à préparer ces rendez-vous. Alors, bienvenue à tous et à toutes dans cette nouvelle émission du CACEL de France sur Radio JM. Et pour cette première émission, on commence tout de suite. Alors, pour cette première émission, il me semble important de commencer par quelques mots sur le CACEL lui-même. Parce que tout le monde connaît plus ou moins ces trois lettres, sans nécessairement savoir tout ce qu'elles recouvrent. Pour beaucoup de familles juives, le CACEL évoque d'abord une image, celle de la petite boîte bleue que l'on trouvait autrefois dans les maisons, les écoles ou les synagogues. On y glissait quelques pièces et à travers ce geste très simple, des générations juives de diaspora participaient concrètement à la construction du projet sioniste. Le Keren Kayemet l'Israël est créé en 1901, lors du 5e congrès sioniste, sous la présidence de Theodor Herzl, avec une mission profondément liée au projet sioniste. Acquérir des terres en Eretz Israël, au nom du peuple juif, les aménager, les rendre cultivables et habitables, et préparer concrètement le retour du peuple juif sur sa terre ancestrale. Il s'agit alors de transformer une aspiration vieille de près de 2000 ans en une réalité politique, humaine et territoriale. Faire progressivement du rêve du retour à Sion une réalité concrète, celle d'un pays à bâtir. Mais l'histoire ne s'est évidemment pas arrêtée là. Depuis plus de 120 ans, les missions du CACEL ont évolué en même temps que Israël. Aménagement, agriculture, eau, infrastructure, développement du Negev et de la Galilée, éducation, environnement. Et puis bien sûr, il y a les arbres, il y a les forêts, devenus l'un des symboles les plus familiers du CACEL. Cette politique de reboisement raconte quelque chose de très profond, de l'aventure sioniste. La volonté de pas simplement habiter un territoire, mais de le travailler, de l'aménager et d'en prendre la responsabilité. Cette responsabilité ne s'arrête évidemment pas le jour où l'on plante des arbres. Une forêt doit être ensuite entretenue, surveillée et protégée pendant des décennies. Et c'est ce qui conduit à notre premier sujet que je voudrais aborder avec vous lors de cette émission. Cet été, la question des incendies nous a malheureusement touchés de très près. À la fin du mois d'août, en France, plus de 100 000 hectares de surface forestière ont brûlé. Et ici, dans le sud, ces chiffres ne sont évidemment pas abstraits. Dans le Var, un gigantesque incendie a parcouru plus de 6 000 hectares. Il aura fallu plusieurs semaines de mobilisation avant qu'il puisse être considéré comme totalement maîtrisé. En Corse, 1000 hectares ont été parcourus par les flammes. Et puis il y a eu bien sûr la Gironde, avec un incendie qui a parcouru à lui seul quelques 42 000 hectares, provoquant d'énormes dégâts matériels. Pour nous tous qui vivons autour de la Méditerranée, cette question est particulièrement concrète. Nous connaissons le Mistral, la sécheresse estivale, la végétation desséchée, et la capacité qu'a parfois un départ de feu, apparemment limité, à changer d'échelle en quelques minutes. Israël est aussi confronté depuis longtemps à des conditions comparables, souvent encore plus sévères. C'est précisément ce qui permet de comprendre pourquoi le CACEL consacre une part importante de son activité à la prévention et à la lutte contre les incendies. L'expérience accumulée en Israël repose d'abord sur un principe. Face à un feu de forêt, le temps est déterminant. Plus un départ de feu est repéré tôt, plus les chances de le contenir sont importantes. Toute la stratégie du CACEL s'organise donc autour de trois priorités. Prévenir, détecter et pouvoir intervenir très rapidement. La prévention commence par l'entretien des sous-bois, la réduction de la végétation sèche, la création de pare-feu et l'aménagement de routes permettant aux véhicules d'intervention d'accéder rapidement au cœur des massifs forestiers. Dans certaines zones, le CACEL utilise également le pâturage contrôlé pour réduire naturellement la quantité de végétation combustible. Ce travail est moins spectaculaire que les images d'avions bombardiers d'eau que nous avons l'habitude de voir en France, mais il est essentiel. Il s'agit d'organiser la forêt pour qu'elle résiste mieux au feu avant même que celui-ci ne se déclare. La deuxième bataille est celle de la détection précoce. Historiquement, le KKL s'appuie sur des tours de surveillance permettant de repérer les premières fumées depuis des points élevés. Mais la technologie a progressivement transformé cette surveillance et l'un des dispositifs les plus intéressants porte le nom de Tinshemet Toren. Tinshemet Toren. Tinshemet en hébreu signifie la chouette qui effraie. Le système associe notamment un mât équipé de caméras puissantes et un drone captif capable de monter jusqu'à une centaine de mètres. Grâce notamment à l'imagerie thermique, il peut repérer une anomalie de température, localiser un départ de feu et transmettre immédiatement l'information au centre de contrôle. Lors d'une démonstration organisée dans les collines de Jérusalem, un feu contrôlé, allumé à 5 km, a été détecté presque immédiatement. C'est tout l'enjeu, gagner quelques minutes au départ pour éviter d'avoir à mener une bataille beaucoup plus difficile quelques heures plus tard. Israël développe également tout un environnement technologique autour de cette question. Drones, capteurs, télédétection, intelligence artificielle et modèles capables de croiser la météo, le vent, l'humidité, la topographie et l'état de la végétation afin d'anticiper la propagation éventuelle d'un incendie. Et puis une question revient souvent, on nous la pose régulièrement. Est-ce que le KKL dispose de ses propres pompiers ? Alors le KKL ne se substitue pas au service israélien d'incendie et de secours, comme on peut connaître aussi également en France. En revanche, il dispose de moyens d'intervention forestiers importants. Nous avons 26 véhicules de lutte contre les incendies, les grands camions de pompiers jaunes qu'on peut voir dans les images si vous allez sur le site du KKL, www.kkl.fr, et environ 300 agents du KKL qui sont formés à la lutte contre le feu. Ce sont notamment des forestiers et des agents qui connaissent parfaitement les massifs dans lesquels ils travaillent, les accès, les pistes, les zones sensibles, les endroits où le feu risque de progresser rapidement. Cette connaissance du terrain complète l'action des pompiers professionnels et peut faire gagner un temps précieux. Il faut enfin également rappeler qu'en Israël, le risque d'incendie possède malheureusement une dimension supplémentaire. Aux incendies provoqués par la chaleur, la sécheresse ou les imprudences humaines, se sont ajoutés ces dernières années des feux directement liés à la situation en Israël. Pendant la guerre dans le nord d'Israël, notamment en 2024, les tirs de roquettes et de missiles du Hezbollah ont provoqué de nombreux incendies et ont détruit des milliers et des milliers d'hectares de végétation et de forêt dans tout le nord du pays. Et dans le sud d'Israël, personne n'a oublié les années 2018-2019 et celles qui ont suivi lorsque des cerfs-volants et des ballons équipés de dispositifs incendiaires étaient lancés depuis Gaza par le Hamas vers les champs et les forêts du Negev occidental. Plus de 2000 départs de feu avaient alors été provoqués en territoire d'Israël. Cette inquiétude a d'ailleurs ressurgi ces derniers jours, je pense que vous en avez entendu parler ou le regardez dans les nouvelles en provenance d'Israël. Plusieurs cerfs-volants venus de Gaza ont de nouveau été retrouvés dans le secteur de Nahr al-Oz. Pour l'instant, aucun dispositif incendiaire ou explosif n'a été découvert sur ces cerfs-volants, mais on reste très très très vigilant. Et bien entendu, la réapparition de ces cerfs-volants incendiaires ou supposés incendiaires a évidemment réveillé dans les communautés du sud du pays le souvenir de 2018 et suscité une réelle vigilance de la part des autorités. Cela montre à quel point, en Israël, la protection des forêts participe aussi à la résilience et à la défense du pays. Et c'est peut-être l'idée essentielle à retenir. Le rôle du KKL ne consiste pas uniquement à planter, il consiste à s'inscrire dans cette action dans le temps, aménager, entretenir, surveiller, prévenir et lorsque c'est nécessaire, intervenir. Planter un arbre prend quelques minutes, en assumer la responsabilité pendant plusieurs générations est une autre histoire. Protéger la terre, c'est aussi permettre à des hommes et des femmes d'y vivre, d'y travailler et d'y construire leur avenir. Et cela nous conduit directement à l'autre grande actualité du KKL de cet été. La grande actualité du KKL cet été, c'est l'annonce du KKL de Jérusalem qui a annoncé un... Je vais reprendre. Le 9 août dernier, le KKL de Jérusalem a annoncé un plan d'investissement d'une ampleur exceptionnelle. 859 millions de shekels. 859 millions de shekels sur 3 ans, soit près de 250 millions d'euros qui seront consacrés au développement du nord d'Israël. C'est le programme le plus important jamais engagé par le KKL, spécifiquement pour cette région. Et lorsqu'on parle ici du nord, il ne s'agit pas uniquement des localités situées à la frontière avec le Liban. Le plan concerne l'ensemble de la région. Les vallées, la basse Galilée, la région du lac de Tibériade, le cœur de la Galilée, les grandes villes du nord du pays, le plateau du Golan et naturellement les localités de la ligne de confrontation directement frappées par la guerre avec le Hezbollah. Depuis le 7 octobre, on peut dire que le nord du pays a payé un prix extrêmement lourd. Des dizaines de milliers d'Israéliens ont dû quitter leur domicile pendant de longs mois. Certains ne sont toujours pas revenus. Des localités ont vécu sous les tirs, des maisons et des infrastructures ont été endommagées et l'activité économique dans la région a été extrêmement perturbée. Et lorsque vient le moment du retour, reconstruire les bâtiments ne suffit pas. Il faut donner aux familles une raison de revenir et à d'autres une raison de venir s'y installer. Et c'est là tout le sens de ce grand plan du KKL. Parmi les principales mesures, je vais essayer de vous les détailler un petit peu, très rapidement. 360 millions de shekels seront consacrés aux collectivités locales pour renforcer les infrastructures et les espaces publics. 150 millions de shekels permettront notamment d'acheter des logements destinés à être proposés à des conditions avantageuses à des enseignants et à des communautés éducatives. Cette mesure dit beaucoup de la philosophie de ce programme. C'est renforcer une ville ne consiste pas seulement à construire des appartements. Il faut attirer ceux qui feront vivre les écoles, les commerces, les services et les associations. Il faut recréer une dynamique humaine en Galilée. 120 millions de shekels seront également consacrés à un programme destiné à encourager l'installation de nouvelles familles et de nouvelles communautés dans le Nord. Enfin, l'éducation occupe aussi une place importante avec 75 millions de shekels pour 4 nouvelles maisons d'excellence du KKL à Naria, à Afula, à Carmiel et à Tibériade. Ces maisons d'excellence dont le KKL de France a participé pleinement pour financer celle de Nof HaGalil, anciennement Natsrat Ilit. Le but est d'offrir aux jeunes du Nord davantage de possibilités éducatives et de réduire les écarts qui subsistent encore entre la périphérie et le cœur du pays. Le nouveau président du KKL, Eyal Otsrinsky, considère aujourd'hui cette région comme l'un des principaux espaces de réalisation sioniste de notre époque. Et cette formule mérite que l'on s'y arrête. Au début du XXe siècle, la réalisation sioniste consistait à acquérir une terre, à créer une exploitation agricole, à construire un village, à aménager une route ou à faire arriver de l'eau là où il n'y en avait pas. En 2026, elle peut consister à convaincre une famille de revenir vivre à Kiryat Shmona, de permettre à un jeune enseignant de s'installer en Galilée, à offrir à un adolescent de Tibériade les mêmes possibilités qu'à un adolescent de Tel Aviv, ou à redonner à une ville touchée par la guerre les moyens d'attirer des nouveaux habitants. Les instruments changent, mais la logique de construction et de développement demeure, et c'est probablement l'une des choses que nous essaierons de montrer régulièrement dans cette émission. Le sionisme n'est pas seulement un chapitre d'histoire que l'on refermerait après Herzl ou après la naissance de l'État d'Israël, c'est aussi une dynamique, développer le pays, réduire ses fractures territoriales, renforcer ses régions périphériques, et permettre à de nouvelles générations d'y construire leur avenir. La Galilée et le Negev sont les régions d'avenir de l'État d'Israël. Alors pour ceux qui nous regardent en podcast, et pour celles et ceux qui nous écoutent à la radio, je vous les invite à retrouver le nouveau numéro du magazine du KKL de France qui s'appelle Adama, avec comme titre « L'an prochain en Israël », qui est arrivé chez les donateurs du KKL depuis quelques jours.

0: une image très forte. Dans les ruines d'une maison d'un kibboutz, détruite lors des massacres du 7 octobre, une ancienne boîte bleue du Kakels est retrouvée. Elle est noircie par le feu, mais toujours debout. Dans notre récit, cette boîte devient la gardienne de la mémoire et le fil conducteur d'un voyage à travers l'histoire du sionisme. Elle nous ramène à Herzl, aux premiers congressionnistes, aux premières aliotes, aux pionniers, à l'achat des terres, aux kibboutzim, à la création de l'État, aux grandes vagues d'immigration, au développement de l'agriculture et de l'eau, à l'innovation, aux guerres, et finalement au 7 octobre, puis à la reconstruction actuelle. Le roman a été intégralement illustré par Yachiel Attias. Nous avons voulu créer à la fois un beau livre et un outil de transmission que l'on puisse lire soi-même, mais aussi offrir à ses enfants et à ses petits-enfants. Parce qu'il existe aujourd'hui une véritable bataille autour du récit d'Israël, une histoire raccourcie, simplifiée ou parfois totalement inversée, circule en permanence. Une histoire qui commence souvent en 1948, voire en 1967, en effaçant tout ce qui y a précédé. Or, Israël n'est pas né en 1948 sans histoire ni préparation. Il est le résultat d'une idée devenue mouvement politique, puis d'un travail accompli pendant des décennies par des femmes et des hommes qui ont construit une société avant même de disposer d'un État. Ils ont créé des villages, des villes, des institutions, une économie, des écoles, des structures médicales, une langue commune et une capacité à se défendre. Transmettre cette histoire n'est pas regarder vers le passé par nostalgie, c'est donner à la génération suivante les moyens de comprendre le présent. Et c'est aussi un des fils rouges de cette nouvelle émission, l'émission du KKL sur Radio JM, parler d'Israël d'aujourd'hui, mais sans jamais oublier d'où il vient et comment il s'est construit. Mes chers amis, nous arrivons au terme de cette première émission. Avant de vous souhaiter une belle fête de Rosh Hashanah, je voudrais simplement rappeler à celles et ceux qui souhaitent accompagner concrètement les actions dont nous avons parlé aujourd'hui, qu'ils peuvent soutenir le KKL de France. Les projets que nous finançons en Israël concernent notamment la reconstruction, le développement du nord et du sud du pays, l'environnement et l'éducation. 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Chers amis, à l'approche de Rosh Hashanah et des fêtes de Tichri, je voudrais maintenant vous adresser au nom du président du KKL de France, le docteur Robert Zbili, de son délégué général, Daniel Benlolo, et de notre cher ami, président du KKL Marseille-Provence, Bernard Guigui, de l'ensemble de nos élus, de toutes nos équipes en France et à Marseille, les vœux les plus chaleureux pour cette nouvelle année 5787. Que cette année soit pour chacune et chacun d'entre vous, pour vos familles et pour tous ceux qui vous sont chers, une année de santé, de réussite et de prospérité. Nous souhaitons évidemment qu'elle soit aussi une année de sécurité et de paix pour Israël et son peuple. Une année où la région meurtrie puisse continuer à se reconstruire. Une année où les familles touchées par la guerre puissent retrouver de jours meilleurs. Shana Tova ou Metuka à toutes et à tous. Merci d'avoir été avec nous pour cette première émission du KKL sur Radio JM. Nous nous retrouverons deux fois par mois pour continuer à parler d'Israël, de son histoire, de son environnement, de ses défis et de son avenir. Shana Tova et à très bientôt sur Radio JM.
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0: 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Il est 18h. 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
2: Bonsoir à tous, les principales nouvelles aujourd'hui. Nouvelle frappe meurtrière au Liban Sud, débat sur les avant-postes dans les territoires en Cisjordanie, en Judée-Samarie, tensions religieuses à l'approche des élections et inquiétude de la communauté juive allemande face au parti d'extrême droite AFD. Israël se met en état d'alerte maximale avant Rosh Hashanah. Tzahal se prépare à un possible scénario surprise sur plusieurs fronts à l'approche des fêtes du Nouvel An juif. Les responsables de la défense israélienne redoutent notamment une action coordonnée du Hezbollah, du Hamas ou de l'Iran durant les fêtes. Les juifs de l'étranger sont particulièrement exposés. Le Conseil national de sécurité israélien vient de renouveler son avertissement. Les organisations terroristes et les individus inspirés par elles cherchent une occasion de frapper les Israéliens. Et le Premier ministre israélien a affirmé « ils aiment attaquer durant les fêtes ». Les autorités libanaises font état d'au moins 9 morts. L'agence Reuters évoque un bilan encore plus lourd avec au moins 11 morts. Israël n'a pas encore détaillé publiquement les cibles visées ni répondu aux questions sur l'absence d'avertissement préalable, alors que vous savez que normalement Tzahal prévient lorsqu'elle va attaquer un bâtiment. C'est l'escalade la plus grave depuis le cessez-le-feu de juin, alors que les négociations sur le désarmement du Hezbollah et le retrait israélien restent bloquées. Nouvelle évacuation israélienne avant des frappes, cette fois-ci au Liban. Donc cette fois-ci, il y a une mise en garde. L'armée israélienne a demandé aux habitants d'une zone de Deir el-Zahrani d'évacuer avant une opération contre un site présenté comme appartenant au Hezbollah. Et puis la bataille pour la colline stratégique d'Ali Al-Taher, Israël affirme avoir pris le contrôle opérationnel de cette colline où se trouvait le principal QG du Hezbollah pour le Liban Sud. Benjamin Netanyahou aurait ordonné le démantèlement de plusieurs avant-postes dans les territoires de Judée-Samarie. Le chef du gouvernement israélien aurait demandé le retrait de ce qu'on appelle les avant-postes, c'est-à-dire en fait des implantations qui sont créées de manière illégale par des groupes d'Israéliens qui ensuite forment une localité. Le nom donc c'est avant-poste, mais comme la violence a posé de graves problèmes ces dernières semaines, ce sont les Américains qui ont demandé au chef du gouvernement israélien de taper du poing sur la table et de montrer son autorité. La fracture entre laïcs et orthodoxes s'invite dans la campagne électorale. À l'approche des élections législatives qui auront lieu le 27 octobre, les tensions autour de la place de la religion dans l'espace public se durcissent. Et vous savez qu'à Jérusalem, le café Basimta, qui ouvrait le Shabbat, a été forcé d'annoncer qu'il n'ouvrirait plus le samedi. Et puis en Allemagne, les responsables de la communauté juive se disent alarmés par le résultat historique de l'AFD dans le Land du Saxe. L'AFD est un parti d'extrême droite et c'est la première fois que l'extrême droite allemande acquiert un land important, donc une position importante avec un parlement, avec des pouvoirs qui vont bien au-delà d'une région en France. Et la communauté juive allemande s'inquiète. La question du forum des auditeurs ce soir concerne justement cette question. Est-ce que d'après vous, l'Europe est en train de passer à l'extrême droite? Vous nous appelez au 01 43 36 04 06 01 43 36 04 06. Le forum, c'est à 18h30. C'est tout de suite après le journal. On part pour Jérusalem, où l'on retrouve notre correspondant permanent, Dror Evensapir. Bonsoir, Dror.
5: Bonsoir.
2: Alors, Dror, c'est aujourd'hui que les listes électorales, c'est-à-dire les listes des partis politiques qui vont participer à la campagne pour le scrutin du 27 octobre, pardon, ont été déposées à la Knesset. Quelle photo on a du rapport de force au sein de la classe politique israélienne ce soir, Dror?
5: Écoutez, demain on y verra plus clair puisque les différentes formations politiques ont jusqu'à ce soir 22h heure locale pour déposer leur liste. En clair, ça signifie que les éventuelles fusions de listes ou alliances électorales entre plusieurs partis présentant une seule et même liste de manière à maximiser leur chance d'obtenir une représentation à la Knesset, les différents ralliements de personnalités à telle ou telle liste, et bien tout cela ne sera plus possible à compter de demain mardi. Par conséquent, l'offre politique qui sera présentée aux électeurs israéliens le 27 octobre prochain aura son visage quasiment définitif dès demain. Je dis quasiment définitif parce qu'il y a toujours une possibilité pour les formations politiques de retirer leur liste quasiment jusqu'au dernier moment si elles considèrent qu'elles n'ont aucune chance d'obtenir une représentation à la Knesset. Je rappelle qu'en Israël, le système est celui d'une proportionnelle intégrale, mais qu'il y a un seuil d'éligibilité qui a été fixé il y a quelques années à 3,25% des voix. Si vous obtenez 3,25% des voix, vous avez une représentation à la Knesset, 4 sièges. Si vous obtenez 3,24% des voix, vous n'avez aucune représentation à la Knesset. Et étant donné qu'on s'attend à une forte participation de l'électorat, il sera particulièrement difficile pour les petits partis, les petites formations de franchir ce seuil. D'où l'importance pour chacun des camps en présence de ne pas risquer un gaspillage de voix. On parlait sur cette antenne il y a quelques jours d'un nouveau venu à droite, l'ancien général Ofer Winter, qui a créé un parti qui s'appelle Amtra Israël, qui est un peuple Israël. Il y a eu des pressions exercées par Benjamin Netanyahou, par d'autres figures de la droite, notamment Bezalel Smotrich, sur Ofer Winter pour qu'il s'allie avec d'autres partis, notamment avec celui de Smotrich. Mais Ofer Winter a refusé, puisqu'il entend présenter une liste composée de personnalités qui n'étaient pas au pouvoir, qui n'étaient pas en responsabilité le 7 octobre 2023. Donc il y a là un risque de gaspillage des voix, même si certains sondages accordent suffisamment de voix au parti d'Ofer Winter pour qu'il puisse être représenté à la Knesset. De l'autre côté de l'échiquier politique, le parti meneur dans les rangs de l'opposition, c'est celui de Gadi Eisenkot, qui lui aussi a présenté sa liste de candidats, l'ancien chef d'état-major de Tsahal, une liste que l'on pourrait qualifier de centre-droit, dans laquelle, et c'est assez nouveau, la plupart des candidats n'ont aucune expérience parlementaire ou ministérielle. Et il y a certains anciens députés sortants ou anciens ministres, mais ils sont minoritaires. La plupart sont des personnalités issues de la société civile ou alors des élus locaux qui, encore une fois, n'ont pas véritablement d'expérience de la politique nationale, alors que dans les sondages, le parti de Gadi Eisenkot est dans l'intérêt des choses le plus grand parti. Il obtient même davantage de voix, d'après les sondages actuels, que le Likoud de Benjamin Netanyahou. Donc c'est potentiellement un parti au pouvoir, mais composé en grande partie de personnalités qui n'ont pas d'expérience. Et puis, concernant les autres listes, il faut rappeler, parce que c'est une nouveauté importante dans le paysage politique israélien, qu'un parti arabe, le parti Ra'am de Mansour Abbas, anciennement un parti officiellement islamiste, a accordé la deuxième place de sa liste à un ancien député centriste qui n'est pas issu des rangs de l'extrême gauche. C'est un ancien officier supérieur de la police israélienne. Il s'appelle Yoav Segalovitch. Elle avait été élue dans le parti centriste Yesh Atid, dirigé par l'ancien Premier ministre Yair Lapid. Et étant donné son action au sein du précédent gouvernement contre la criminalité dans le secteur arabe. Il est l'un des hommes politiques juifs les plus populaires dans le secteur arabe israélien, et il est donc numéro 2 du parti de Mansour Abbas. L'idée pour ces deux personnalités est de non seulement de lutter contre la criminalité dans le monde arabe, mais aussi politiquement de légitimer l'éventuelle participation de ce parti à une coalition gouvernementale qui pourrait être dirigée par les ténors de l'opposition actuelle, Gadi Eisenkot ou Naftali Bennett.
2: Il faut rappeler au passage, mais vous me corrigez si je me trompe, que ce haut responsable de la police israélienne, donc maintenant entré en politique, dit « moi je suis sioniste ».
5: C'est pas oui, quelqu'un. Tout à fait.
2: Je suis sioniste. Il dit « mais on est des Israéliens ». Voilà. Lui, il est arabe, israélien, moi je suis juif israélien, et on peut tout à fait concourir ensemble pour la Knesset. Juste une question par contre sur les chances de l'opposition. En formant une coalition avec Yair Lapid, Naftali Bennett, est-ce que l'opposition a une chance de renverser Netanyahou, ou encore une fois, bon évidemment les dés ne sont pas jetés, mais encore une fois, on a l'impression que c'est très difficile.
5: Alors, dans l'état actuel des choses, les choses peuvent encore évoluer grandement jusqu'au 27 octobre. Mais les derniers sondages prévoient une situation de blocage politique, c'est-à-dire qu'aucun des deux camps, c'est-à-dire Benjamin Netanyahu et ses alliés d'extrême droite ultra-orthodoxe d'un côté, Gadi Eisenkot et les autres formations de l'opposition sioniste, c'est-à-dire le parti de Lieberman, le parti dirigé par Naftali Bennett et Yair Lapid, le parti de gauche, la démocratie, dirigé par Yair Golan, eh bien, toutes ces formations n'obtiennent pas la majorité absolue à elles seules, et de l'autre côté, Benjamin Netanyahu et ses alliés n'obtiennent pas non plus la majorité absolue de 61 sièges sur 120 à eux seuls. Puisqu'il y a les partis arabes qui se sont renforcés, puisque j'ai parlé du parti arabe de Mansour Abbas, il y a une autre liste composée de différents partis arabes qui a forgé une alliance électorale et qui donc se présente devant les électeurs d'une manière renforcée en obtenant davantage d'intentions de vote dans les sondages, ce qui a pour conséquence d'éloigner de la majorité absolue 61 sièges sur 120 chacun des deux blocs en présence. Donc le risque est celui d'un blocage politique qui pourrait aboutir à de nouvelles élections. On se rappelle qu'il y a quelques années, les Israéliens se rendaient aux urnes quasiment chaque année, puisque aucune majorité gouvernementale, aucune coalition gouvernementale ne parvenait à se dégager des résultats de ces élections successives, à moins que un gouvernement d'union nationale puisse voir le jour avec le Likoud de Benjamin Netanyahou, le parti de Gadi Eisenkot et d'autres formations. Mais pour l'instant, étant donné, si on en juge en tout cas les déclarations des uns et des autres, ce n'est pas du tout ce qui est souhaité ni prévu par les états-majors politiques.
2: Dror Evensapir, je rappelle que vous êtes l'un des correspondants permanents de Radio Shalom à Jérusalem, et je vous remercie. Bonsoir à vous.
5: Bonsoir.
2: Je vous rappelle d'ailleurs les deux principales informations israéliennes d'aujourd'hui, avec les autorités libanaises qui font état d'au moins 9 morts. Reuters lui parle d'un bilan de 11 morts, après ce qui constitue l'escalade la plus grave entre Israël et le Hezbollah depuis le cessez-le-feu de juin. Les négociations sur le désarmement du Hezbollah et le retrait israélien sont évidemment totalement bloquées. Les frappes sont intervenues aujourd'hui sur un village israélien après des attaques de drones du Hezbollah. Et les Israéliens affirment qu'ils ont visé des infrastructures militaires dans ce village. Tandis que, je vous le disais également en titre, Benjamin Netanyahou aurait ordonné le démantèlement de plusieurs avant-postes en Judée-Samarie, en Cisjordanie. Le premier ministre israélien aurait demandé le retrait donc de ces points. On appelle ça aussi des implantations sauvages en hébreu. C'est des implantations concrètes comme ça, sans aucune autorisation, sur fond de pression américaine et de hausse des violences qui sont imputées à des habitants juifs des territoires. Le ministre des Finances, qui représente ces habitants juifs au sein du gouvernement, est évidemment opposé à cette opération. L'annonce est donc politiquement sensible. Elle pourrait constituer un geste envers Washington, mais en interne, la décision a du mal à passer. Rosh Hashanah sous haute surveillance pour la communauté juive française. La France renforce la sécurité des lieux juifs. À quelques jours de Rosh Hashanah, les autorités françaises ont demandé un renforcement de la sécurité autour des synagogues, des lieux communautaires et des rassemblements religieux. Cette décision intervient dans un contexte de menaces élevées et après l'arrestation de 3 hommes qui sont soupçonnés d'avoir préparé un attentat contre la communauté juive et qui se faisait appeler les soldats d'Allah. L'antisémitisme en France est toujours historiquement élevé. Les données gouvernementales citées par Euronews indiquent qu'en 2025, les actes antisémites représentaient environ 53% des actes contre les religions, les actes anti-religieux recensés en France. 53%, c'est une hausse marquée des violences, notamment des violences physiques par rapport à 2022, mais surtout rappelons que la communauté juive représente moins de 1% de la population française et elle consacre donc plus de la moitié des actes anti-religieux en France. Le chef de la diplomatie française, Jean-Michel Barrot, crée la polémique avec Israël. Il affirme qu'aucun pays n'a fait autant que la France pour les Palestiniens.
6: Vous m'interrogez au plus précisément, vous affirmez que la France est complice d'Israël. Alors que de tous les pays du monde, je n'en connais pas d'autres, on pourra en discuter, qui ait fait autant pour la cause palestinienne que la France depuis le 7 octobre dernier. Eh oui. Et je vous invite à citer un seul pays, du monde qui ait fait autant. Non ? Qu'a fait l'Espagne ? Vous n'arrivez pas à citer un seul élément. C'est la France. Pourquoi c'est la France? Parce que c'est en France qu'a été accueillie la première conférence humanitaire pour Gaza. C'est la France qui a été à l'origine des sanctions contre les colons. C'est la France qui a rassemblé la communauté internationale.
2: Voilà, donc on a compris en plus avec les slogans de la fin que ça se passe dans une fac, je ne sais pas précisément laquelle, et le gouvernement israélien a réagi en disant si vous êtes fiers d'être ceux qui avaient fait le plus pour les Palestiniens face à nous, alors donc vous avouez clairement que vous nous êtes hostiles. Et puis sur BFM, Roselyne Bachelot rappelle qu'historiquement les Palestiniens c'est les Juifs comme Jésus, dit-elle.
7: C'est une déclaration hautement symbolique. Il faut maintenant la rendre, j'allais dire, opérationnelle. Et là, on va se heurter à un certain nombre de difficultés. Le territoire, lequel, hein, l'idée des deux États, c'est quelque chose qui a toujours été défendu par les différentes sensibilités politiques. Il faut le mettre en musique. Il y a la notion historique. Il n'y a jamais eu d'État palestinien dans l'histoire. En général, une reconnaissance reconnaît une réalité historique qui n'a jamais existé. C'est bien la difficulté. J'ai été élevé dans un pensionnat religieux. La Palestine, c'était l'État juif. Hein, quand on a parlé de Jésus, on disait le Palestinien. Hein. Il y a eu une sorte de traversée sémantique sur le terme de Palestine qu'il est assez intéressant de voir. Et puis, effectivement, cette reconnaissance territoriale, elle doit aussi être de pair avec une reconnaissance en béton de l'État d'Israël. Et là, on voit bien qu'il y aura des difficultés quand on est en face de gens qui disent from the river to the sea, ce qui va dire qu'ils éliminent Israël de la carte. C'est évidemment tout à fait inacceptable.
2: Roselyne Bachelot, qui est ancienne ministre et dans les revendications de position très pro-palestinienne, Jean-Michel Barrot affirmait « c'est la France qui a reconnu l'État de Palestine devant l'ONU ». En Lituanie, une controverse autour d'un ancien cimetière juif de Vilnius, la capitale. L'émissaire américain chargé de la lutte contre l'antisémitisme demande à la Lituanie, qui est l'un des berceaux historiques du monde juif ashkénaze, de renoncer à de nouveaux projets de développement sur le site de l'ancien cimetière juif de la ville. Des milliers de juifs pourraient y être enterrés. À Hollywood, des personnalités juives prennent position dans l'affaire Mark Ruffalo Paramount. Environ 170 personnalités juives, des acteurs, des intellectuels, des producteurs ont publié une lettre ouverte en soutien à cet acteur qui pourtant est accusé d'antisémitisme. En fait, l'affaire met en lumière la polarisation croissante à Hollywood autour d'Israël, car Mark Ruffalo avait accusé les dirigeants du cinéma américain de vouloir de vouloir s'emparer de la Warner. Il avait mis en cause leur judaïsme, leurs origines, leur famille et leur soutien à Israël, tout ça dans une espèce de cloaque comme on sait faire actuellement. Des milliers de prières ont été retirées du mur des lamentations. C'est une image très belle, très symbolique. À quelques jours de Rosh Hashanah, les employés ont commencé à retirer des milliers de petits papiers glissés dans les pierres du kotel par les visiteurs du monde entier. Les papiers sont ensuite destinés à être enterrés dans une gniza, c'est-à-dire qu'ils sont enterrés conformément à la tradition juive. Cette opération est réalisée deux fois par an. Je vous laisse deviner, je vous laisse deviner quelle est la deuxième fois où on fait le nettoyage du mur des lamentations. Et nous sommes en ligne à Jérusalem avec Marc Israël Selem. Bonsoir Marc.
8: Bonsoir. Moi, je sais quelle est la deuxième fois où on nettoie les papiers. J'étais hier au Kotel et j'ai photographié quand

0: plus, franchement, vraiment, quand quand ça touche à des sujets comme ça, par exemple, qui vous touchent de près, c'est très très beau. Bah, d'ailleurs, que les auditeurs regardent sur Instagram, merci. Qui vous like, qui vous suivent. Aujourd'hui, la Knesset, Marc.
1: Oui. Alors aujourd'hui, on a passé toute la journée à la Knesset, puisque c'est sur deux jours, et c'est le premier jour où les gens viennent déposer leur liste pour la 26e Knesset. Et donc, il y a eu Mansour Abbas, il y a eu Ben Gvir aujourd'hui, il y a eu les démocrates de Yair Golan. Et en fait, il y a plein de mifflagotes qui vont attendre demain, parce que jusqu'à demain, il se peut qu'il y ait encore des regroupements entre certains partis. On entend des bruits de couloir, mais on peut pas savoir si c'est vraiment vrai. Et donc, demain...
0: Par exemple, le Likoud s'est pas déposé.
1: Non, c'est toujours le Likoud. Les gros partis, ils attendent toujours le dernier moment. Et puis, ils attendent 8 heures du soir pour être pile au journal des infos. Donc, voilà. Et puis, sûrement que... Il y a un bruit de couloir comme quoi Bibi intégrerait Smotrich. Est-ce que c'est vrai ou pas, on peut pas savoir, mais voilà quoi, il y a des bruits de couloir qui courent comme ça dans les couloirs de la Knesset. Après, on peut pas savoir vraiment quel est le vrai du faux, on verra ça demain quoi.
0: Alors vous qui êtes justement dans ces couloirs, est-ce que c'est une ambiance de renversement, de changement de pouvoir, de révolution ou pas du tout?
1: Alors tout le monde pense qu'il... C'est marrant parce que quand on pose des questions à chaque chef de parti, bon bien sûr Mansour Abbas comprend qu'il sera jamais Premier ministre, ça c'est évident, mais il y a beaucoup de gens comme Yair Golan qui pensent qu'il va être ministre de la Défense, que Eisenkot pense qu'il va être le Premier ministre, Bennett pense qu'il va être le Premier ministre, c'est assez fou en fait. Moi je parle souvent de l'effet Bennett, comme Bennett est devenu Premier ministre avec 6 mandats, bah, tout le monde pense qu'il peut être aujourd'hui à la Knesset premier ministre avec 6 mandats. Ouais. Voilà, peu importe son truc. Donc c'est assez intéressant de voir comment les choses ont changé. Et puis il y a beaucoup de gens qui lancent des listes. Ils ont aucune chance et ils te viennent et ils te disent oui, on va faire 20 voix. Il y a un monsieur qui est venu avec sa couronne aujourd'hui à la Knesset et il nous a dit je vais faire 20 voix et je vais être le prochain Premier ministre. C'est un milliardaire qui a une couronne qui ressemble à la couronne de la reine d'Angleterre avec des diamants dessus. Voilà, c'est un monsieur qui doit être très aisé et voilà, c'était marrant quoi. Et le mec il est persuadé qu'il va être le Premier ministre.
0: Mais il y en a qui peuvent y croire sérieusement, ou vous, avec votre expérience de 30 ans, à prendre des photos, à côtoyer de près tous ces personnages, où vous vous dites, comme on entendait tout à l'heure Dror et Evan Sapir nous dire, ça coince quand même, on a plutôt l'impression qu'on va avoir un blocage.
1: Moi je pense qu'il n'y aura personne qui va réussir à former un gouvernement. En fait ça va dépendre de deux choses. Si, je pense que si Ofer Winter et Smotrich passent, alors peut-être que Netanyahu aura ses 63 sièges à la Knesset ou 61 sièges à la Knesset. Mais dans l'autre sens, je vois difficilement qu'on puisse faire une Knesset sans intégrer un parti arabe comme Mansour Abbas, ce qui a déjà été fait. Et voilà, ce qui est marrant, c'est que ce qu'a dit Mansour Abbas aujourd'hui, il y a quelques minutes, il a dit que cette fois-ci, il ne se contentera pas seulement d'être à la Knesset, il aura des demandes, des drichotes, qui seront pas comme il a été la fois suivante. Donc, il veut déjà que Ben Barak, qui a rejoint son parti, devienne le ministre des, excusez-moi.
0: De la police.
1: Qui devient ministre de l'Intérieur. Et il demande à lui, pour lui, autre chose qui va aider la population arabe d'Israël.
0: Mais là, vous êtes encore à la Knesset, là? Compliqué.
1: Je viens de finir.
0: Ah, vous êtes
1: juste terminé. Je viens de sortir de la Knesset, voilà. Ouais. Et donc, en fait, ce qui se passe, c'est que, ça va être très difficile de former un gouvernement, je pense, d'un côté comme de l'autre. Parce qu'ils ont toutes des demandes qui sont extravagantes.
0: Et alors, bon, ça, à la limite, c'est le rôle des hommes politiques d'être des hommes politiques et de croire qu'ils sont les plus forts, qu'ils vont gagner, qu'ils ont des exigences incroyables, etc. En plus, ils en rajoutent parce qu'il faut que les gens votent pour eux. Mais ce qui m'étonne, moi, c'est aussi le fait qu'on a l'impression que finalement, on refait des élections comme s'il n'y avait pas eu le 7 octobre. Normalement, ça devrait être, je sais pas, c'est sûr que ça fait partie des questions obligées que pose un journaliste lorsqu'il reçoit un homme politique, mais on n'a pas l'impression d'une révolution. Vous voyez ce que je veux dire? Finalement, c'est les mêmes.
1: Je veux dire une chose. En fait, on est revenu au 6 octobre.
0: Ouais.
1: On n'est plus de 7 octobre. En fait, c'était pas fait le 7 octobre. Ceux qui sont pour le pro-Netanyahou diraient que Netanyahou n'est pas responsable et que c'est le Shabak, l'armée, tout qui a fauté.

0: qui a pas réveillé Bibi en temps et en heure. Et de l'autre côté, on dit qu'il est responsable et qu'il est, tout le monde se renvoie à la balle de ping-pong. Mais ce que je pense qu'il va y avoir très bientôt, c'est qu'il va y avoir des fuites sur ce qui s'est passé exactement le 7 octobre. Et ça va fuiter dans tous les sens, d'un côté pro-Bibi, anti-Bibi, pour essayer de faire tomber le... Chacun essaie de faire tomber l'autre, le camp adverse. Et ça va être une élection qui va être assez, assez sale à mon goût. Et en plus, il y a de nouveau dans cette élection qu'il n'y avait pas avant, c'est que avant on voyait des affiches dans la rue, là on voit plus d'affiches dans la rue, il n'y a plus d'affiches.
1: Oh.
0: Tout se passe sur les téléphones.
1: Il n'y a plus d'affiches, il n'y a plus les fameuses grandes affiches israéliennes sur les murs, avec Rav Ovadia Yosef, c'est fini.
0: Que dans les milieux orthodoxes, parce qu'ils n'ont pas de smartphone. Ah. Mais sinon, il n'y a plus en Tel Aviv, il n'y a plus de grandes affiches avec Bibi ou avec la gauche.
1: Mais non.
0: Il n'y a plus. Et donc, ce qui se passe, c'est que tout est sur ton téléphone. Et maintenant, ce qui se passe, c'est que les gens ne seront plus interviewés, ou très peu. Ce qu'ils font, c'est qu'ils n'aiment pas les questions, donc ils font passer leur message.
1: Et les photos les vidéos avec des faux personnages, les vidéos intelligence artificielle.
0: Quand Bibi veut faire passer un message ou un Eisenkoch, il parle aux électeurs dans une vidéo qu'ils vont envoyer sur les réseaux sociaux et point barre.
1: C'est intéressant ça.
0: Et le
1: public est indifférent.
0: Moi je vois personnellement. On n'a pas le choix, c'est ce qu'ils nous donnent.
1: Non, mais est-ce que le public est indifférent parce que la population israélienne a été l'une des populations les plus politisées de la planète. Pendant des années, souvenez-vous, on se taisait dans le bus quand il y avait le flash. Hadashot, tout le monde se taisait. C'est fini,
0: tout
1: ça.
0: Tout le monde est avec ses écouteurs aujourd'hui, ils écoutent individuellement le truc, puisque tout le monde a ça sur son téléphone, donc tout le monde écoute la radio. Mais ce que je veux dire, c'est que aujourd'hui, moi, je demande à faire des photos des chefs de parti, que ce soit Eisenkot. Ah, on va voir, on sait pas. Avant, ils étaient
1: Avant, ils vous couraient après.
0: Parce qu'on les voyait. Ils nous couraient après. Aujourd'hui, ils n'ont plus besoin. Ils ont les réseaux sociaux et ils balancent ce qu'ils veulent comme ils veulent.
1: Incroyable. Moi, une fois, je suis dans le bus à Jérusalem, donc ce fameux bus où il y a Iné, Radashot, Mipi.
0: Ok.
1: Hein,
0: voilà.
1: Et je vois le chauffeur du bus. Tout le monde, pareil, se tait pour qu'on puisse entendre, mais il écoute une émission sur les brachot. Il écoute une émission sur comment on fait la prière. Et puis, il s'en fout complètement des informations. Incroyable. Hein, pour ceux qui connaissent.
0: Une autre,
1: et peut-être même, on pourrait dire presque, la dernière question. Sur les religieux. Comment ils vont sortir de cette histoire, les orthodoxes? Est-ce qu'ils vont ressortir renforcés? Attendez, juste, je termine ma question, parce que ce qui m'intéresse, c'est ce que vous dites, vous, pas ce que je dis moi. Donc, pour que vous compreniez bien de quoi j'ai besoin de vous comme analyse, c'est-à-dire vous comprenez bien ma question, quoi, en fait, tout simple. Les orthodoxes vont ressortir en termes de mandat, en termes de députés, en termes de force politique, renforcés, parce qu'ils ont l'impression qu'on les a poussés à aller à l'armée alors qu'ils veulent pas y aller, et donc ils vont se jeter aux urnes, ils vont sortir renforcés, ou est-ce que c'est le contraire? Ils sont très affaiblis parce qu'ils sont en crise.
0: C'est très simple. Déjà d'une, on a appris hier que Moshe Gafni et que Erler étaient évincés de la Knesset. C'est-à-dire que les rabbinim ont décidé, puisque c'est les rabbinim qui décident, qu'ils ne se présenteraient pas et qu'ils mettraient un vent nouveau au sein des partis ultra-orthodoxes. Au niveau de chasse, ça n'a pas bougé, même s'il y a des gens qui sont partis. Mais il faut savoir qu'il y a beaucoup de gens dans la population et pas les dirigeants des milieux orthodoxes qui veulent faire l'armée, qui ont compris qu'il y a un besoin, qui en ont marre de choses, mais ils sont bloqués parce que les dirigeants leur disent « non, il faut pas ». Maintenant, ce qui se passe, c'est qu'il y a des nouveaux partis ultra-orthodoxes qui sont en train de naître, et eux, ils sont pour qu'on fasse l'armée, pour qu'on étudie, en plus de la yeshiva, des mathématiques et de l'anglais. Donc, il y a un changement au niveau de la population, ultra-orthodoxe. Et il y a des nouveaux partis qui se créent au niveau de la population orthodoxe. Il y a des gens qui en ont marre de cette anaga, comment on dit ça, cette direction orthodoxe qui leur dit des choses. Ils ont pas. Il y a beaucoup de gens. Moi, j'ai fait beaucoup d'interviews de ultra-orthodoxes qui veulent aller à l'armée. Il y en a un qui m'a dit tout simplement, si demain je vais à l'armée, mes sœurs et mes frères ne peuvent plus se marier parce qu'on est bannis. Parce que les autorités ultra-orthodoxes disent, non, il faut pas faire l'armée s'il y en a un qui est à l'armée, alors qu'il devient une famille de seconde catégorie. Et bien, tu peux pas faire ta mère, frère et sœur. Mais il y a beaucoup de ultra-orthodoxes qui ont compris qu'après le 7 octobre, il faut faire quelque chose. Et puis il y a beaucoup de jeunes aujourd'hui dans le milieu orthodoxe qui sont pas forcément assis à la yeshiva, qui ont compris qu'il faut faire autre chose, qu'il faut apprendre, qu'il faut travailler. Et ils commencent à voir des choses. Donc ça change beaucoup de choses au niveau du au niveau du monde orthodoxe. C'est un grand chamboulement, je dirais. Mais on verra ce qui se passe avec l'élection.
1: Mais on verra, parce que moi, ce que j'ai entendu, c'est un peu le contraire. C'est que donc c'est Rav Lando qui décide, et il a mis dehors les deux députés parce qu'il les trouvait trop copains avec Netanyahou et qu'il veut lui revenir à la base orthodoxe du Chazon Ish. On est quasiment contre l'État d'Israël.
0: De toute façon, on vote que le milieu orthodoxe, c'est ceux qui font le plus d'enfants et qui sont toujours à 7, 8, 9 mandats maximum. En fait, il y a beaucoup de gens qui sont ultra-orthodoxes et qu'on ne vote pas pour les partis orthodoxes. J'ai été au primaire du Likoud, un nombre commémorable de
1: ultra-orthodoxes blanches
0: qui sont venus au primaire du Likoud, des orthodoxes avec les papillotes et les blouses rayées qui sont venus voter au primaire du Likoud. C'est des gens qui vont voter Likoud et non pas forcément les... Alors, il y aura toujours cette...
1: Mais c'est pas de l'entrisme, ils ont pas fait ça pour influencer le vote, et en fait, ils s'en foutent complètement?
0: Non. Il y a beaucoup de, dans les milieux orthodoxes qui vont... Alors, ils auront toujours leurs 7 ou 8 mandats, mais il y a de plus en plus de jeunes qui veulent pas voter pour la MAGA ultra-orthodoxe.
1: J'en ai marre. Bon, moi, autre chose, puisqu'on parle au niveau du vécu, mais il faut bien comprendre, Marc Israël Selem, moi, c'est toujours un plaisir pour moi de vous recevoir, mais tous les auditeurs ne savent pas que vous êtes tous les jours dehors avec votre appareil photo, parce que c'est votre métier. Donc là, vous avez fait le nettoyage du Kotel, et le lendemain, on vous retrouve à la Knesset avec les députés. C'est votre métier. Vous êtes dehors. Mais d'ailleurs, vous avez un métier qui est merveilleux. Être dehors avec votre appareil photo, là où c'est important. Demain, il va y avoir, je sais pas, une arrivée à Ben Gurion, de Bill Clinton. Ben, vous irez à Ben Gurion voir Bill Clinton. Mais, moi, par exemple, au niveau du vécu, je sais que je vois beaucoup à Tel Aviv, des juifs français avec des chemises blanches, des kippas noires en velours. Je vois, et ça, c'était impensable il y a une vingtaine d'années. Et là, maintenant, vous les voyez en train de boire un café.
0: Il y a un changement total de la...
1: À Tel Aviv, avec la chemise blanche.
0: Oui, ça a évolué.
1: Marc Israël, merci. Alors, on ne dira pas aux auditeurs quand c'est le deuxième jour de l'année où on nettoie le mur. Mais s'ils ont une tradition juive un peu sourcée, ils vont deviner tout seuls. Quand est-ce qu'on fait le nettoyage, s'il vous plaît, messieurs dames?
0: Quand on fait le ménage, voilà.
1: Merci. Mesdames, dites-moi, c'est quand le ménage? Voilà. Eh bien, c'est pas Hanouka. Bonsoir à vous, Marc Israël Selem.
0: Merci, au revoir.
1: Je vous rappelle la question du forum des auditeurs de ce soir, avec la victoire de l'AFD en Allemagne, qui est un mouvement quand même qui a été maintenu en dehors du pouvoir pendant des années. C'est pas un parti nazi, évidemment, mais bon, issu quand même, on est en Allemagne, quoi, issu d'une mouvance où les gens étaient plutôt réticents à voter pour eux. Est-ce que vous avez l'impression que ça y est, l'Europe est en train de passer à l'extrême droite? Vous nous appelez au 01 43 36 04 06, 01 43 36 04 06, le forum, c'est tout de suite après le journal, mais on se retrouve tout de suite là pour la suite de notre émission. Alors, je vais vous poser une autre question. Est-ce que d'après vous, quand on fait son alia, il faut acheter un appartement ou faut le louer, d'après vous? Allez, à tout de suite.
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1: Vous êtes de plus en plus nombreux à faire votre alia, et c'est une alia qui est devenue très concrète, très réelle, inscrite dans la réalité. On n'est plus dans le slogan, on n'est plus dans le rêve. Pendant des années, les gens rêvaient d'Israël, de Jérusalem. Là, maintenant, on voit vraiment autour de nous nos amis, nos voisins, les membres de notre famille partir, des gens qui ont des statuts qui, parfois, ne nous laissaient absolument pas présager un départ de leur part, parce que c'est des gens qui sont très très bien intégrés, installés, et qui partent avec toute leur famille. Beaucoup d'entre eux s'installent à Ra'anana, et nous sommes en ligne à Ra'anana avec Laurence Zemmour. Bonsoir Laurence.
10: Bonsoir.
1: Laurence, vous dirigez à Ra'anana une agence une agence immobilière qui est aussi une agence de conseil, location de biens et conseil juridique, parce que je crois que à part un appart, et Dieu sait que c'est vraiment la condition, ou une maison, ce que je souhaite à tout le monde, mais disons un appartement déjà, c'est vraiment la chose dont on a le plus besoin aujourd'hui quand on est dans la situation de celui qui arrive, c'est des conseils, parce qu'on peut faire énormément de bêtises.
10: D'abord, exact.
1: Hein, j'ai raison, on vient de loin, oui, oui. Les règles sont pas les mêmes, les habitudes sur le marché ne sont pas les mêmes. Et alors, par exemple, beaucoup se posent la question et peuvent tomber dans le panneau. Il faut louer ou il faut acheter? Alors, vous, par exemple, vous nous
10: Quand on fait son alia, j'ai tout intérêt à vous dire acheter directement, mais je préfère donner le conseil de dire de louer dans la première année. Pourquoi? Parce que on ne connaît pas la ville. Même quand on connaît la ville, on ne connaît pas forcément tous les quartiers. Et lorsqu'on loue la première année, on arrive à prendre nos repères et à d'abord à mieux appréhender le marché et à mieux appréhender la ville dans laquelle on habite. Donc, je trouve plus judicieux de commencer par une location. Ensuite, on connaît le marché et on peut choisir en connaissance de cause.
1: Mais par ailleurs, est-ce que vous nous conseillerez de louer pour voir un peu, comme vous dites, le contexte, le voisinage, même la ville, dans des villes qui sont connues pour être des villes françaises comme Netanya, Ra'anana, Ashdod, ou pas forcément?
10: Alors ça dépend, ça dépend. Moi, je ne suis pas une pro de faire un copier-coller de la vie qu'on avait en France. Je prône l'intégration. Donc il faut trouver des villes. Après, ça dépend de la situation et de la composition de la famille. Il est clair que si on est retraité et qu'on a envie d'être au bord de la mer et qu'on a envie, on n'a pas forcément envie d'apprendre l'hébreu ou de s'intégrer réellement. On peut effectivement se tourner sur des villes comme Natania ou Bat Yam qui sont au demeurant de très bonnes villes. Maintenant, ça dépend. Si on est une famille avec des enfants, on veut que les enfants s'intègrent, on veut que les enfants apprennent l'hébreu, on veut nous-mêmes s'intégrer et peut-être même essayer de travailler en Israël. À mon avis, c'est moins judicieux. Maintenant, c'est plus facile de se tourner vers des villes où il y a un programme qui va aider les Olim Hadashim. Mais moi, je suis arrivée il y a 30 ans, je me suis mise à Kfar Saba, il n'y avait aucun programme, et mes enfants se sont intégrés, sont aujourd'hui israéliens jusqu'au bout des ongles, et tout va bien également.
1: C'est très... D'ailleurs, comment se porte le marché israélien? Parce que moi, j'entends tout. J'entends d'abord déjà chose qui est quasiment unanime, c'est que c'est très cher. Donc faut le savoir avant de partir, ça sert à rien de leurrer les gens. Mais j'entends aussi que il y a encore des niches, Kfar Yona, peut-être pour certains Be'er Sheva. Ou alors en fait la réalité du marché c'est quoi? Comment se porte le marché israélien de l'immobilier pour celui qui arrive?
10: Alors depuis la guerre, depuis le 7 octobre, le marché a un petit peu souffert. C'est la première fois en 30 ans que je le vois un petit peu souffrir, notamment sur des biens sans chambre forte, comme on appelle nous Mamad. Donc effectivement, ces biens-là ont baissé. Et même les biens récents, etc., il y a eu quand même une baisse de marché parce qu'il y a eu cette incertitude qui a touché tout le pays. Ce n'est pas un effondrement du marché, mais on se situe plus dans un marché d'acheteurs que dans un marché de vendeurs. Donc il y a certaines villes qui ont un petit peu plus souffert que d'autres, bien entendu le Nord, mais également Tel Aviv où il y a énormément de produits de luxe. Donc les prix ont un petit peu baissé. Attention, pas une baisse de 10 ou 15%, on parle en fonction des villes de 0,5 à 5% maximum.
1: Ouais, les prix se sont tassés quoi.
10: Les prix se sont tassés, n'ont pas augmenté, ce qui est déjà pas mal. On a vu de bonnes affaires auprès de promoteurs qui devaient écouler leur stock et ça coûtait moins cher de faire des prix que de payer des agios auprès des banques qui avaient chapeauté leur projet. On a vu quelques bonnes affaires. Là, le marché recommence, grâce à Dieu, à s'ouvrir. Donc voilà, maintenant vous me parlez de villes comme Be'er Sheva, comme Kfar Yona, on a quand même un train de retard parce que les prix ont augmenté déjà, hein, sur Kfar Yona, sur Be'er Sheva, même sur Dimona, les prix avaient déjà augmenté. Mais encore une fois, on peut aller dans n'importe quelle ville. L'essentiel, c'est d'aimer le pays. Quand vous l'aimez, vous faites votre aléa. Quand vous aimez le pays, c'est un pays. Si vous l'aimez, il vous aime. Et les portes s'ouvrent. Maintenant, quelque chose que personne ne sait. Effectivement, vous avez vendu votre bien à Paris ou à Marseille. Vous n'allez pas forcément acheter un penthouse. Comme vous le souleviez, les prix sont élevés. Et le choc est assez important quand on arrive. Mais les Israéliens n'achètent pas forcément un 5 pièces ou un penthouse. Ils achètent un 2 pièces. Ils le revendent, ils achètent en 3 pièces, etc. Et peut-être que non. À ce niveau-là, il faut un petit peu que nous, les Français, on change notre mentalité si on veut accéder au marché de l'immobilier. Parce que pas tout le monde n'a les moyens, effectivement, d'acheter le produit de ses rêves.
1: Alors, je disais que vous faites du conseil. Bah, je sais pas, vous êtes en ligne avec nous, vous êtes à Anana en direct. Quel conseil vous nous donnez pour nous si on vient s'installer en Israël?
10: Alors, premièrement, encore une fois, je vous conseille déjà de venir en location, de tester le marché. Et ensuite, le conseil, c'est de ne pas prendre des prêts que vous n'allez pas pouvoir assumer. Achetez plus petit, mais achetez. Ça, c'est important. Ça, c'est important d'acheter, de bien vérifier, attention, de s'adresser à des professionnels, s'adresser à des gens qui vont vous expliquer quel est le processus de l'achat. Par exemple, je vais vous donner un exemple, et par exemple en Israël, on n'a pas de clause suspensive d'obtention de crédit. N'achetez jamais, n'allez même pas voir de bien tant que vous ne savez pas ce que la banque va pouvoir vous prêter. Si la banque vous dit, Bernard, je peux vous prêter pour 3 millions de shekels, n'allez pas voir des biens à 5 parce que le gap est trop grand et la déception va être grande. Donc premièrement, parce que si vous signez un achat et que vous n'obtenez pas votre crédit, vous allez avoir une pénalité. Vous comprenez? Ça, c'est des choses hyper importantes à savoir. Le choix de l'agent immobilier, bien entendu, qui va vous vendre en votre âme et conscience, parce que moi, ça fait 30 ans que je fais ça, mais c'est un métier en Israël. C'est plus une shlichut, c'est plus un engagement. Parce que si vous êtes bien installé, ça va faire partie d'une alia réussie. Et je vois tellement de gens qui ont malheureusement subi des revers.
1: Moi, je vois des gens qui sont déçus. Une dame est partie avec une retraite de 1 200 €. Elle se dit, je vais, c'est ce qu'on appelle une petite retraite. Et je vais finir ma vie. Et je vais finir ma vie en Israël. C'est le rêve de énormément de gens qui arrivent, qui deviennent des personnes âgées. Et je vois qu'elle est la tête sous l'eau, hein, je vous le dis.
10: Absolument. Absolument. C'est pour ça, il faut aussi choisir la ville en fonction de ses moyens. Il y a des villes, bien entendu, qui sont moins chères et elles ne sont pas moins bien. L'israélien, ça vaut la peine de le connaître. On a souvent des a priori, mais honnêtement, il faut passer ces a priori-là parce que vraiment, ça vaut la peine.
1: Mais alors, par exemple, quelle est l'erreur à éviter? Par exemple, tout de suite, vous dites ça, par exemple, le fait.
10: L'erreur à éviter, c'est de se précipiter sur un achat alors qu'on n'a pas la grande image, comme on dit chez nous. C'est-à-dire qu'il faut vraiment que vous sachiez ce que vous achetez. Est-ce que ce que vous achetez, ça fait partie d'un programme peut-être qui va être détruit? Est-ce que devant chez vous, devant la belle, la jolie vue qu'on vous propose, est-ce que par hasard, il va pas se monter un immeuble? Parce que ça, c'est le coup classique. Est-ce que vous ne prenez pas un prêt hypothécaire au-dessus de vos moyens, et après, ensuite, effectivement, par rapport à vos revenus, vous n'allez pas pouvoir assumer, vous allez être obligé de vivre de façon précaire. Ça, c'est important. Essayez de demander conseil par rapport à des prêts hypothécaires. Il y a des taux qui sont préférentiels en fonction de vos revenus. Il faut d'abord venir s'asseoir. Essayez d'expliquer à la personne que vous allez voir quelle est votre situation globale. Et en fonction de ça, on va vous proposer soit des biens en investissement, mais c'est bien, c'est important. Même si on n'achète pas, comme je vous le disais, nous on peut vendre des 2 pièces à Kolbeseder. Ça va vous permettre de mettre le pied à l'étrier. Mais ne prenez pas de risques. C'est un pays compliqué, mais c'est un pays extraordinaire. Et il faut vraiment, vraiment vous entourer de gens professionnels. Et il y a plein de gens professionnels, aussi bien au niveau des avocats, il y a de bonnes agences immobilières, mais il faut quelqu'un qui va travailler avec son cœur pour ne pas simplement regarder la commission qu'elle va gagner, mais simplement que dans 1 an, 2 ans, 10 ans, quand on va vous rencontrer, vous allez nous dire merci.
1: Elle est belle, mais c'est une super conclusion pour notre conversation de ce soir, Laurence. Allez, quand on va se revoir, vous allez nous dire merci. Alors, Laurent Zemmour, je rappelle que vous êtes agent immobilier et conseil vous êtes à Ranana, mais bon, pour tout Israël.
10: On travaille sur Tel Aviv, sur Natania, sur toutes les villes qui sont importantes, et on a un petit peu d'expérience. Et surtout, surtout l'amour du pays. Pour que les gens viennent et restent.
1: En vous entendant, je pensais à une phrase qu'on dit dans ma famille. On dit, quand tu pars en Israël, je suis comme tout le monde, j'ai de la famille là-bas. On dit, quand tu pars en Israël, si tu souris à Israël, Israël te sourit.
10: Les gars.
1: Et si tu y vas en faisant la gueule, fais attention parce qu'il va te le rendre. Et quand tu vas là-bas, pars souris.
10: Exactement, moi je vois des gens. Nahon, moi j'ai fait mon alia sans rien et grâce à Dieu, on est avec l'amour du pays, Baruch HaShem, les portes s'ouvrent et elles s'ouvrent en grand.
1: Eh bien écoutez, Laurence, donc vous êtes sur place à Ranana, comment on va faire pour donner les coordonnées? Vous avez un téléphone à nous donner?
10: Oui, bien sûr, c'est 00972 54 7 35 35 14. Sinon, vous tapez Laurence Demour sur Internet et je pense qu'on devrait me trouver.
1: Super. Alors, 00972, ça c'est Israël, évidemment. Après, 54 7 35 35 14. Et nous, à Radio Shalom, on va faire quelque chose pour aider ceux qui ont envie de partir. On va mettre, on va le mettre sur notre compte Facebook et sur notre compte Instagram. Comme ça, il y aura le numéro de téléphone. Même peut-être, on passera aussi quelques annonces à l'antenne, de manière à ce que les gens puissent profiter de vos bons conseils.
10: Merci. Et venez.
1: Allez,
10: il faut venir.
1: Ben, il y a les fêtes là. On va venir vous voir.
10: Non, il faut venir tout court. Pas que les fêtes. Ah, oui.
1: Laurence Zemmour à Ranana, merci à vous. Je rappelle le numéro 00972 54 7 35 35 14. Bonsoir à vous.
10: Merci, Shana Tova.
1: On se retrouve dans un instant pour le forum.
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1: On a beaucoup débordé, je voudrais cependant qu'on évoque évidemment ce qui constitue quand même un tremblement de terre pour les Juifs en Europe, c'est l'accession au pouvoir de l'AFD, qui est un parti qu'on avait considéré comme un parti paria en Allemagne. Vraiment, on pensait que c'était, comment vous dire, c'est à la droite du Front National par exemple. Donc c'est vraiment, c'est des gens... Et voilà, il dirige un land. J'ai demandé à Théo Keller d'être en ligne avec nous ce soir. Bonsoir Théo.
16: Bonsoir Bernard, bon. C'est pas Théo, c'est Léo. Hein.
1: C'est Léo, pardon. Alors, est-ce que vous savez pourquoi ma langue a fourché? Pourquoi j'ai dit Théo?
16: Parce que mon directeur à Maïmo s'appelait Théo Dreyfus.
1: Non. Parce que le directeur de votre maman s'appelait Théo.
16: Ah, Théo Klein.
1: Elle est belle, hein. J'ai pas fait exprès.
16: Ah oui, elle est belle.
1: Bon, non, alors.
16: Et maman était formidable.
1: Bien sûr. Je connais toute ma vie. Un mot sur l'extrême droite en Allemagne. D'après vous, ça y est, c'est la porte ouverte? Pour nous tous? Alors, tout le monde va être emporté. En Espagne, par exemple, ils l'aiment pas, hein. Le gars, il fait les pires scènes à Israël, mais lui-même, il est en danger, hein.
16: C'est très compliqué. Je suis, Bernard, vous le savez, je suis petit-fils de déporté. Mes grands-parents paternels sont morts à Auschwitz. Donc vous vous doutez bien que je peux pas avoir déjà une réaction parfaitement sereine. je vais m'exprimer à la fois en tant qu'être humain et à la fois en tant que juif. J'ai parlé avec quelques personnes aujourd'hui. C'est pas la peine que je vous trace leur portrait psychologique. Je retire de ces conversations que qui eût pu imaginer que suite à la victoire de l'AFD, d'aucuns en fussent accablés, alors que d'autres en fussent comblés. Il existe en hébreu, Bernard, une klala. Je vous laisse la traduire pour vos auditeurs si vous le souhaitez. Et naim laem velo yiru, oznaim laem velo yishmu, pe laem velo yedabru.
1: Oui, c'est des télémes.
16: Et là, je ne veux pas me taire. Ce qui vient de se passer est quelque chose d'absolument inimaginable. Nous sommes en Allemagne, 80 ans après la Shoah. Qui aurait pu penser un seul instant qu'une bande de... Je vais pas employer de mot allemand, Bernard, parce qu'il y a quelques temps, j'avais fait une citation en allemand, et il m'avait dit « Léo, on fait pas de citation en allemand sur Radio Shalom. »
1: Ah bon, j'ai dit ça, moi.
16: Oui, mais en plaisantant, je ne vous en tiens pas gré. Qui eût pu imaginer que des... Je veux pas employer un terme trop injurieux, que de telles personnes nauséabondes arrivent aux portes du pouvoir. Il y avait un pasteur qui s'appelait Niemöller. Son poème est très connu. Il a dit « Quand on est venu arrêter un tel, les protestants, les syndicalistes, les communistes, personne n'a rien dit. Et là, quand on vient m'arrêter, moi, en tant que juif, ben, il n'y a plus personne pour dire quoi. »
1: Comme il ne reste plus qu'une minute, Léo, je comprends bien votre émotion. Et d'ailleurs, c'est pour ça que je vous ai demandé d'être avec nous ce soir. Mais je vais mettre un peu le balagan dans tout ça. Je crois pas que c'est lié, moi, à la Seconde Guerre mondiale, cette histoire. Je pense que quand Angela Merkel fait venir 1 million de Syriens en Allemagne, elle ouvre la porte.
16: Bernard, je m'excuse. Pour une fois, je vais vous interrompre.
1: Ouais.
16: Et vous m'en voudrez pas, Bernard, j'espère. Ouais. L'AFD est né en 2013.
1: Oui, mais il avait aucune chance de passer au pouvoir.
16: Oui, mais
1: quand on fait la Gay Pride à Berlin et qu'il y a justement l'un de ces réfugiés syriens qui vient avec un couteau contre la Gay Pride, et qui dit il y aura plus de Gay Pride à Berlin, les gens ils disent mais attends, mais on est devenu fou. On est devenu fou.
16: Oui, mais l'AFD est né.
1: Et d'ailleurs ils sont devenus fous parce que voter pour l'AFD c'est être fou.
16: Oui, mais ils sont nés 3 ans ou 4 ans avant le fameux Wir schaffen das d'Angela Merkel. C'est aussi simple que ça. Et je vais vous dire une chose. Je ne dis pas, enfin, quand même, ils osent dire que tous les SS n'étaient pas des sales types et des criminels.
1: Oui, je sais.
16: Alors, rien que pour cette phrase, mais ça mérite de passer d'assises un truc pareil. Je vais vous dire une chose. Et je veux pas polémiquer. Savez-vous qui est la vice-présidente du groupe parlementaire où siège l'AFD et où l'AFD est majoritaire au Parlement européen?
1: Alors?
16: Je vous le donne en mille.
1: Ouais.
16: Sarah Knapo.
1: Bon, ça serait bien de lui demander à elle ce qu'elle en pense. Malheureusement, on en reparlera. Je sais qu'on en reparlera, Léo, mais on va conclure parce qu'on s'est beaucoup laissé déborder.
16: Oui, parce que j'ai beaucoup de choses à dire là-dessus.
1: Peut-être on redémarre demain.
16: Franchement.
1: Peut-être on redémarre demain. On est sur Radio Shalom. On est une radio libre. On peut redémarrer le débat demain.
16: Bernard.
1: Allez, peut-être demain.
16: Je suis votre auditeur pour ça.
1: Yalla.
16: Shavua Tov.
1: Gam Lecha. On retrouve dans un instant le journal de Pierre Gandus.
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10: Bonsoir, opération ciblée à Gaza. L'armée israélienne annonce l'élimination d'un commandant de la force Nukba du Hamas lors d'une frappe à Gazaville. Nouvelle frappe au Liban, l'armée israélienne réplique à des attaques de drones du Hezbollah en ciblant des infrastructures de l'organisation terroriste dans le sud du pays. Et puis attaque au couteau en Samarie, un Israélien grièvement blessé près de Hossaren. L'assaillant palestinien a été neutralisé. Manœuvre d'ampleur dans le sud d'Israël, l'armée a lancé un vaste exercice militaire à Eilat pour tester sa réactivité face à une attaque surprise. Et puis menace terroriste intérieure en Israël avec l'inculpation d'un bédouin âgé de 19 ans ayant prêté allégeance à l'État islamique. Cela se passe dans le nord de l'État d'Israël. Au chapitre politique en Israël, Gadi Eisenkot lance la campagne de son nouveau parti et accuse le gouvernement de Benjamin Netanyahou d'être uniquement guidé par sa propre survie. Tension diplomatique entre Israël et la Belgique. Israël qui exige des excuses de Bruxelles après des révélations liant un employé d'une ONG tué à Gaza au Hamas. Escalade dans le Golfe, Téhéran instaure une zone restreinte dans le détroit d'Ormuz et revendique un tir de missile ciblant la marine américaine. Incident diplomatique en Thaïlande, l'expulsion d'un gérant d'un parc animalier français accusé d'avoir refusé l'accès du site aux ressortissants israéliens. Coopération industrielle militaire entre l'Allemagne et Israël avec un accord tripartite entre Jérusalem, Berlin et le Land de Basse-Saxe pour produire des composants du dôme de fer chez Volkswagen. En Allemagne, toujours avec ce séisme électoral, l'extrême droite AfD remporte la région de Saxe-Anhalt. Friedrich Merz, le chancelier allemand, se dit sous le choc mais refuse de démissionner. Avertissement de l'ONU sur l'intelligence artificielle, le haut commissaire aux droits de l'homme réclame un encadrement strict face aux risques existentiels de l'IA avancée. Et puis le débat sur la laïcité en France et Édouard Philippe qui fustige la proposition de la France insoumise de revenir sur l'interdiction de l'abaya à l'école, dénonçant une trahison. Bonsoir à toutes et à tous. L'armée israélienne a annoncé avoir éliminé Youssef Akila, présenté comme un commandant de compagnie au sein de la force Nukba du Hamas. Le responsable terroriste a été tué lors d'une frappe menée dans la région de Gazaville. Ces dernières semaines, Youssef Akila aurait participé à la préparation d'attaques contre les soldats israéliens et les civils israéliens. Il aurait également œuvré à restaurer les capacités opérationnelles du Hamas en violation systématique du cessez-le-feu. C'est ce qu'affirme l'armée israélienne. Et puis deux drones explosifs ont été lancés contre les forces israéliennes opérant dans le secteur de la crête d'Alitaer. Sans faire de victimes, en représailles, l'armée israélienne a attaqué les infrastructures terroristes du Hezbollah au sud-Liban, notamment un dépôt d'armes, et a neutralisé des terroristes dans la région de Nabatieh. Un Israélien a été grièvement blessé aujourd'hui dans une attaque au couteau à la ferme Maoz Yehuda, tout près du village de Ossarin, en Samarie. D'après les premiers éléments de l'enquête, un Palestinien est arrivé en voiture dans une ferme israélienne. Il est descendu de son véhicule et a poignardé à plusieurs reprises un jeune homme de 20 ans, puis a pris la fuite avec sa voiture. Il a été rattrapé et éliminé environ une heure plus tard après avoir tenté de poignarder des soldats lancés à sa poursuite. L'armée israélienne qui a lancé aujourd'hui un exercice militaire de grande ampleur dans la région d'Elat et le long de la frontière orientale, baptisé Front Wall, il mobilise la 80e division ainsi que des forces de l'armée de l'air, de la marine et d'autres services de sécurité. L'exercice vise à tester la capacité de l'armée israélienne à faire face à une attaque surprise de grande ampleur et à différents scénarios d'escalade qui, en intégrant notamment les enseignements tirés du 7 octobre 2023. La tension continue de monter autour du détroit d'Ormuz. Le secrétaire du Conseil suprême de sécurité nationale iranien a annoncé la création prochaine d'une zone restreinte à proximité du détroit dont l'accès serait contrôlé par Téhéran. Selon lui, tout navire pénétrant dans ce corridor sans respecter les règles fixées par l'Iran s'exposerait à des sanctions. Cette annonce intervient après un nouveau week-end d'affrontements dans le Golfe. Un média affilié aux milices pro-iraniens en Irak a affirmé que des missiles iraniens avaient été tirés contre des navires accusés d'avoir violé les règles dans le détroit. Le responsable du Conseil suprême de la sécurité nationale iranien a de son côté assuré que le détroit d'Ormuz était totalement fermé, en contradiction directe avec les déclarations américaines selon lesquelles la voie maritime reste ouverte. En Israël, un jeune homme de 19 ans, originaire du nord du pays, doit être inculpé pour appartenance à une organisation terroriste à l'issue d'une enquête menée conjointement par la police du district nord et le Shin Bet. Cet habitant de la localité bédouine de Sibli Oum al-Ghanam a été arrêté le 16 août dernier. Selon les enquêteurs, il s'identifiait à l'État islamique, consultait des contenus liés à l'organisation et lui avait prêté allégeance. L'acte d'accusation doit être déposé devant le tribunal de première instance de Nof HaGalil, Nazareth, par le parquet du district nord. Les autorités lui reprochent une appartenance à une organisation terroriste. Au chapitre politique en Israël, Gadi Eisenkot a lancé ce soir un réquisitoire contre le gouvernement israélien à l'occasion de la présentation de la liste de son parti Yachar pour les prochaines élections législatives. Aujourd'hui, Israël est dirigé par une direction partisane qui réécrit l'histoire, a-t-il déclaré. Selon lui, les notions d'exemplarité et de responsabilité lui sont étrangères, tandis que son unique vision serait sa propre survie politique. L'ancien chef d'état-major a également accusé le gouvernement de favoriser l'exemption du service militaire et d'attribuer des milliards de shekels à ceux qui ne servent pas et qui ne travaillent pas. Et Dror Even Sapir, c'est ce soir que les listes électorales seront closes pour les élections législatives en Israël du 27 octobre prochain.
4: Demain, on y verra plus clair, puisque les différentes formations politiques ont jusqu'à ce soir, 22h heure locale, pour déposer leur liste. En clair, ça signifie que les éventuelles fusions de listes ou alliances électorales entre plusieurs partis présentant une seule et même liste de manière à maximiser leur chance d'obtenir une représentation à la Knesset, les différents ralliements de personnalités à telle ou telle liste, et bien tout cela ne sera plus possible à compter de demain mardi. Par conséquent, l'offre politique qui sera présentée aux électeurs israéliens le 27 octobre prochain aura son visage quasiment définitif dès demain. Je dis quasiment définitif parce qu'il y a toujours une possibilité pour les formations politiques de retirer leur liste quasiment jusqu'au dernier moment si elles considèrent qu'elles n'ont aucune chance d'obtenir une représentation à la Knesset. Je rappelle qu'en Israël, le système est celui d'une proportionnelle intégrale, mais qu'il y a un seuil d'éligibilité qui a été fixé il y a quelques années à 3,25% des voix. Si vous obtenez 3,25% des voix, vous avez une représentation à la Knesset, 4 sièges. Si vous obtenez 3,24% des voix, vous n'avez aucune représentation à la Knesset. Et étant donné que l'on s'attend à une forte participation de l'électorat, il sera particulièrement difficile pour les petits partis, les petites formations de franchir ce seuil. D'où l'importance pour chacun des camps en présence de ne pas risquer un gaspillage de voix. On parlait sur cette antenne il y a quelques jours d'un nouveau venu à droite, l'ancien général Ofer Winter, qui a créé un parti qui s'appelle Amtra Israël, qui est un peuple Israël. Il y a eu des pressions exercées par Benjamin Netanyahou, par d'autres figures de la droite, notamment Bezalel Smotrich, sur Ofer Winter pour qu'il s'allie avec d'autres partis, notamment avec celui de Smotrich. Mais Ofer Winter a refusé, puisqu'il entend présenter une liste composée de personnalités qui n'étaient pas au pouvoir, qui n'étaient pas en responsabilité le 7 octobre 2023. Donc il y a là un risque de gaspillage des voix, même si certains sondages accordent suffisamment de voix au parti de Ofer Winter pour qu'il puisse être représenté à la Knesset. De l'autre côté de l'échiquier politique, le parti meneur de l'embranlement de l'opposition, c'est celui de Gadi Eisenkot, qui lui aussi a présenté sa liste de candidats, l'ancien chef d'état-major de Tsahal, une liste qu'on pourrait qualifier de centre-droit, dans laquelle, et c'est assez nouveau, la plupart des candidats n'ont aucune expérience parlementaire ou ministérielle. Et il y a certains anciens députés sortants ou anciens ministres, mais ils sont minoritaires. La plupart sont des personnalités issues de la société civile ou alors des élus locaux qui, encore une fois, n'ont pas véritablement d'expérience de la politique nationale, alors que dans les sondages, le parti de Gadi Eisenkot est dans le territoire des choses le plus grand parti. Il obtient même davantage de voix, d'après les sondages actuels, que le Likoud de Benjamin Netanyahou. Donc c'est pas potentiellement un parti au pouvoir, mais composé en grande partie de personnalités qui n'ont pas d'expérience. Et puis concernant les autres listes, il faut rappeler, parce que c'est une nouveauté importante dans le paysage politique israélien, qu'un parti arabe, le parti Ra'am de Mansour Abbas, anciennement un parti officiellement islamiste, a accordé la deuxième place de sa liste à un ancien député centriste qui n'est pas issu des rangs de l'extrême gauche. C'est un ancien officier supérieur de la police israélienne. Il s'appelle Yoav Segalovitch. Il avait été élu dans le parti centriste Yesh Atid, dirigé par un ancien premier ministre Yair Lapid. Et étant donné son action au sein du précédent gouvernement contre la criminalité dans le secteur arabe, il est l'un des hommes politiques juifs les plus populaires dans le secteur arabe israélien. Et il est donc numéro 2 du parti de Mansour Abbas. L'idée pour ces deux personnalités est non seulement de lutter contre la criminalité dans le monde arabe, mais aussi politiquement de légitimer l'éventuelle participation de ce parti à une coalition gouvernementale qui pourrait être dirigée par les ténors de l'opposition actuelle, Gadi Eisenkot ou Naftali Bennett.
10: Dror Eben Sapir, l'un de nos correspondants permanents en Israël, et puis les forces yéménites soutenues par l'Arabie Saoudite affirment avoir lancé une offensive sur les fronts Al-Jawaf et Al-Baïda, affirmant avoir remporté d'importantes victoires sur le terrain. De nouvelles avancées auraient également été enregistrées dans certaines parties du Yémen, contraignant les Houthis à battre en retraite. L'ambassade d'Israël en Belgique a, elle, réclamé des excuses au gouvernement belge après la publication de nouvelles informations concernant Abdullah Jamal Soubi Ennaban, un employé palestinien de l'agence belge de développement Ennabal, qui a été tué dans une frappe israélienne à Rafah. C'était en avril 2024. Le dossier refait surface aujourd'hui après la publication par le chercheur en source ouverte Gabriel Epstein de documents établissant un lien entre Nabad et la brigade de Khan Younes du Hamas. Une affiche de deuil diffusée sur une chaîne affiliée à cette brigade le qualifie de Moudjahin et le montre en uniforme. Un accord portant sur la fabrication de composants du système Dôme de fer dans l'usine Volkswagen d'Innsbruck a été signé aujourd'hui entre Israël et l'Allemagne afin de contourner l'opposition du Qatar qui est actionnaire à hauteur de 17% de Volkswagen. L'accord a été signé entre le Land de Basse-Saxe où se trouve l'usine, la société Rafael et le fonds d'investissement Aurelius Capital. La Thaïlande qui a émis aujourd'hui un ordre d'expulsion à l'encontre du gérant français d'un parc animalier refusant l'entrée aux Israéliens 3 jours après avoir engagé la même procédure contre un ressortissant israélien l'ayant menacé, copropriétaire du Samui Exotic Park sur l'île touristique de Koh Samui, Kevin Dimino est accusé par les autorités thaïlandaises de menaces, harcèlement et violences publiques. Le chancelier allemand Friedrich Merz s'est dit profondément choqué aujourd'hui par la victoire historique de l'extrême droite lors d'une élection régionale hier, tout en promettant de maintenir le cap de ses réformes, mais en les expliquant. Et puis Édouard Philippe qui s'est dit aujourd'hui consterné de la proposition de la France insoumise de revenir sur l'interdiction à l'école du port de l'abaya, le candidat à la présidentielle estimant qu'il s'agit d'une trahison de la laïcité. On marque une pause, on se retrouve dans un instant avec notre invité Victor Vince qui est le directeur général Europe du Magen David Adom.
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6: Le journal vous est présenté par Pierre Gandus.
10: Victor Vins, bonsoir.
16: Bonsoir Pierre.
10: Victor Vins, vous êtes le directeur général Europe du Magen David Adom. On va parler avec vous de plusieurs choses. L'été s'achève, les fêtes de Tishri arrivent et le Magen David Adom en Israël est toujours autant mobilisé.
16: Bah, c'est l'occasion d'ailleurs à l'orée de ces fêtes de rappeler les fondamentaux de l'organisation. Vous savez que c'est le service national des secours en Israël, 40 000 bénévoles et puis toute une population, 10 millions d'habitants qui sont reliés à un numéro d'urgence qui est le 101. C'est aussi la Banque nationale du sang, c'est 350 000 unités sanguines qui sont collectées, distribuées

0: de l'État. Et c'est la raison aussi pour laquelle j'ai vraiment envie de remercier toutes celles et ceux qui aident le Magen David Adom tout au long de l'année.
1: Alors, Victor Vince, on en avait parlé au mois d'août ensemble. Le ministre israélien de la Santé avait tiré la sonnette d'alarme concernant les dons du sang. Vous rappeliez que le MDA, c'est aussi la banque du sang. Est-ce que les Israéliens ont répondu à cette demande de dons du sang?
0: Oui, ils l'ont fait comme toujours. Ça, c'est des alertes de communication qui sont extrêmement importants. Pourquoi faut le faire? Parce que vous savez, pendant les vacances d'été, il y a aussi beaucoup d'Israéliens qui sont à l'étranger, notamment des donneurs de sang réguliers. Et il faut pallier à ça. Donc, c'est aller chercher ce sang chez d'autres Israéliens qui ont moins l'habitude de donner. Mais bon, on le connaît, hein, c'est une population qui est extrêmement résiliente. Et puis l'accueil que le Magen David Adom fait aussi aux donneurs est très important. Donc tout s'est bien passé et on a une structure du sang qui est en pleine capacité de répondre non seulement à toutes les urgences du quotidien, parce que du sang, eh ben on en a besoin, des transfusions, c'est tous les jours en Israël. Et voilà, on peut se féliciter en tous les cas que les Israéliens et pas que d'ailleurs, et que des étrangers qui étaient en Israël aient répondu présents, et je vous remercie d'avoir relayé ce message.
1: Alors, cet été, c'était aussi un concert en Israël, à Tel Aviv, avec le chanteur Amir. Comment ça s'est passé?
0: Mais plus que bien, 2400 personnes présentes, une magnifique fête, une belle communion. Et c'était important pour nous de le faire parce qu'on a des velléités, on a envie d'être de plus en plus présents, en tous les cas, dans l'événementiel en Israël et offrir des moments très sympathiques à celles et ceux qui habitent ou qui se trouvent en Israël. En l'occurrence, c'était à Echal HaTarbout, une très grande salle à Tel Aviv. Et puis, c'était d'autant plus sympathique et symbolique qu'on a fait cet événement avec Amir, qui a été plus que chahuté et boycotté en France et que je crois qu'il a eu un plaisir véritable à s'exprimer en Israël. Il nous a fait un show qui a duré presque 2 heures, qui était monumental. Il a donné de sa personne, c'était vraiment d'une grande générosité. Et vraiment à cette occasion, je veux le remercier lui très personnellement, et aussi un autre monsieur qui est son manager, qui est dans l'ombre, mais qui est comme un frère pour Amir, et qui est un grand proche du Magen David Adom, c'est David Boukobza. Et voilà, c'est ces deux hommes ont en tous les cas, et toute l'équipe de Amir, vraiment, ils ont beaucoup donné, et franchement, il est tellement sympathique, mignon, il parle tellement bien du Magen David Adom. Donc pour nous, c'était vraiment important de s'associer à cet artiste, et d'autant plus quand lui-même est attaqué.
1: Alors, vous allez nous rassurer, vous venez de nous dire que vous vouliez vous développer au niveau de l'événementiel en Israël, mais vous continuez à vous développer aussi sur l'événementiel en France avec une date importante, ce sera le 2 novembre prochain.
0: Le 2 novembre, avec avec celui qui est le héros de la 5e saison de Foda, qui va arriver dans quelques jours sur tous les écrans Netflix, c'est Lior Raz, aka Doron, qui est le parrain du Magen David Adom. Donc c'est une organisation qu'il adore et qu'il aime profondément, mais c'est véritablement notre parrain. Donc il fait actuellement le tour du monde pour aller présenter des soirées aux États-Unis, en Australie, dans les différentes sociétés amies du Magen David Adom, et il sera à Paris, donc au Théâtre de la Madeleine le 2 novembre. Ça va être une soirée extraordinaire. On a commencé déjà la communication sur les réseaux sociaux et c'est un save the date, mais on a été assaillis de demandes. Donc ce que je dis aussi, c'est que d'ici allez, une semaine, après Rosh Hashanah en l'occurrence, il y aura le lien pour s'inscrire, payer ses places et surtout participer à une soirée qui va vraiment être géniale. D'abord parce que encore une fois de plus, c'est quelque chose de vous passer un super moment, vous rencontrez vraiment aujourd'hui peut-être l'un des acteurs les plus connus au monde, hein, parce que cette série Faouda, c'est pas qu'un carton en Israël et en France, mais absolument dans le monde entier. En plus, il est fort sympathique, donc il va nous parler de son métier, d'acteur, de sa vie passée. C'est un gars qui est aussi un ancien gars des services. C'est la raison pour laquelle il a pensé à Faouda. C'en est aussi le producteur, c'est l'auteur.

0: ce n'est pas qu'un comédien. Et puis il parlera aussi d'une organisation qu'il adore, qui est Magen David Adom. Donc ça va être une soirée géniale et on réserve d'autres surprises parce que c'est pas le seul artiste qui sera présent à cette occasion. Donc c'est vraiment une date à noter, à marquer dans son agenda et à surtout pas louper le coche quand il faudra s'y inscrire.
1: Ah oui, et comment? Alors, on rappelle aussi, puisqu'on est à la veille des fêtes de Rosh Hashanah et qu'on est dans le mois de Tishri avec beaucoup de fêtes, peut-être le site internet du Magen David Adom où on peut faire les dons.
0: Ben, le site c'est www.mda-france.org, évidemment pour chaque don. Réaliser ça, reçu certains en retour. Et puis cette tribune, ça me permet aussi de remercier vraiment toutes celles et ceux qui nous ont beaucoup aidés cette année encore. Après, vous savez, les bilans sont forts. Je vais peut-être donner juste un chiffre pour conclure, mon cher Pierre. C'est 4 millions d'appels d'urgence chaque année auprès du 101. Donc le numéro d'urgence du Magen David Adom, c'est colossal. Et derrière, bah, c'est des femmes, des hommes de toute obédience qui font le boulot, qui ont un seul objectif, celui de sauver des vies, qui le font extraordinairement bien. Magen David Adom reste encore aujourd'hui l'organisation de secours la plus rapide, la plus efficiente et la plus efficace au monde. Donc on est très fiers de pouvoir le dire. Et c'est une organisation qui continue à penser et à réfléchir au futur pour être encore plus rapide, parce qu'on sait que chaque seconde compte quand il faut sauver une vie. Et puis voilà, puis on est fiers aussi, et même vous aussi, je le sais, de tout ce travail qui a été effectué, on le voit d'autant plus dans tous les médias depuis le 7 octobre, nos scooters médicalisés, nos ambulances, et voilà, et tout ce travail va continuer à se renforcer. Et voilà, j'espère que cette année aussi, ça sera une année douce, de paix et de santé pour tout le monde, pour toutes celles et ceux qui nous aiment. Et voilà, une année de paix, c'est très très important à dire. Et encore une dernière fois, voilà, merci à tous. Et puis merci aussi à Radio Shalom de nous permettre de charrier l'actualité du Magen David Adom de manière très régulière. Donc je vous embrasse, mon cher Pierre.
1: Bah, moi aussi.
0: Évidemment Bernard Abouaf et toute votre sympathique équipe, tous vos bénévoles. Voilà, continuez à faire comme vous faites.
1: mda-france.org pour le site internet et pour les dons. Victor Vince, merci d'avoir été avec nous sur Radio Shalom, vous qui êtes le directeur général Europe du Magen David Adom. Merci et bonsoir.
0: Au revoir.
1: Voilà, c'est la fin de cette édition. Merci de nous avoir suivis. Je vous laisse en compagnie d'une programmation musicale signée Marc Scalia. Très bonne soirée sur Radio Shalom.
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